0: aussi des signes astrologie.
1: T'es taureau, ça veut dire que tu rentres, t'as besoin d'une étable?
0: Non, c'est sur les qualités. C'est quand on est, par exemple, taureau, dans le mois de où on est taureau, on n'est pas comme d'habitude.
1: Et vous êtes comment, messieurs les taureaux?
0: J'en sais rien.
2: Il possède certainement des qualités, mais voilà. Lesquelles?
0: Je sais pas, moi, je pense de l'émotion. Beaucoup d'émotions. Après, je sais pas.
3: Comment je peux te montrer que je peux être fort et sensible, noble et affectueux?
4: Les taureaux, par exemple, ce sont des personnes qui sont nées pendant les mois de taureau.
5: C'est logique.
0: Quand on est taureau, on se contrarie plus, on est plus vexé, alors que d'habitude, non.
6: Taureau, vu que les taureaux, c'est costaud, je pense que les taureaux, ils sont costauds. Enfin, ceux qui ont les signes astrologiques taureaux, ils sont peut-être très forts.
1: Et les balances, alors?
7: Quand on était le signe astrologique balance, c'est-à-dire que quand il y a quelqu'un qui nous dit quelque chose, on va le balancer.
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9: Être de mauvaise humeur, ça arrive, mais savoir le dire en breton, c'est pas simple. Eh bien, je vais vous l'apprendre. Et puis, les beaux taurels, coucou, ça va être votre tour aujourd'hui.
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9: Alors pour les râleurs du matin ou les râleurs de toute la journée, ouais, il y en a, on en connaît, hein, ceux qui ne sont jamais satisfaits et aboient au lieu de parler, eh bien, c'est gualimor, le mot à employer. Gualimor et out armintiement. Tu es de mauvaise humeur ce matin. Gualimor et out armintiement. C'est un mot composé donc avec gual en premier qui signifie mauvais, le mal ou le malheur. Employé devant un mot, gual sert à insister sur le côté néfaste, mauvais d'une chose. Par exemple, Gualvrudet, c'est une personne de très mauvaise réputation. Donc, gual et immor, gualimmor, hein, ça veut dire de mauvaise humeur, de très mauvaise humeur même d'ailleurs. À dire à votre ado, à votre conjoint ou collègue, ou pas en fait, hein, sinon ça va créer la dispute. Mais maintenant, vous saurez dire gualimmor et des irio, ceci est de mauvaise humeur aujourd'hui, gualimmor et des irio. Retenez donc pour aujourd'hui que gual signifie mauvais en breton, immor, l'humeur, gualimmor. La mauvaise humeur.
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9: Et maintenant, nos beaux taurels. Nom de famille assez répandu. Alors, beaux taurels, ça sonne fortement breton, hein? Ouais? Eh ben non. C'est une version bretonisée d'un nom de famille qui vient de l'ancien français. Il n'y en a pas beaucoup en breton, mais il y en a quelques-uns, comme celui-là. Beaux taurels, ça vient de Boterel, qui avait perduré dans la langue galaise, en Haute-Bretagne. Un nom attesté au XVe siècle, on le trouve aussi chez nos voisins de Cornouailles britanniques d'ailleurs. Mais Boterel, Boterel ou encore Botrel, comme Théodore, le célèbre chanteur de la papolaise, eh bien tous ces noms viennent d'une ancienne forme française, Boterel, qui signifie le petit crapaud. Mais alors, c'est pas un petit crapaud, ça servait surtout de surnom péjoratif, donné à une personne n'ayant pas des traits de visage des plus beaux, ou d'une personne méprisable, pas agréable du tout. Donc, même si ça semble breton, eh bien l'origine, pour le coup, vient de la partie non bretonnante de la Bretagne. Et ça a été mis ensuite à la sauce armoricaine, langue bretonne par nos anciens. Voilà, quelques mots de plus et des explications sur notre belle langue bretonne. Je vous dis à demain pour d'autres surprises. Kenvar Hwas.
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1: Un circuit court aujourd'hui à Saint-Pierreville. Nous sommes au nord-ouest de Privas avec Sabine Loulier pour découvrir Castanaïs.
2: J'ai décidé de créer une ligne de cosmétiques qui sont fabriqués avec les châtaignes que l'on produit sur l'exploitation. Et donc cette ligne de cosmétiques, elle est certifiée bio et nos châtaignes sont bio et AOP châtaignes d'Ardèche.
1: Et donc aujourd'hui, Sabine nous propose une crème corps et une crème visage.
2: Donc la particularité en fait de la châtaigne, elle est multiple. D'abord, la châtaigne est très riche en sucre, ce qui permet d'avoir ce côté très très hydratant de la crème. Également, la châtaigne contient du tanin, qui est issu, vous savez, de l'arbre et de la sève. Le châtaignier contient beaucoup de tanins. Et donc, ces tanins, en fait, ont un rôle un petit peu antioxydant qui permet de faire que la crème convienne aux peaux qui sont un peu rosacées, vous savez, des peaux un peu atopiques, des peaux un petit peu fragiles. Et puis, troisième effet, et pas des moindres quand même, ce sont les polyphénols qui sont très riches et condensés dans la châtaigne et qui en font un anti-âge naturel imparable. Pour l'instant, l'accueil est plutôt favorable, très favorable. C'est vrai que les Ardéchois sont très surpris. Ils ne connaissaient pas, évidemment, je leur dis que c'est normal parce que ça n'existait pas avant. L'usage en cosmétique est encore balbutiant.
1: Et c'est donc en profitant des 12 hectares de sa châtaigneraie multicentenaire que Sabine a décidé de se lancer dans l'aventure Castanaïs. Et donc forcément, en parallèle de ces produits cosmétiques, vous avez également toute une gamme de bonnes choses à déguster.
2: C'est une gamme qui est assez restreinte, mais qui va à l'essentiel. De la crème de châtaigne, de la crème de châtaigne saveur pain d'épices, de la farine de châtaigne et des châtaignes au naturel. Et qui fonctionne bien, quoi qu'il reçoit aussi un bon accueil de la part des clients. Donc c'est chouette, franchement, c'est une super aventure.
1: Bon, et vous savez quoi ? C'est une belle aventure aussi parce qu'elle résulte d'une belle histoire d'amour.
2: J'ai rencontré mon mari donc il y a 30 ans maintenant. Et mon mari est fils de castanéiculteur. Moi, ça fait 30 ans maintenant que je vois mon mari passer énormément de temps dans ses châtaigniers. Tous les jours, il y va, il connaît les arbres, il sait ce qui se passe dans ces arbres, il suit l'évolution des arbres qui greffent. Parce qu'en fait, nous, on travaille sur une châtaignerie ancestrale et traditionnelle et nous ne plantons rien. Nous greffons. C'est un travail au long cours. Mon mari fait de la taille en prévision des greffons qui vont sortir, si tout se passe bien, de cette taille. Et donc, l'année d'après, il récupère ses greffons, il regreffe, donc on choisit nos variétés. Une chose aussi importante, c'est que mon mari est un des derniers à pratiquer une greffe en flûte traditionnelle sur laquelle on n'utilise absolument pas de mastic. Voilà, c'est-à-dire qu'on utilise la sève qui sert de colle. Et donc, tout le process est super naturel. Donc moi, quand j'ai vu ça, je me suis dit, mais c'est un travail incroyable qui passe sous silence. Et donc, moi, je voulais essayer de donner à voir cette passion pour le châtaignier. Donc, c'est pour ça que j'ai aussi cherché à faire des produits qui soient élégants, qui soient vraiment de très haute qualité. C'est pour ça, d'ailleurs, que la crème que je produis, les crèmes cosmétiques, elles sont bio, mais elles sont dans des pots qui sont compostables et biodégradables, avec des étiquettes en papier, une encre, une colle qui sont non impactantes pour l'environnement. Vraiment, c'est l'essence même de l'Ardèche, sans aucun PFAS, sans aucun produit controversé. Et les produits, on peut les mettre au jardin quand on a fini de les utiliser.
1: Alors, pour en profiter, plusieurs possibilités. Rendez-vous directement ici à Saint-Pierreville, après avoir passé un petit coup de fil, ou alors sur le site internet Castanaïs. Comme d'habitude, je vous mets toutes les infos qu'il vous faut sur ici.fr, Drôme Ardèche, rubrique circuit court.
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3: Bonjour à toutes et tous, bienvenue dans Affaires classées, le podcast. Nous sommes en janvier 1879. Le sympathique garde champêtre du village de Laguinge, en Haute-Soule, est poignardé de 5 coups de couteau dans une auberge. Les gendarmes arrivent et son meurtrier a disparu.
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3: Les bohémiens. Ces individus migrant en groupe d'un village à l'autre ont longtemps alimenté les conversations, les polémiques, les peurs au Pays Basque et au-delà. Les historiens situent leur arrivée dans le coin en l'an 1602. C'est le seigneur d'Urtubi à Urugne et le vicomte d'Etchaus à Baïgorry qui accueillirent en nombre ces descendants du peuple tzigane ou rome venus de Bohême grâce au sauf-conduit que le roi de cette contrée d'Europe centrale délivrait. Nombre d'entre eux vont finir par s'implanter en Soule ainsi que dans les pays de Cise et de Mix. Vivant à l'écart des villages, ils offraient leurs services aux villageois, bien contents de leur donner du travail contre très peu d'argent. Selon les saisons, ils étaient employés chez les paysans. D'autres œuvraient comme vanniers, empailleurs de chaises ou tondeurs de mulets. Leurs épouses fabriquaient des chapeaux, de la vannerie aussi. Elles ne tardèrent pas à susciter la curiosité, voire la peur, lorsqu'elle disait disposer de pouvoirs magiques, de remèdes naturels ou jurant prédire l'avenir en lisant dans les lignes de la main. Frappant à la porte des fermes, on les disait mendiants, voire chapardeurs. Dans les gendarmeries du secteur, les plaintes des villageois affluaient pour vol d'animaux, de victuailles ou de linge. Leur présence finit par agacer le préfet palois qui décide de lancer en 1802 une gigantesque rafle. 475 bohémiens sont arrêtés et jetés en prison dans l'attente de les expédier outre-Atlantique en Louisiane. Mais le projet du préfet tourne court et la plupart des rescapés de la rafle reviendra vivre au Pays Basque où ils désigneront leur propre roi.
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3: Il se nomme Pierre Aguerre. Il vit en Haute-Soule, dans le petit village de Laguinge, et partage son existence avec une femme, encore jeune, qu'il dit être son épouse, même si les registres d'état civil du secteur ne trouvent nulle trace de leur mariage. Chez les bohémiens, point n'est besoin de s'ennuyer avec les formalités. On est libre depuis des lustres, et la loi que l'on reconnaît, d'abord, est celle des traditions. La modeste masure qui lui sert de quartier général à Laguinge ne l'empêche toutefois pas de faire de fréquentes excursions ailleurs. Pour tondre les mulets officiellement, comme il le clame à ceux qui l'approchent, et peut-être aussi pour tondre les bourses et les biens des paysans du secteur. Combien de fois, en effet, son premier voisin n'a-t-il pas déploré des vols d'objets agricoles ou d'animaux dans sa propre ferme ? Le dit voisin aurait bien aimé récupérer ses biens en signalant ses méfaits aux gendarmes de Tardenne.

0: du côté de Pau, avec une intervention policière qui va faire couler beaucoup d'encre.
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1: Observer, analyser, décortiquer, reproduire, quatre verbes qui résument le mode de fonctionnement et une bonne partie de l'enfance de Jacques de Vaucanson. Né le 24 février 1709 à Grenoble et dixième enfant d'une famille de gantiers, quand la mère de Jacques, très pratiquante, va voir son confesseur, il passe ses dimanches dans une pièce quasi vide où trône seulement une vieille et immense horloge.
2: Il est 8 ans.
1: C'est comme ça que le petit Jacques va comprendre son fonctionnement jusqu'à en reproduire une avec un couteau et quelques bouts de bois.
3: Alors il faudrait pas dire le bout de bois, mais les deux bouts d'un bois.
1: C'est le début d'un long voyage dans l'ingénierie qui mettra pourtant un moment avant de prendre son rythme de croisière. Influencé par sa famille, Jacques est pendant longtemps tiraillé entre la vie religieuse et les recherches scientifiques. Mais à l'âge adulte, l'attrait de la technologie est le plus fort.
4: J'ai fait mon choix.
5: Ouais.
4: Il est quand même trop tôt pour le faire.
1: Après plusieurs années d'études et la perte de ses économies, un de ses cousins l'envoie en Normandie pour lui faire passer l'envie de continuer dans ce domaine. Mais c'est là que Jacques va faire une rencontre qui va annihiler les espoirs de sa famille.
6: Les calculs sont pas bons, Kevin.
1: Celle du chirurgien médecin Claude-Nicolas Leca, superstar de la médecine à l'époque. C'est comme ça que va se confirmer l'une des ambitions de Vaucanson, recréer avec un automate les fonctions vitales humaines, comme la circulation du sang, la respiration ou encore la digestion.
7: On commence toujours par un petit jus pour bien se purifier de l'intérieur.
1: Il lui faudra une petite dizaine d'années pour présenter ce qui fera sa renommée. Nous sommes en 1738 et malgré un coût exorbitant, le tout Paris se presse pour observer le joueur de flûte traversière, l'automate de Jacques de Vaucanson.
8: Son histoire parle d'humanité et de son voyage pour trouver sa place parmi les hommes.
1: Jacques conçoit un ingénieux système stocké dans le socle, un cylindre en bois garni de picots qui entraîne des leviers, des chaînes et des câbles. Un mécanisme qui pouvait modifier le débit d'air, la forme des lèvres, le mouvement des doigts. Même l'Académie des sciences est bluffée. L'année d'après, Jacques de Vaucanson récidive non pas avec un, mais deux automates.
9: Oui, les tomates, elles restent parallèles, il n'y a aucun problème.
1: Un nouveau musicien, le joueur de tambourin, et surtout ce qui deviendra son chef-d'œuvre, le canard digérateur. Une réplique de l'animal capable de cancaner, simuler la nage, manger et

0: digérer. Le mécanisme de la digestion était d'ailleurs laissé visible pour que chacun se rende compte de la complexité de l'œuvre. Même si l'existence d'une vraie digestion est contestée par certaines sources, elles s'accordent toutes sur la perfection technique de l'animal. C'est la consécration pour Jacques.
1: Tu vois cet homme-là ? Il est très connu. Par contre, avant ça, c'était un parfait inconnu.
0: Il se retrouve nommé par l'État français inspecteur général des manufactures de soie. La soie, à cette époque, c'est une industrie florissante mais qui a besoin d'être modernisée. Ce à quoi Vaucanson travaillera jusqu'à la fin de sa vie en développant notamment un prototype de métier à tisser.
2: Si mes calculs sont exacts, attends-toi à voir quelque chose qui décoiffe.
0: La machine, basée sur ces automates, est trop complexe et trop en avance sur son temps. Mais notons qu'elle sera reprise plus tard par un certain Jacques-Joseph Jacquard, dont le métier à tisser révolutionnera le monde. À sa mort en 1782, Jacques de Vaucanson lègue tous ses travaux et ses machines. Ce legs permettra la création du toujours actuel Conservatoire des Arts et Métiers. Voltaire disait de lui « Le hardi Vaucanson, rival de Prométhée ». L'un des plus grands génies du XVIIIe siècle était un Isérois, illustre Isérois.
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4: 10e étage au CHRU de Nancy, service médecine légale, unité médico-judiciaire. Ah bah elle est là.
5: Bonjour.
4: Bonjour Élodie. D'habitude, quand on voit un médecin, bon, ça peut être qui tout double, c'est pour se faire soigner ou pour avoir de mauvaises nouvelles. Mais comme vous êtes dans les coins, vous, c'est pas bon.
5: Alors généralement, non, c'est assez mauvais signe de venir chez le médecin légiste. Ouais, c'est ça. Mais il y a des gens qui pensent qu'ils ne viennent chez le médecin légiste qu'une fois décédé,
4: oui.
5: Ce qui n'est pas vrai, puisque là, actuellement, vous êtes dans le service de l'unité médico-judiciaire où on prend en charge les victimes vivantes.
4: On vous connaît plus en tant que médecin légiste quand vous intervenez dans les feuilletons sur les scènes de crime, par exemple.
5: On va dire du point de vue du grand public, on nous voit à travers les séries télé, dans sa salle d'autopsie, parfois un petit peu lugubre pour rajouter, mais on intervient finalement beaucoup plus en fait auprès des victimes vivantes.
4: D'accord. Les victimes vivantes représentent plus de votre temps de travail.
5: Oui, alors sur Nancy par exemple, on voit à peu près 5000 victimes par an et on va faire 500 autopsies par an.
4: C'est qui une victime ?
5: Alors une victime, c'est une personne qui a été victime, mais de violence. Alors on pense aux violences volontaires, bien sûr, aux agressions dans la rue, malheureusement aussi des faits de violences sexuelles ou des maltraitances à enfants, mais aussi les personnes qui ont été victimes de violences dites involontaires, accidents de voie publique, accidents du travail, même un accident domestique.
4: Toutes les victimes passent par chez vous ?
5: Alors oui, sur Nancy, en fait, à partir du moment où elles souhaitent déposer plainte, elles vont au commissariat ou à la gendarmerie, et ensuite l'enquêteur va prendre contact avec notre service pour prévoir un rendez-vous sur cette unité.
4: Et c'est vous qui les recevez ?
5: Et c'est les médecins légistes qui les reçoivent pour pouvoir les examiner.
4: Vous, c'est une vocation ?
5: Oui, j'ai fait médecine pour faire médecine légale. Bon, je suis de l'ancienne génération où j'avais quand même une spécialité. Je suis médecin du travail de formation, mais je n'ai exercé que dans le cadre de la médecine légale.
4: Pourquoi ?
5: C'est une excellente question, souvent posée. Pourquoi on en arrive à la médecine légale ? Donc déjà, pas du tout par rapport aux séries télé ou autres.
4: Est-ce que vous avez quel âge ?
5: Alors moi, j'ai 38 ans.
4: Ouais, donc votre génération, elle a regardé quoi comme séries télé médicales ?
5: Bon, à l'époque, c'était Urgence. Moi, j'ai connu aussi les débuts de Bones à l'époque. Et je fais, d'ailleurs, on pourra en parler, de l'anthropologie médico-légale dans mon activité.
4: Qu'est-ce que c'est, ça ?
5: Alors ça, c'est l'examen des ossements qui sont découverts, soit par exemple à l'extérieur, soit dans une habitation, dans la nature, mais ça peut être aussi l'examen d'ossements au décours d'une autopsie d'un corps qui a pu être très altéré, justement pour rechercher des lésions et aussi pour établir ce qu'on appelle le profil biologique pour essayer de comparer aux personnes disparues.
4: Oui, là on rigole, mais c'est pas drôle en fait. Hein.
5: Non, c'est pas drôle, mais c'est assez satisfaisant parce que ça permet aussi de pouvoir identifier des ossements et ça c'est toujours satisfaisant de pouvoir rendre, on va dire, un défunt à sa famille.
4: Bon, on revient au pourquoi du comment. Pas du tout inspiré par les séries, votre vocation ?
5: Non. Alors moi, de base, je pense que mon inspiration vient surtout de mon père, qui était paléontologue. Donc, depuis toute petite, j'étais bercée dans les ossements, plutôt australopithèque, hein, on était plutôt sur l'ancien humain, et beaucoup, voilà, sur l'archéologie, anthropologie, et je voulais être égyptologue quand j'étais petite, mais pour découvrir des momies. Donc maintenant, je fais des momies, mais dans un cadre plus récent que de l'Antiquité. Et je pense que c'est ce qui m'a donné en fait ce plaisir, cette curiosité vis-à-vis de l'humain, de l'humanité. Et puis après, d'autres m'ont fait découvrir en fait ce qu'était la médecine légale par le biais d'amis de mes parents qui étaient médecins légistes et médecins généralistes. Et quand j'ai assisté à ma première autopsie, quand j'étais en troisième année de médecine, j'ai su que ma place était là.
6: On peut aller visiter un peu le service ?
5: Oui.
6: Il y a des victimes à toute heure et tous les jours qui viennent ici.
5: Alors en fait, l'unité médico-judiciaire, c'est un service de consultation. Donc on est ouvert de manière fonctionnelle du lundi au vendredi, aux horaires classiques de consultation. Mais on a aussi une permanence de médecine légale. C'est-à-dire que les nuits et les week-ends, un médecin légiste peut être contacté pour justement soit voir des victimes en urgence, soit aller faire des levées de corps, donc examiner des défunts sur des lieux de découverte.
6: Oui, c'est ça. De toute façon, si quelqu'un décède, on fait appel à vous. Vous vous déplacez, vous venez forcément.
5: Non. Alors, si quelqu'un décède, c'est un médecin qui va faire le constat de décès. S'il y a quelque chose de suspect, si on est dans le cadre de mort violente, à ce moment-là, la justice sera informée par un obstacle médico-légal sur le certificat de décès et demandera à ce moment-là au médecin légiste de se déplacer éventuellement sur place ou décidera directement de faire amener le corps à l'Institut de médecine légale pour les autopsies.
6: Donc, les autopsies, elles ont lieu ici, au 10e étage ?
5: Non, c'est pas dans ce bâtiment. C'est un bâtiment qui est excentré au fond du CHU, à côté d'une petite chapelle, en continuité de la chambre mortuaire.
6: Bon, là, le service, c'est quoi ? C'est un couloir, des portes et des bureaux.
5: Exactement.
6: Il y a rien à voir.
5: Donc effectivement, ça c'est un service de consultation. Donc il y a des consultations classiques de bureaux. Et en fait, à l'unité médico-judiciaire de Nancy, comme dans maintenant une grande majorité de centres hospitaliers universitaires, il y a en fait un dispositif qu'on appelle audition Mélanie. Donc ça, c'est cette salle où l'enfant va être en présence d'un enquêteur qui est formé à recueillir la parole d'un enfant victime de violence. Et pendant ce temps-là, donc, il va être à la fois filmé et puis enregistré à l'aide d'un micro. Et donc, il y a une vitre sans teint qui sépare d'une salle qu'on appelle la salle de régie où va se faire l'enregistrement et où un autre enquêteur sera également présent derrière la vitre pour voir un petit peu ce qui se passe et poser éventuellement des questions complémentaires par la suite.
6: Bon, quand vous avez choisi cette voie, vous saviez qu'il y avait cette partie-là ?
5: Oui. Oui. Quand j'ai fait médecine, je voulais faire médecine légale. Et quand j'ai fait mes stages, en fait, en tant qu'étudiant en médecine, j'ai découvert ce que je n'avais pas eu l'occasion d'appréhender, le côté victime vivante. Donc oui, j'ai choisi la voie en sachant quelle était la globalité du travail.
6: C'est un quotidien très intense, j'entends. Hein ?
5: Alors, très intense et très varié surtout. Et c'est ça qui est très agréable aussi, nous, dans notre travail, je pense, pour justement, même si ce ne sont pas des choses joyeuses dans tout ce qui se passe, mais voilà, on va être le matin auprès des victimes vivantes, on peut être l'après-midi au niveau de l'Institut de médecine légale. Ça nous arrive d'être appelés pour faire ce qu'on appelle les reconstitutions. Donc, quand on a fait des autopsies ou des examens de victimes, un juge d'instruction peut demander à ce qu'on soit présent quand il va essayer de refaire ce qui s'est passé pour demander notre avis par rapport à ce qu'on avait constaté aux déclarations de la personne qui est entendue. Et puis après, comme ça arrive, je l'ai fait ce matin, aller aux assises également, enfin devant des cours criminels, pour pouvoir être entendu par rapport à nos constatations faites, et donc pouvoir apporter, en fait, suivre le dossier jusqu'au bout.
6: Ouais, c'est ça. Vous avez une vie comme dans une série, quand même, j'ai l'impression. Hein.
5: Oui, on a quand même des éléments qui sont repris dans les séries télé.
6: Bon, on va refermer cette porte. Bon, souvent, un médecin soigne. Il peut être porteur de mauvaises nouvelles, mais aussi de guérison. Vous êtes plutôt dans un aspect morbide, sordide, plus difficile. Comment vous le vivez finalement au quotidien ?
5: Alors moi, je ne le vois pas en tant que morbide. Je suis un médecin de constat, d'expertise, pour apporter des choses objectives à la justice. On a quand même une pierre à apporter justement aux victimes pour faire reconnaître les préjudices qu'elles subissent et apporter un éclairage factuel à la justice.
6: Bon. Oh bah merci de nous avoir accordé un petit peu de temps entre deux autopsies. Je rigole, mais
5: c'est pas tout à fait faux.
6: Merci bien, bonne fin de journée.
5: Merci, vous aussi.
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1: Vous êtes dans un club de quelque chose, vous? Genre, vous faites du foot le dimanche matin ou du tennis le mardi soir, à moins que vous attendiez impatiemment le mercredi après-midi pour aller vous éclater au club des cheveux d'argent. Cathy, elle, son club à Bois-Guillaume, il s'appelle Invigno Meritas. Bon, je vous le dis, Cathy, dans son club, on cultive du raisin. Par contre, j'ai du mal à la trouver.
2: Ah, si on se carre pas au même endroit aussi, hein?
1: Bah oui.
2: Comment tu vas?
3: Bien, et toi?
2: T'as vu le soleil?
3: Bah écoute, regarde, l'exposition, ouais, il est
2: magnifique, hein?
1: On est au pied du conservatoire de musique de Bois-Guillaume.
3: Oui!
1: Et ici, Cathy et ses copains ont planté des vignes pour faire du vin.
3: Bah oui, le vin de Invigno Meritas.
2: Tu me les montres de plus près, alors?
3: Allez, on y va.
1: Il y en a pas mal des vignes dans l'agglo rouennaise.
3: Il y en a à Bois-Guillaume, il y en a à Biorel, il y en a à Mont-Saint-Aignan.
1: Et les copains d'Invigno Meritas n'en ont pas qu'au conservatoire de Bois-Guillaume.
3: Deux arts sur le Mont-Fortin,
1: ouais,
3: avec 1431 pieds.
1: Ouais.
3: Et tu peux voir les vignes de Rouen. Quand tu es en bas de la rue Jeanne d'Arc, tu lèves le nez au-dessus de la gare, tu vois les vignes.
2: Alors qu'est-ce que vous avez appris de monter cette association-là de...
3: Oh, c'est une idée,
2: de viticulteurs
3: amateurs.
2: Une idée
3: folle de Philippe Rivals, qui est d'une famille de vignerons dans le Tarn. Ouais. Et il habite à Bois-Guillaume, en face d'un terrain, et il disait ça serait bien de mettre des vignes sur ce terrain. Et avec le propriétaire du terrain, Monsieur Humann, il nous a mis à disposition gracieusement son terrain. Et puis, courageusement, les vignerons de Bois-Guillaume ont planté différents cépages. Ça fait 10 ans.
1: Elle n'est pas toute jeune, l'association.
3: Ça fait 10 ans que l'association existe. On apprend sur le tas.
2: Tu connaissais rien avant, toi?
3: Rien du tout.
1: Rien du tout.
3: Rien du tout.
2: Et là, t'es venu avec ton sécateur et tout.
3: Ah ouais, je peux te montrer comment on taille une vigne maintenant.
2: C'est la période, en fait.
3: Hein, on va le faire, là, ça y est, on commence.
2: Ouais.
3: On attend un petit peu parce qu'on voudrait pas se taper des petites gelées le mois prochain.
2: Quand t'étais gamine, tu gaulais les pommiers?
3: Oui, plutôt les pommiers que les vignes.
2: C'est aujourd'hui, clair. Tu tailles les vignes.
3: C'est ça.
2: Il a fallu prendre des cours ou quoi, alors? Comment vous avez
3: On fait des cours ouverts à tout public. On a eu la semaine dernière une session de taille.
2: Ah, vous en donnez en
3: à
2: plus?
3: À Bois-Guillaume, les gens viennent.
1: Il y avait du monde à la dernière session de taille.
3: On était une quinzaine de personnes quand même.
2: C'était une session de taille.
3: Tu veux essayer?
2: Vas-y, mais il ne faut pas trop en couper alors. Mars, c'est pas encore trop le moment.
3: On peut commencer là. Sur le dessus, tu vois, t'as des départs comme ça.
2: Ouais.
3: Et à partir de là, tu comptes 1, 2 bourgeons et tu coupes.
2: Tout simplement.
3: Voilà.
2: Tu mets tout par terre.
3: Tout ce qui est mort, hop, tu coupes.
2: Combien il y a de pieds en tout à...
1: Elle te l'a dit tout à l'heure.
3: 1431. Et tu sais pourquoi?
2: 1431.
3: Ça te rappelle pas une date?
2: C'est pas Waterloo.
3: Non.
2: C'est pas...
3: C'est chez nous quand même, hein. Rouen.
2: Ah, Jeanne d'Arc.
3: Eh ben oui.
1: C'est en 1431.
2: Quelle était... Est-ce que vous avez une cuvée Jeanne d'Arc au moins?
3: Pas encore.
1: Mais c'est une idée.
3: Bien vu, Fred.
1: Et il est comment ce vin?
3: Il est bon.
1: Il est bon.
3: Très très bon.
1: Il leur reste des bouteilles des premières cuvées.
3: Oui, plein. Ouais.
1: Il était pas aussi bon.
2: Il est gardé pour la postérité, quoi.
3: Exactement.
2: Pour la collection.
3: Pour les gens qu'on aime pas.
2: Ouais, tiens.
1: Vous savez ce qu'ils font avec les feuilles de vigne?
3: On fait des feuilles de vigne farcies.
1: Rien ne se perd.
3: C'est très très bon.
1: Tapez une vigne au mérite. Sur un moteur de recherche, vous aurez toutes les infos.

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2: La politique et l'amour ne font pas bon ménage. Dans cette nouvelle histoire, on plonge dans le quotidien du premier président du Parlement de Bourgogne. Voici la légende de Giroux le Fou et Marie Baillet. Extrait de votre ouvrage, Sandra Amani, Amour et passion d'antan en pays bourguignon, aux éditions de l'Escargot Savant. Bonjour Sandra.
3: Bonjour Charlotte.
2: Nous voici en l'an de grâce 1634, sous le règne de Louis XIII. Pierre Giroux vit à Dijon et aime beaucoup les femmes.
3: Notre président a 30 ans. Il est marié à une femme de la haute société, Mademoiselle Legout de la Berchère. C'est grâce à son épouse que Pierre a si bien réussi en politique. Même s'il ne l'aime pas, pour sa carrière, il ne peut pas s'en séparer. Après plusieurs aventures sans lendemain avec des prostituées beaunoises, Pierre Giroux tombe éperdument amoureux de la femme de son cousin, Marie Baillet. Et cet amour est réciproque.
4: Grand Dieu, dire que cette femme n'est même pas jolie. Pourquoi l'amour est-il si capricieux ?
3: Quelques mois après leur coup de foudre, les amoureux ont de plus en plus de mal à dissimuler leur relation extra-conjugale. Lors des réceptions, ils s'isolent dans les petits salons où ils échangent des baisers passionnés. Ils ne peuvent plus se passer l'un de l'autre. Un soir, après une étreinte fugace dans un placard, Pierre n'en peut plus.
4: Si seulement nos deux minables conjoints étaient morts, ma tendre Marie, nous pourrions alors arrêter de nous cacher. Je te fais la promesse qu'on sera un jour réunis. Je vais d'abord m'occuper de mon cousin.
3: Aussitôt, Giroux dépêche Denis Carteau, l'un de ses fidèles amis, et lui demande, moyennant 20 pistoles, d'éliminer l'encombrant cousin Baillet dans les bois du Val-Suzon. La première tentative échoue. Tout comme la deuxième dans la forêt de Bressay-sur-Tille. Le président est furieux.
4: Bande d'incapables ! Il va donc falloir que je me débarrasse moi-même de cette vermine. Mais en attendant le bon moment, occupons-nous de l'autre idiote. Je ne peux plus supporter sa présence chez moi. Je la déteste.
3: Justement, l'occasion est belle. Madame Giroux ne se sent pas très bien ces derniers temps. Elle se plaint de la tête, du ventre, elle vomit sans cesse. Pierre fait donc appel au docteur Rodeau. Le fameux praticien s'installe chez les Giroux pour suivre au plus près l'évolution de la santé de madame. Nuit et jour, le médecin reste au chevet de sa patiente. Il lui donne des potions, non pour guérir son mal, mais pour la faire mourir à petit feu. 10 jours plus tard, l'épouse décède d'une maladie incurable, impossible à combattre. Le docteur Rodeau sera grassement rémunéré.
4: Maintenant, c'est au tour de l'autre imbécile.
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2: Jusqu'où iriez-vous par amour ? En septembre 1638, Pierre Giroux, le premier président du Parlement de Bourgogne, devient complètement fou. Vous écoutez l'histoire de Sandra Amani, extraite de l'ouvrage « Amour et passion d'antan en pays bourguignon » aux éditions de l'Escargot Savant. Pierre Giroux et la femme de son cousin, Marie Baillet, sont amants. Après avoir éliminé sa propre épouse en l'empoisonnant, un dernier obstacle se dresse devant ce couple sordide.
3: Ce soir de septembre 1638, le cousin Baillet se rend gaiement chez Pierre Giroux. Il est en compagnie de sa femme, Marie.
4: Mon cher cousin, quel plaisir de vous recevoir. Prenez donc place à cette table, juste à l'endroit où s'asseyait ma tendre épouse. Oh, elle me manque terriblement, vous savez. Un peu de compagnie sera salutaire pour moi. La solitude où m'a plongé sa mort me désole.
3: Le vin coule à flot, et surtout dans le verre du cousin. Bientôt complètement ivre, le cousin Baillet perd la raison. Pierre rit avec lui, mais ne boit pas. Marie tremble à mesure que s'écoule le repas. Elle est déjà prise de remords. Lorsque Baillet s'apprête à prendre congé, Giroux s'empare d'un immense couteau à viande. Le cousin, complètement saoul, ne réagit même pas. Quand le couteau le frappe en plein cœur, Baillet pousse un cri horrible, un cri de bête qu'on éventre. Il meurt estomaqué. Le cousin Baillet, après une soirée fort arrosée, aurait perdu la tête et a mystérieusement disparu. Les jours suivants, Giroux s'assure que personne ne le dénoncera. Il commence par éliminer ses complices. On n'est jamais trop prudent. 12 personnes sont ainsi victimes de la folie du tueur.
5: Mince, j'ai oublié l'avocat. Humbert doit mourir. Sinon, il ira clamer au juge que je l'ai consulté sur des questions d'héritage.
3: 2 années passent. Les corps des victimes, bien dissimulés, ne sont jamais retrouvés. Les 2 amants restent discrets et continuent de se voir en secret pour ne pas éveiller les soupçons. Mais la vieille mère du cousin Baillet ne peut croire en la disparition de son fils si talentueux. Sa belle-fille, Marie, lui suggère de porter plainte contre X sur les conseils du diabolique Pierre Giroux. Les premiers à être interrogés sont les domestiques du président. Ils cèdent après des nuits de torture et avoue l'impensable. Le corps de Baillet a été mis dans un sac et caché dans un hôtel particulier de Dijon. Le 6 mai 1643, Pierre Giroux est enfermé dans les cellules du château de Dijon. Le tribunal ne tarde pas à donner son verdict.
6: Qu'on lui coupe la tête !
3: Marie, qui a quitté la ville de Dijon avant la mise à mort de son amant, est arrêtée quelques temps plus tard et condamné à mort. Un ami du roi sauve sa tête et obtient l'annulation de la condamnation. Marie peut alors se remarier.
2: En espérant que sa prochaine union sera moins mortelle. 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
7: Je rêvais d'avoir une maison à la campagne. Cette maison, c'est comme si j'y étais née. C'est ma maison de famille.
8: Ma maison s'appelle l'Ostao de la Mar.
9: C'est une maison un peu envoûtante.
10: Eh bien, vous voyez, des livres et 3 fenêtres qui me donnent le paysage du pays, comme si c'était 3 tableaux.
11: Ils ont vécu ici.
12: Thibaut Gaudry.
13: Alain Delon, vous l'aviez rencontré sur un tournage ?
14: Non, je l'ai rencontré dans la rue. Mais... On a fait un film ensemble qui était Jeff et qui était un film qu'Alain désirait faire avec moi, donc ça a été aussi une rencontre.
11: En 1968, 2 stars du cinéma français sont réunies pour la première fois à l'affiche de Jeff, un film qui ne restera pas dans les mémoires, contrairement à la grande histoire d'amour qui est en train de naître depuis quelques semaines. Mireille Darc et Alain Delon ne se quittent plus.
15: Alain Delon enchaîne les films, dont Jeff et Madly, sur lesquels il a comme partenaire l'égérie de Georges Lautner, Mireille Darc. Ils tourneront 8 films ensemble. Nouveau coup de foudre qui scellera une histoire d'amour qui le marquera à jamais. Il dira de Mireille, près de 40 ans plus tard, lors de sa disparition, « Elle était la femme de ma vie, ma moitié ».
11: 2 ans plus tard, alors que Delon est à Marseille pour tourner Borsalino et que le couple cherche un coin de soleil et de tranquillité, l'ami et agent de l'acteur, Georges Baume, leur fait découvrir Aix-en-Provence où il habite. Ils sont sous le charme et ne tardent pas à s'installer dans un hôtel particulier du quartier Mazarin, le plus ancien de la ville.
16: Pourquoi tu t'en vas ?
17: Parce qu'on est 2.
16: Je comprends pas.
17: Facile à comprendre. Du jour ou l'autre, il n'en restera plus qu'un de nous 2.
16: Faut mieux que je m'en aille avant. On finira par se tirer dessus.
11: Dans l'hôtel de Boisgelin, aux belles pierres ocre, construit en 1650 et classé monument historique, ils louent le vaste rez-de-chaussée qui leur permet de profiter de l'adorable jardin avec son imposante fontaine à vasque. Ils y font même percer une porte dans l'un des murs afin de pouvoir sortir discrètement et éviter les éventuels groupies ou paparazzi. Et flâner dans les rues ou aller déjeuner aux 2 garçons, la plus célèbre brasserie de la ville.
18: Tu sais où tu m'aimes ?
16: Sûr.
18: Même après que tu m'auras fait l'amour.
16: Ça dépend de toi.
11: Ils y mènent une vie paisible, en famille, dans cette ville qui est encore une belle endormie, qu'une polémique va réveiller un peu. Alain et Mireille aimeraient bien pouvoir se baigner au saut du lit et faire construire une piscine. Une faute de goût majeure pour les habitants du quartier et les défenseurs du patrimoine. Une polémique qui en créera une autre. Mireille Darc aime bronzer au bord de sa nouvelle piscine en tenue d'Ève. Conduisant un voisin, dont la vue donne sur le jardin, a déposé une main courante pour offense aux bonnes mœurs. Une protestation qui n'empêche pas l'actrice de continuer à lézarder nue sous le soleil aixois.
14: Il faudra encore un peu de champagne.
18: Sommelier ?
14: Parce que vous avez besoin du sommelier pour me servir. Et doucement, le champagne c'est fragile. C'est mon père qui m'a appris ça.
18: Ah oui ?
14: Tiens, vous n'avez pas besoin du sommelier pour me tenir la main ? Vous ne voulez pas coucher avec moi en plus, là, tout de suite sur la banquette ?
11: Ils passeront 5 ans dans ce lieu dont la beauté laisse interdit, comme le dit Mireille. Et aujourd'hui, il n'y a aucune plaque pour rappeler aux nombreux touristes qui se baladent sur la jolie place des Quatre Dauphins que cet hôtel particulier a abrité l'une des plus fameuses idylles.
19: C'est un mot qu'elle m'a écrit, il doit y avoir 40 ou 35 ans, ou 35 ou 40, peu importe, qui résume à lui seul tout ce qu'est Mireille. Et c'est un mot que j'ai toujours avec moi depuis ces 40 ans et qui m'aide à vivre. Mon amour, il est 3 heures du matin et je n'arrive pas à dormir. Je pense à toi qui as tellement de mal à vivre. Je t'ai donné tout. Et j'ai simplement besoin d'un peu de calme et de tendresse et d'un sourire le matin parce que la vie est là et qu'il faut remercier le ciel d'être l'un en face de l'autre et de s'aimer.

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2: Sur votre radio ici, c'est l'heure de Décibel, toute l'actualité musicale avec ce soir un sacré gang formé autour de Pascal Obispo pour son nouvel album, un album de chansons originales interprété en duo avec Julien Clerc, Francis Cabrel, Zazie, Renaud, Axel Bauer, Michel Jonas, Benabar.
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2: Le nouvel album de Pascal Obispo, c'est Héritage, volume 2. Mais j'ai raté le volume 1, vous demandez-vous, incrédule, car normalement la carrière de Pascal Obispo n'a aucun secret pour vous. Eh bien non, les amis, Jurisprudence Star Wars, le volume 2 de ce nouvel album de Pascal Obispo vient de sortir avant le volume 1, qui arrivera à la rentrée. Mais vous en faites pas, il va tout vous expliquer.
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2: 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Il est pas loin, il est assis à côté de moi. Bonsoir Pascal.
5: Bonsoir, ça va bien.
2: Comment ça va?
5: Oui, bah ça va. L'album est sorti, c'est.
2: Oui.
5: C'est toujours, une joie, parce qu'avec depuis 2 ans et demi, c'est vrai que.
2: C'est un boulot,
5: beaucoup
2: hein.
5: De travail. Ouais, c'est beaucoup de travail. Je pense que les gens qui écoutent de la musique et qui adorent écouter des chansons, je suis pas sûr qu'ils se rendent compte à quel point on passe énormément de temps à s'écouter. C'est d'ailleurs pour ça que je ne m'écoute plus une fois que c'est sorti. J'adore écouter les autres. D'où cet album Héritage,
2: en fait. Bah oui. Ouais. Parce que c'est vraiment des chansons qui sont écrites sur mesure. En fait, c'est la haute couture. Ce que vous avez fait, Pascal.
5: C'est gentil, merci.
2: Mais c'est vrai, c'est de la haute couture, puisqu'en fait, chaque chanteur, chanteuse, et à la fois, bonjour, je parlais de Star Wars, mais c'est aussi un peu les Avengers de la chanson française qui sont là. Et donc, non seulement les textes, ce sont des textes qui leur parlent, et qui ont été associés donc à des mélodies que vous avez composées, des musiques que vous avez composées, en pensant à eux, à leur voix, à ce qui leur correspondrait. Enfin, c'est de la haute couture, et c'est aussi beaucoup d'amour.
5: D'abord, c'est le boulot d'un compositeur de pouvoir s'adapter à l'interprète.
2: Quoique, Gainsbourg, il faisait l'inverse. Hein. Il faisait exprès de taper des notes très hautes pour faire souffrir Jane Birkin.
5: Ouais, mais sauf que là, le problème, c'est que je me suis positionné en tant qu'un compositeur, sauf qu'eux, ils n'avaient pas besoin de moi. Ah. C'est le principe. Parce qu'ils sont aussi auteurs-compositeurs. Oui. En fait, c'est ça le concept, c'est rendre hommage à une stylistique un peu des années 70. Mon album est complètement organique. Un album, comme je dis, pour rigoler, INA, intelligence non artificielle.
2: C'est bien.
5: Et le reste, c'est vrai que, voilà, remercier des icônes de ces années-là, et puis des héritiers aussi, comme Bruno Benabar, comme Icar. Alors, pour vous répondre à votre question, parce que, voilà, vous savez pas, peut-être pas pourquoi c'est le volume 2, c'est parce que quand vous enregistrez 26 duos, on répartit un peu en fonction.
2: On fait 2 disques.
5: Ouais. On fait 2 disques, on essaye d'équilibrer entre les plus anciens, les plus jeunes, un peu de génération, etc. Équilibre générationnel. Et puis surtout que, il faut quand même avoir un peu d'élégance parce qu'ils sont tous venus quasiment au même moment, dans la période de 2 ans et demi.
2: Ouais.
5: Donc en fait, l'élégance était que le volume qui sortait en octobre s'appellerait le volume 1.
2: Oui, enfin,
5: tout simplement.
2: J'aime bien. Oui, mais c'est bien comme ça fait pas. Il reste un fond du tiroir, on vous le met.
5: Exactement.
2: Là, c'est le volume 1.
5: Surtout que dans le volume 1, il y a.
2: On le dit ou pas?
5: Oui, moi, mais à chaque fois qu'on vient.
2: Oui, c'est vrai, on balance des noms.
5: On dit. Il y a Véronique,
2: Sanson, William Scheller, ouais. Eddie Mitchell, Serge Lama, donc voilà, vivement la rentrée.
5: Calogero, Robin Cers, il y a pas mal.
2: Santa, Adjani.
5: Ouais.
2: Ah non, ça va être beau. Mais là,
5: je suis en train de le finir.
2: Voilà.
5: Concentrons-nous sur celui-là, mais de toute façon, oui, c'est beaucoup de travail.
2: Donc effectivement, composer pour des auteurs-compositeurs qui, en plus d'habitude, ne chantent que sur leur propre musique.
5: Ils s'en foutent complètement de vous. Voilà.
2: C'est ça. Prenons l'exemple de Cabrel. Cabrel, il écrit ses paroles, il écrit ses musiques, il est tranquille, il ne demande rien à personne. Il est venu chanter. Il faudrait que pleuve l'amour.

0: Alors comment on drague un Cabrel? Si c'est de la drague, je sais pas.
1: Bah déjà, on se connaît depuis les restes du cœur, parce qu'il est, voilà, on s'est croisé beaucoup. Je l'avais invité déjà pour l'album pour le sida. Et puis là, grâce à l'application, parce que tout a été déclenché par mon application Obispo All Access, que vous pouvez avoir sur Apple Store ou sur Google Play, si c'est, voilà, avec
0: et uniquement sur laquelle,
1: des choses. Voilà, je fais une anthologie de la chanson française. Et à chaque fois que je fais une petite anthologie, c'est-à-dire je fais un album sur un artiste,
0: je lui envoie.
1: Ouais. Donc j'ai envoyé à Francis. Est-ce que ça l'a influencé? Je sais pas.
0: Bah en tout cas, ça lui a pas déplu.
1: Le truc, c'est que la qualité principale d'un compositeur, quand il décrète qu'il veut écrire pour quelqu'un, c'est qu'il faut au moins aimer d'abord l'artiste, connaître son répertoire. Donc déjà, c'est le truc. Ouais, c'est la base, quoi. C'est aimer l'artiste. Donc à partir du moment où un artiste sait que vous le respectez, vous aimez son répertoire, vous le connaissez bien, vous chantez, vous produisez pour rien. C'est-à-dire que moi, je le fais juste pour le plaisir avec mes sous. Ça, peut-être que ça fait quelque chose. Après, je pense que je suis aussi heureux que d'être reconnu par ces artistes, ces auteurs-compositeurs. C'est vrai que c'est un projet un peu ambitieux, mais finalement ils sont venus, donc je suis hyper fier et je suis hyper touché, hyper fier, et je leur en dois une.
0: Il y a Renaud aussi.
1: Ouais.
0: Bah oui, là encore. Alors pareil, Renaud qui chante pas des mots qu'il a écrits. Ça, c'est dingue.
1: Ça n'existe pas, ouais.
0: C'est que chez Obispo qu'il y a ça. Le dernier des rugissants.

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1: Yeah. Le dernier des rugissants. Ah oh là là, la chair de poule, Pascal.
2: Bah oui, c'est un enfant.
1: Quand il vient en studio, justement, ou quand vous allez l'enregistrer, d'ailleurs, je sais pas comment ça s'est passé pour Renaud spécifiquement, mais il y a aussi toute l'admiration. Il y a le Pascal, peut-être gamin, qui écoutait Renaud et tout. Il faut qu'il se taise à ce moment-là, parce que sinon, on est trop fan, on est trop impressionné, non?
2: Alors, au début, quand ça commence, on est comme ça.
1: Ouais.
2: Et après, je deviens un despote.
1: Vous avez engueulé Renaud?
2: Non, pas du tout. Bah, je rigole parce que c'est Pierre qui m'appelle comme ça.
1: Le despote. Coup,
2: non, pas du tout. Mais il me dit, on aurait dit un commandant, quoi.
1: Mais il faut en même
2: militaire.
1: Temps.
2: Et en fait, voilà, le fan laisse place au producteur en studio. Et j'ai de la chance d'avoir un acolyte qui s'appelle Yuri Benaïs qui fait le son, qui mixe, et puis aussi d'avoir des super musiciens avec qui j'ai fait l'album, Fred Nardin, Romain Saron, Zizou Sadki, Seb Chouard, Michel Aimé, Christophe Deschamps. J'ai eu une équipe de musiciens de folie, donc ils sont là, donc voilà, tout va bien, je suis pas tout seul pour dire non.
1: Ouais.
2: et en fait l'idée c'est que pour Renaud je lui ai demandé de parler. Je trouvais que c'était plutôt pas mal d'entendre sa voix parler sur cette chanson, le dernier des rugissants, qui lui va bien, plutôt ce que ça dit, c'est vraiment lui.
1: C'est Lionel Florence et Pierre-Dominique Burgot qui ont écrit des textes.
2: Ouais.
1: Les textes sont nés avant les musiques.
2: Oui, c'est-à-dire que... En fait, au début, je voulais faire un album tout simplement dans la stylistique des années 70.
1: Un peu comme l'Archipel des séquelles qu'on avait écouté avant.
2: Archipel des séquelles, c'est plus un album de femmes, où on mettait en exergue le silence, un peu de jazz.
1: C'était un peu 70s aussi, moi je trouvais, le duo avec Carla Bruni.
2: Ouais, c'est 70s, mais là on utilisait beaucoup plus de piano, alors que là vraiment, c'est un 70s de 66 à 77 qui est plus basé sur les guitares, sur les 12 cordes, sur l'orgue. Voilà, c'est vraiment des éléments de langage particuliers à cette période-là, avec des solos de guitare qui sont plus près de George Harrison que de Scorpion. ou de David Gilmour, par exemple. Voilà, ah ouais. C'est vraiment des éléments de langage de cet album. Donc, je suis parti comme ça. Et puis après, de fil en aiguille, comme je faisais en même temps les chansons pour des artistes, voilà, je faisais mon anthologie à droite à gauche. Je fais des albums comme ça, enchaînés. J'ai osé... je me suis dit, oui, c'est ça. La vraie question, c'est si j'osais... leur envoyer, et j'ai osé.
1: Et vous avez bien fait.
2: J'ai osé, et puis je trouve que ça fait un... Et puis c'est bien, la musique, c'est du partage. Dans un monde qui tend à se fragmenter, et se communautariser, je sais pas si ça existe ce mot.
1: Ouais, s'archipéliser, puisqu'on parlait de l'archipel.
2: Ouais,
1: c'est
2: voilà.
1: Des petits archipels.
2: Et en fait, voilà, il y a un peu... Voilà, je trouve que l'artiste est là pour faire des ponts justement entre ces communautés, et l'artiste est là pour résister et proposer comme Zazie elle dit aussi, mais il faut qu'on s'aime, quoi. Enfin,
1: ouais.
2: C'est juste ça, c'est juste le problème. Il faut qu'on s'aime tous, il faut qu'on s'entende tous. Si on s'entend pas, c'est la merde. Donc, et un artiste est là pour ça. Moi, c'est pour ça que je fais jamais je parle jamais de politique, parce que je trouve que la politique, c'est super clivant. Faut qu'on choisisse un camp. Je m'en fous de choisir un camp. Enfin, nous, on est nés avec Touche pas à mon pote. On est là pour faire de la musique ensemble. Et quand tu vas travailler dans une autre communauté musicale, artistique, t'apprends des trucs, puisque c'est pas ton domaine. Donc, nous, on n'est pas contre ça. On est vraiment pour chanter ensemble, pour faire de la musique ensemble. Et c'est vrai que cet album, c'est un peu ça. C'est hérité de cette appétence pour l'autre, tout simplement.
1: Alors quand l'autre, c'est Julien Clerc, et que, je vous cite, Pascal Obispo, c'est l'un des plus grands mélodistes français.
2: Ah oui, sans aucun doute. Ouais.
1: Sans aucun doute. Et que donc,
2: tu lui proposais
1: une chanson qui s'appelle Nénuphar. Alors on va
2: écouter. Dans la merde.
1: Vous vous rendez compte quand même qu'il n'était pas vraiment dans la merde, Pascal Obispo, parce que vous avez bien soigné votre histoire.
2: Ouais.

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1: soir. Là, quand je parlais tout à l'heure de haute couture, de sur-mesure, c'est vraiment ça. C'est-à-dire que vraiment, c'est une chanson de Pascal Obispo, c'est une chanson de Julien Clerc.
0: Mais c'est le boulot d'un compositeur.
1: Ouais, mais là, c'est un exemple criant, c'est un exemple frappant. C'est, et personne d'autre, on peut la filer à personne d'autre, celle-là.
0: Si, on peut la chanter, mais c'est une chanson qui est faite pour Julien.
1: Oui, ça s'entend.
0: Enfin, moi, je l'ai fait pour Julien, donc... Ouais. J'ai tellement de respect pour lui, c'est tellement un gars qui m'a inspiré quand j'ai commencé à faire de la chanson en français, ouais. Après ma période rock évidemment, quand j'ai commencé à mettre les mains dans de la chanson française, d'où la pop, ce que vous voulez, c'est vrai que...
1: Ouais, c'est lui.
0: T'écoutes Julien Clerc, tu dis, oh ma vie, c'est compliqué quoi, parce que là il va falloir travailler un peu, et j'ai mis 35 ans.
1: Il est connu pour être intransigeant en studio.
0: Super dur,
1: racontait
0: ouais.
1: qu'il envoyait ouais. bouler Benjamin ouais. Biolay en disant mais enfin c'est pas du tout la note que tu as écrite sur ta partition, c'est n'importe quoi, il faut recommencer et tout. Très Françoise Hardy, très.
0: Ça c'est la spécialité de Benjamin aussi.
1: Ouais, peut-être. Mais alors comment ça s'est passé en studio? Parce que c'est un rêve qui
0: il est très
1: réalité,
0: précis.
1: D'être
0: évidemment qu'il est très précis. On a affaire à un musicien incroyable avec une oreille parfaite. Donc ouais. Comment ça s'est passé? Ben je lui ai fait écouter une chanson, il a voulu en écouter une autre. Je lui ai envoyé par texto. Et en fait, il a gardé la première chanson. Ça tombait bien, puisque c'est celle que j'avais vraiment écrite pour lui. Celle d'après, j'ai fait comme si... Mais c'était
1: ouais,
0: pas celle-là,
1: c'était, pas celle-là.
0: C'était la première. Et le truc, c'est qu'on est aussi avec mes camarades en studio, avec Fred Nardin, avec Yuri. Et en fait, ces gens-là, ces génies de la musique... comment dire, sont très... voilà, ils sont précis, c'est mathématique la musique aussi. D'abord c'est mathématique, puis après il y a l'émotion, enfin c'est mathématique. Il y a des constructions totalement différentes, tu peux commencer par un refrain, ton refrain peut être après, ou tu peux très bien ne pas avoir de refrain, juste avec des gimmicks, etc. Donc tout ça, il le sait bien, Julien. Quand il vient, voilà, il a choisi cette chanson-là, et honnêtement, c'était un des premiers, s'il refusait, c'est vrai que je pense que j'aurais pas fait l'album, en fait. Enfin, j'aurais pas continué ouais. à demander des duos. Et quand Julien a accepté, je me dis, ah, c'est franchement, merci, c'est une vraie reconnaissance. Mais j'avais déjà fait une chanson en pensant à Julien, elle s'appelait Rosa Parks. Faut l'écouter.
1: Ouais.
0: Et quand on écoute Rosa Parks et quand on met quand on écoute Rosa.
1: À la voix de Julien.
0: Et quand on pense à la voix. Je lui avais dit, voilà, et c'est vrai que c'est sans doute touchant pour lui, parce qu'on a envie d'être reconnu par d'autres générations. Et c'est aussi touchant pour moi, donc en fait c'est gagnant-gagnant cette histoire.
1: En fait ça se sent, c'est exactement ça, ça se sent dans tout l'album, dans tout ce volume 2 Héritage, que je vous recommande. Hein. C'est ça, c'est que tout le monde est heureux d'être là, et tout le monde se donne des choses très positives, vous ne tirez pas la bourre. Alors que parfois il y a des duos que je ne citerai pas, non mais on sait que c'est toi qui as la plus grosse, là c'est pas le cas, vois.
0: Non mais le truc c'est que moi je suis qu'un compositeur qui chante. Donc en fait, je vais pas me mettre au niveau de ces auteurs, compositeurs, interprètes, qui sont aussi des supers interprètes. Ouais. En fait, je me mets pas au niveau. Moi, je me mets vraiment dessous et derrière. J'ai pas de souci avec ça. Moi, je veux que la chanson soit belle. Il y a pas de compète. Il y a juste, allez, on va essayer d'harmoniser nos deux voix et essayer de faire en sorte que ce soit la plus belle chanson qu'on ait écrite. Et à chaque fois, je fais la même chose pour chacun. Quoi, ouais. J'essaye.
1: Ah, il y a pas de compète, mais moi, ma préférée quand même, je le dis, c'est Le Mur. Avec Jonas.
0: Ah.
1: Oh là là.
0: Alors Le Mur, je l'avais écrit, j'étais en train de fabriquer avec Manu Katché et Jean-Yves D'Angelo.
1: Donc c'est le musicien à lui.
0: La fantologie, donc sur mon application, l'album Jonas.
1: Ouais.
0: Et au moment de faire ça, je me suis amusé à faire une chanson comme si j'écrivais pour lui. Sauf que je l'ai mis sur l'album Le Beau qui pleut, déjà. Et en fait, au moment où Julien a commencé à dire oui, je dis, oh là là, il faut que je refasse une chanson pour Michel, c'est très, très, très, très compliqué, parce que Michel, et comme Julien, c'est un génie de la composition, et je me suis dit, j'ai qu'à reprendre la chanson que j'avais fait en pensant à lui, et quand on en a parlé, quand il est venu, on se marrait, je lui dis, bon, excuse-moi, hein, je suis désolé, il me dit, oui, j'ai bien entendu que t'as quand même été fort. Et c'est ça qui est super beau, parce qu'il est venu quand même. Et dedans, il y a vraiment tous les éléments de langage de Michel, quoi.
1: Ah oui, c'est une chanson de Jonas. Avec Jonas.
0: Ouais, c'est ce que j'ai fabriqué
1: par Obispo. Mais c'est génial.
0: Non, mais c'est ce que j'ai écrit en pensant à lui. Et je l'ai partagé avec lui, voilà. Mais je me mets en retrait, parce que c'est un artiste exceptionnel.
1: Eh ben, on l'écoute. Elle est trop merveilleuse, cette chanson. Pascal Obispo, Michel Jonas, Le Mur. Vous écoutez ici, il est 20h17.

0: Plus on entend la mer, que voulez-vous que je vous dise, c'est parfait. Le mur, Pascal Obispo, Michel Jonas sur Héritage volume 2, qui vient de sortir la beauté.
1: C'est donc, merci, mais bon, c'est Michel, hein, c'est parce que c'est fait pour Michel en pensant à Michel, donc il a la responsabilité de ce titre. Et avec les textes, évidemment, Pierre-Dominique Burgot, tout à l'heure c'était Lionel Florence, un auteur exceptionnel avec qui je travaille très très bien. Qui comprend ce que je veux, qui comprend ce que je veux dire, qui comprend les gens, qui est vraiment très très très très formidable.
0: Ouais.
1: C'est drôle parce qu'à la fin du mur là, quand j'écoutais Michel, c'est moi qui lui ai demandé de faire ça parce que c'est ce qu'on kiffe aussi.
0: Son truc quand de gorge là, incroyable. C'est ce qu'on,
1: ouais, quand il fait des petites vibes comme ça à la fin des chansons, c'est bon.
0: Eh oui, on y est complètement. Alors, il y a aussi vos fantômes bienveillants, ceux que vous avez aimés, que vous aimez encore, même s'ils sont plus là sur ce disque. Il y a Philippe Pascal, le chanteur de Marquis de Sade.
1: Ah oui.
0: Ça, c'est un de vos groupes de jeunesse, quoi.
1: C'est mon groupe
0: hyper
1: de jeunesse.
0: Formateur.
1: Ouais, c'est ce qui m'a construit.
0: Philippe Pascal était devenu votre ami.
1: Ouais.
0: Il n'est plus là, mais il est là sur l'album. La chanson s'appelle Les Roses.

0: Alors, c'est pas la première fois qu'on entend vos voix ensemble. Hein. Vous aviez chanté en vrai dans la vraie vie. Mais là, de faire ce duo.
1: J'avais trois chansons. On avait fait un album avant qu'il refonde Marquis de Sade avec Franck. Ouais. Voilà, j'ai dû avoir une petite influence aussi parce qu'en fait, ils se sont revenus, ils habitaient dans la même ville 15 ans après à mon concert. J'avais fait chanter Philippe, on avait fait une reprise de Marquis de Sade et j'avais invité Franck. Donc, ils s'étaient revus, j'avais un peu déclenché tout ça. J'espère ouais. que ça n'a pas signé son départ parce que j'ai toujours une forme de culpabilité par rapport à ça depuis qu'il n'est plus là. Mais donc on avait fait quelques chansons et puis j'en avais gardé trois où il chantait, il en reste encore une c'est sur, qui est sur mon application, sur un poème de Charles Cros. Là c'est un texte de Lionel Bourg parce que Philippe cultivait des roses, il adorait son rosier.
0: Voilà, c'est important pour vous de le mettre sur ce disque. Oh bah,
1: s'il n'y a pas Philippe, il n'y a personne.
0: Ouais, c'est ça. En fait, c'est la source.
1: S'il n'y a pas Franck. Alors, le début, quand j'ai commencé la musique, mais avant, moi, j'étais Marie-Thys Hibert Carpentier. Ouais. Et cet album, il est très comme ça. Il est très, la musique avant Rennes. Mais je ne pouvais pas faire la même héritage sans mettre aussi ceux qui m'ont donné envie de la faire physiquement. Donc, c'était Marquis de Sade, c'était Philippe, c'était Franck, Darcel. Et il nous manque sérieusement.
0: Ouais, mais c'est beau qu'il soit là.
1: C'est ce qui m'a construit, donc je veux pas. Y a pas de, moi, j'ai pas de posture. De toute façon, j'ai pas de carte. Donc comme j'ai pas la carte, je peux pas avoir de posture. Moi, je suis de toutes les musiques. Philippe, il aimait pas tout ça. Il s'en foutait de tous ces trucs-là.
0: Des chapelles musicales.
1: Bah oui, il s'en foutait. C'était la plus grande icône du rock français indépendant des années 80 et 90. Et lui, il voulait que je vienne chanter, jouer du piano avec Marquis de Sade. Je lui dis mais non, je peux pas. Ce que je raconte toujours, cette anecdote, je dis mais non, mais je l'ami te dit oui, mais le fan te dit non. Tu vas pas avoir Pascal Obispo avec Marquis de Sade, Philippe, c'est pas possible.
0: Les gens vont pas comprendre.
1: J'ai quand même été chanté, il a insisté pour que je vienne chanter au festival des Inrecuptibles. Ouais. C'était chaud.
0: C'était Vanda's Loving Boy.
1: Exactement, je me souviens très bien. T'es sûr ou quoi et il faut que tu viennes et tout. Tu viens. Voilà, donc ça c'était Philippe et puis voilà et puis Michel Delpech. Lui, il était fan de rock. Donc tout va bien.
0: Ouais.
1: Tout va bien. Ils sont

0: Daniel Lévy, il est mort hyper jeune, il avait encore plein de choses. Oui. Vous aviez peut-être des trucs à faire ensemble.
1: Oui, ben c'est sûr.
0: Est-ce que c'est réconfortant de les mettre dans un disque, dans votre disque ?
1: Ce serait vraiment bizarre de ne pas considérer qu'il puisse être dedans, en fait. C'est évident que Daniel, c'était une partie de ma vie très importante.
0: Oui. Mais je ne demande pas si c'est bien, je demande si ça vous fait du bien.
1: Ouais, ça me fait du bien, en même temps ça me fait du mal, mais c'est impossible qu'il soit pas là, quoi. Voilà, okay. J'ai des bandes, je dois le faire. C'est tout. J'ai les bandes de Philippe, j'ai les bandes de Michel Delpech, j'ai travaillé avec lui, j'ai les bandes de Daniel. C'est normal. En plus, cette chanson était sortie d'une manière différente. Il y a 10-15 ans. Elle n'avait pas marché. C'est impossible que cette chanson ne marche pas. Enfin, je veux dire, c'est une super chanson. Et je l'ai refait avec justement la stylistique de cet album. Elle est un peu soul comme ça. Et avec la voix de Daniel, c'est vraiment magnifique. Alors lui, pour le coup, lui, c'est un chanteur. Moi, je suis vraiment un compositeur qui chante.
0: L'amour qu'il faut. Vous allez l'écouter. Ouais. Nous, on va écouter J'étais un ange avec Michel Delpech.
1: Ah, c'est sympa, ouais.
0: Ah, bah, c'est sympa.
1: C'est parce que je voulais qu'il y ait Barbe Olivien dedans aussi.
0: Pourquoi ?
1: J'ai pas mis ma chanson, parce que moi j'ai composé Sans remords ni regrets, pour Michel Delpech,
0: ouais.
1: Que j'ai mis sur l'album Le Chanteur, et j'aurais pu mettre celle-là et la faire en duo. Et je me suis dit non, parce que comme il y a une stylistique, tu vois, 70, je trouve ça pas mal de mettre quand même un auteur qui m'a marqué aussi dans cette construction à l'époque, avant 77, avec des chansons comme Michel, quoi.
0: Ouais.
1: Michel, pour moi, c'est.
0: Oh,
1: ça me rappelle quand j'étais petit, quoi. J'ai eu des premiers amours là-dessus. Donc, quand j'entends cette chanson, c'est compliqué pour moi. Comme les divorcés.
0: Oh là là ! Non, n'allons pas là-dedans. J'étais un ange. Pascal Obispo avec Michel Delpech. L'album s'appelle Héritage et c'est le volume 2.

0: voilà, et l'orgue et la guitare qui se draguent à la fin, c'est beau, hein.
1: J'ai des musiciens extraordinaires. C'est... Moi, en studio, avant, je jouais un peu, mais je joue plus, là.
0: Ah bah non, pas la peine.
1: Ah bah moi, j'ai des toiles d'araignée sur mes instruments. Moi, je fais que composer. Je suis un compositeur. Je suis là, je dirige un peu. Après, quand ça devient... Quand on doit enregistrer et tout, on entend... Parce que tout est en direct, en fait. Il faut que les gens sachent que
0: c'est comme ça. Donc tous les musiciens ensemble dans le studio.
1: Ensemble, prise 1, prise 2, prise 3, prise 4. Et puis après, on les mélange, mais tout est live. Et après, il y a des re-re, donc une deuxième guitare, un solo, comme on a entendu là, ou un solo d'orgue. Mais toute la base est faite en direct. Il n'y a pas 50 pistes, en fait. Il y en a 6. Ouais.
0: C'est ce que vous appelez la musique un album organique.
1: C'est organique, quoi. Ouais. C'est super important de ne pas se, comment dire, tomber dans cette saloperie dans l'intelligence artificielle qui n'est pas un chemin pour comment dire se construire, en fait. Je suis sûr que c'est vachement bien pour d'autres trucs, la médecine et tout, on attend des choses, des résultats.
0: Mais pour la musique, l'art, ouais.
1: Pour l'art, ouais. Sérieusement.
0: Héritage est disponible. Le volume 2, on a parlé des super-héros de l'album, Cabrel, Renaud, Julien Clerc, Jonas, on a parlé des gentils fantômes aussi, Michel Delpech, Daniel Lévy, Philippe Pascal de Marquis de Sade. On va parler des copains dans 2 minutes, à tout de suite.
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0: Je disais qu'il y a aussi des copains, des gens qui n'ont pas le statut de super-héros dont on parlait tout à l'heure de la chanson française, comme Jonas, comme Claire, comme Renaud, comme Cabrel, mais des gens qui sont plus contemporains, on va dire, de votre carrière à vous, Pascal Obispo. Sur
1: pas des gens des années 70, on va dire, voilà. 60-70, c'est plus... On va dire, on est plus dans les 90.
0: Voilà, 90, voire 2000, comme Icar. Viens.

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1: Alors moi je suis ravie, on était avec Icar en direct vendredi soir depuis Marseille pour le concert Corso Mezzo Mezzo.
2: Bravo à Patrick Fiori d'ailleurs, parce qu'il a mis toute son âme pour ça, et franchement c'est... Ouais, ça c'est du gros projet, hein. C'est...
1: Bravo.
2: Ouais.
1: Bravo. Icar, comment il débarque sur le projet ?
2: En fait, je le connaissais, je l'avais vu à la télévision, je le trouvais bizarre à Nouvelle Star.
1: C'est vrai qu'il était bizarre, Nouvelle Star.
2: Il m'a interpellé quand il faisait ses yeux comme ça. Et puis après, je l'avais invité à un séminaire, et puis il n'était pas resté longtemps, séminaire d'écriture. Et puis on s'est recroisé, une émission de télé, et puis il était en pleine rédemption, dont il a écrit ce bouquin magnifique, ouais, qu'il m'a offert sur sa résilience et sur d'où il est. Il est parti, enfin, il est descendu très très bas, et puis là, il est remonté, et je trouve que il est devenu quelqu'un d'autre, quoi. Et c'est vrai que la personne qu'il est aujourd'hui, ce poète ésotérique, voilà, croyant et sportif aussi.
1: Oui, il court en priant. Essayez ça à la maison.
2: il me plaît beaucoup. Je l'ai souvent au téléphone. On s'appelle. Je l'ai appelé d'ailleurs ce matin, juste pour savoir comment il allait après ce concert. Et je vais, et je serai le 8 avec lui. Je lui ai promis que j'irai marcher avec lui 10 kilomètres.
1: Ah oui, c'est vrai qu'il fait sa grande marche. Ouais. 8 juin, ouais.
2: J'espère qu'il y a un bon kiné, genre kiné vélo à la fin pour ça. Me foutre les cuisses dans bon ordre.
1: Un bac avec de la glace.
2: Un bac de glace, ouais, parce que là, ça va être compliqué.
1: Et tout à l'heure, on parlait de cette chaleur qui vous envahit quand Julien Clerc vient chanter, quand Francis Cabrel dit « Ah oui, ça me plaît ». Est-ce que vous réalisez que finalement, vous faites ce genre de cadeau-là aussi à Icar en lui disant « Viens ». C'est marrant, la chanson s'appelle « Viens », mais « Viens » dans cet album.
2: Non, je sais pas. C'est un truc de génération, mais en fait, s'il est là, c'est parce que je respecte son travail en tant qu'auteur et compositeur, et je trouve qu'il a un truc vraiment particulier. Et c'est
1: belle mise en lumière pour lui, n'empêche.
2: Ouais, sans doute. En fait, je lui ai fait écouter des chansons. Il a adoré celle-ci, la seule que j'ai écrite en entier. Et il m'a dit que c'est parfaitement maladroit. Et c'est pour ça que je t'aime, parce que c'est vraiment toi, quoi. Mais c'est tout cet album. Dans cet album, il n'y a que des auteurs-compositeurs, ou auteurs ou compositeurs, ou les deux, et interprètes. Donc non, ils sont là parce que j'aime leur travail. C'est parce que je les respecte. Pour des choses différentes chacun, quelquefois il y en a qui ont le tout, quoi,
1: tout le package.
2: Mais c'est vrai que je l'ai vu sur scène, je trouvais qu'il avait un côté Beko 2.0. J'étais subjugué, je l'avais jamais vu sur scène. Je trouve que la scène, c'est beaucoup mieux, encore mieux que les disques, pour le connaître. Pour ceux qui connaissent pas Icar, il faut aller le voir sur scène, et vous allez voir qui est cette personne qui, entre les chansons, vous ennuyez jamais, et sur scène il est fabuleux. Donc j'aime beaucoup cet homme, aussi bien lui que Benabar.
1: Oui, qu'on aussi a entendu tout à l'heure, il y a Chico et les Gypsies.
2: Exactement.
0: J'ai rêvé que j'étais vivant.
2: Voilà.
1: On tape dans les mains directes.

0: il y a des chansons qui donnent de l'élan. Il y a aussi des chansons qu'on connaît, comme l'archipel des séquelles avec Zazie.
1: Oui, je l'ai refait parce que ouais. Je voulais lui donner une...
0: Un côté plus guitare.
1: Un style, ouais, plus 70.
0: Ouais.
1: Entre, je sais pas, Simon and Garfunkel.
2: Ouais.
1: Et
0: America.
1: Ouais. C'est là qu'il y a le solo, non? Ah ouais, faut écouter le début. Ouais, ce côté rock 70, ouais. J'adore.
0: C'est rock progressif, mais avant que ça devienne chiant. Moi, je trouve que le rock progressif, ça devient chiant dans les années 80, mais dans les années 70, c'est vachement bien.
1: Ouais.
0: Et là, c'est beau.
2: Ouais.
1: Les Floyd et tout ça, ça c'est un peu ça. Enfin, on a essayé. Et le truc pour les gypsies, que je voudrais dire un tout petit mot, parce que Zazie, elle a le package complet. D'ailleurs, j'adore son nouveau single, peu importe. Les gypsies, c'est parce que mon père a toujours rêvé que je fasse un truc de flamenco. Alors j'en fais plein, mon père est plus là depuis 2011, mais j'en fais plein dans mon application. Mais j'ai jamais réellement chanté de trucs un peu flamenco comme ça. Je voulais écrire une chanson, et parce que je suis espagnol aussi, je suis franco-espagnol, j'ai deux passeports. Et c'est vrai que c'est un exercice particulier pour moi, l'enfant du rock. Quand je suis avec eux, chaque fois qu'on se voyait, je buffais, j'étais là au centre, enfin je veux dire, j'étais là en train de chanter avec eux, ouais. Je jouais. Je peux pas m'empêcher à chaque fois que je les entends, à chaque fois que je les vois dans une émission de télé.
0: On peut pas rester assis, quoi.
1: Il y a toujours un buff, mais je suis un des premiers à aller.
0: Ouais.
1: Et c'est vrai que Chico, je lui ai proposé, bon, ils étaient super contents de venir, et c'est vrai que c'est de la musique authentique de ce qu'on fait, donc c'était encore mieux, ça allait complètement dans le sens. Mais pour moi, c'était vraiment une performance, de pouvoir chanter un truc flamenco comme ça. Mais j'en rêvais depuis longtemps. Je n'allais pas faire un album en entier. Moi, j'adorais Manitas de Platas, etc. C'était vraiment... C'est les trucs qu'aimait mon père, quoi.
0: Ouais. Et puis alors, il y a le rock à guitare en français.
1: On va pas laisser l'intro en entier, elle fait 1 minute 30.
0: Axel Bauer.

0: Ça, vous avez lâché les chevaux. Mais lui aussi, c'est son dernier album d'ailleurs. Hein. Retour de la guitare ou pas? Qu'est-ce qu'on dit
1: Pour cet album, c'est que guitare, moi.
0: Ouais.
1: Donc.
0: Oui, mais dans la vie, dans la musique en général. On nous promet depuis quelques années, on nous dit retour du rock, retour
1: bah là,
0: de la
1: en tout
0: guitare,
1: cas, tout moi ça. J'ai fait ce que j'ai pu de mon
0: oui,
1: côté.
0: Oui, bravo, oui, c'est vrai, la pierre a été mise à l'édifice.
1: Et Axel Bauer, lui, c'est pas une pierre qui m'a mis à l'édifice, c'est un pont. C'est-à-dire que quand on écoutait Mark Itzad et tout, ouais. On n'avait pas envie de faire de la variette, quoi. C'est, en gros. Et c'est vrai que Axel, ça a été vraiment un mec qui m'a fait un pont entre le rock et la chanson en français. Son premier album, je le connaissais par cœur. Et d'ailleurs, quand je l'ai rencontré, il était très surpris que je connaisse toutes ses chansons. Donc, en fait, on a lié amitié comme ça au fur et à mesure depuis toutes ces années. Et c'est un super gratteux. Mais au-delà de ça, c'est un mec super. C'est un mec qui aime la musique. Et ça, c'est le truc principal, quoi. Le mec, il pue la musique, quoi. C'est la folie. Et travailler avec des mecs comme ça, tu vois, bon, c'est fantastique. Quand t'écoutes Cargo, et quand t'as, je sais pas, à quel âge, c'était quelle année Cargo? 82?
0: C'était il y a 42 ans.
1: C'était quelle année? 84?
0: 84, ouais. 85, un truc comme ça. Ouais.
1: Quand t'entends ça, ça te vrille la tête, et tu dis, mais waouh, le mec, je ne comprends rien à cette chanson, mais on la chante, elle est efficace. Il y a pas de structure, il y a une structure complètement alambiquée. Faire un truc comme ça, c'est la preuve d'un génie, quoi. Parce que le mec est vraiment un truc incroyable avec la musique. C'est un super musicien. Je suis très heureux qu'il ait accepté. Voilà.
0: Alors, on a presque fait le tour de tous les invités de cet album.
1: Est-ce qu'on fera le tour réellement avec le prochain? On va voir.
0: Oh, bah bien sûr, j'espère bien. Là, on va se quitter en écoutant le duo avec Gaëtan Roussel, un quart d'heure
1: super.
0: D'anonymat.
1: Oui.
0: Et donc, rappeler les informations essentielles. Ce Héritage, volume 2, est disponible. Et le volume 1 paraîtra en octobre.
1: Le 23.
0: Voilà, on y attend. Véronique Sanson, William Scheller, Eddie Mitchell, Serge Lama, Santa, Calogero, David Ali, Gauvin Cerf, ouais. Isabelle Adjani.
1: Il y a du monde.
0: Merci.
1: C'est génial.
0: Voir, bah,
1: merci,
0: hein, Pascal.
1: Merci. Et c'est vrai que ça fait toujours plaisir de venir ici parce que voilà, les personnes qui aiment la musique dans les radios, là, donc je voulais simplement te le dire parce qu'on se tutoie dans la vie.
0: Oui, c'est vrai, quand le micro est éteint. Ben, je te remercie.
1: Quand le micro est éteint. C'est ce que j'ai remarqué à chaque fois. Merci d'aimer la musique et merci d'écouter les chansons.
0: Merci beaucoup et merci à vous d'avoir choisi Décibel, Pascal Obispo, Gaëtan Roussel, un quart d'heure d'anonymat.
1: Dans la vie, tout le monde aura.

0: très très très guitare, ce nouvel album de Pascal Obispo, ici en duo avec Gaëtan Roussel, un quart d'heure d'anonymat. Album qui est à gagner au Blind Test, maintenant.
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0: Didier et David sont avec nous pour jouer au Blind Test. Salut messieurs.
2: Salut,
0: Mimi. Bonsoir. Alors, je suis ravie de vous annoncer que vous avez d'ores et déjà gagné chacun un exemplaire de Héritage Volume 2. Voilà, l'album de Pascal dont on a parlé avec lui.
2: Le grand Pascal.
0: Voilà, depuis tout à l'heure, 20h. Didier, un exemplaire. David également. Et maintenant que vous avez gagné, on peut jouer, messieurs. Allez. Cette année 1990, est-ce qu'elle vous rappelle des choses musicalement? Est-ce que qu'est-ce que vous écoutiez à l'époque? Est-ce que vous vous souvenez, Didier, par exemple?
2: Oh, ça a toujours été plus la chanson française. Donc quoi exactement? Je sais plus. J'avais 20 ans. Et voilà.
0: Et pour David,
2: c'était il y a 35 ans. Donc
0: bah voilà. Oui. David, 1990.
3: 90, moi j'avais 18 ans.
0: Ouais.
3: Non, je ne me rappelle pas les chansons exactement, non.
0: Alors on va voir. Moi j'ai choisi trois chansons, chacune dans un style différent. Il y a un gros tube de variette pour démarrer. Allez-vous retrouver le nom de l'interprète de cette chanson qui passait vraiment à la radio tous les quarts d'heure en 1990. Didier, David, dès que vous avez une idée du nom de l'interprète, vous me donnez d'abord votre prénom pour prendre la main, okay. Puis vous me proposez votre réponse. On y va,
2: d'accord.
0: On est en 1990.
2: Didier.
0: Didier.
2: Thierry Hazard.
0: Oui.

0: C'était Thierry Hazard et le Jerk. En 1990, moi j'étais en CM2, on organisait des booms et à chaque boom, on passait ça. Didier, David, dites-moi, qui chantait ça?
1: David.
0: Oui.
1: Mais vous êtes fou.
0: Premier tube rap, c'est Benny B. Vous êtes fou, 1990.
1: Vous commencez à animer des soirées.
0: Ah voilà, c'était à peu près à la même époque aussi, le Bouche de là de MC Solar. Et Benny B représentant la Belgique. Bon, un point pour Didier, un point pour David. Et un album de 1990 qui a eu énormément de succès. Avec des guitares, tiens, on parlait guitare avec Pascal Obispo. Là, des guitares, il y en avait. David, Didier, qui chantait ça en 1990?
1: Didier. Vanessa Paradis.
0: Oui, bravo. Ouais. Effectivement, un album qu'elle avait fait avec Serge Gainsbourg. Et David l'avait aussi un quart de seconde plus tard. Mais bon, j'ai bien compris que tous les deux, en fait, sous vos airs de « Oh, 1990, je me souviens pas bien », en fait, vous êtes parfait sur cette année-là. Alors, je suis contente. Ça veut dire que vous avez bien mérité l'album de Pascal Obispo. On vous l'envoie. Merci Didier, merci David.
1: Génial.
2: Bisous.
0: Merci à vous deux. Je vous embrasse. Merci d'être venu jouer avec nous. Et puis en 1990, il y avait un sacré album de la Mano Negra. Il est sorti en 89, Putas Fever, mais c'est en 1990 que cette chanson a été un tube assez improbable, finalement, mais absolument inoubliable.

0: sont pas assez de toi, la Mano Negra, en 1989 sur l'album Putas Fever, deuxième album de la Mano. C'est aussi l'album où il y a King Kong 5, où il y a Sidi Habibi. En fait, c'est fou, c'est un album polyglotte en français, en anglais, en arabe, en espagnol, à réécouter d'urgence.
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0: Il n'y avait pas de chanson en allemand, en revanche, sur l'album de la Mano Negra. Heureusement, Scorpion est là. Hallo ! Bah oui, on va souhaiter un bon anniversaire, enfin, à une schöne Geburtstag, au rocker allemand Klaus Meine, le chanteur de Scorpion. À 78 ans aujourd'hui, il a très bien vieilli, aussi bien que son slow qui tue Still Loving You, ou encore la chanson qui est devenue l'hymne de la réunification et de la chute du mur de Berlin, le merveilleux Wind of Change, une chanson qui a vraiment marqué l'époque. Alors, nos petits scorpions vont venir en concert, sachez-le, ici en France, le 14 juillet à Lyon, le 17 juillet à Paris, le 20 à Strasbourg, ou Strasbourg, comme on dit là-bas. Filche passe, amusons-nous bien et écoutons Scorpion pour célébrer l'anniversaire de Klaus Meine, la chanson donc... Wind of Change, qui donne envie de savoir très très bien siffler.

0: Wind of Change, Scorpion, pour célébrer l'anniversaire du chanteur du groupe. Wind of Change, c'est sur l'album Crazy World au tout début des années 90. Bon, ben là, c'est la toute fin de l'émission, mais on revient demain. Notre invité sera Zazie. Ben oui, on, Pascal Obispo le lundi, Zazie le mardi. Comme ça, tout va bien. L'équipe de l'émission de ce soir, c'était Iris Guitoni, Iki, Elodie Bianca Maria, Oumaïma Abaz et Franck Moilier. Et vous, ben oui, merci d'avoir été là. La musique continue sur votre radio ici.
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3: Bonjour la France, bonjour, bonjour. Alors ceux qui sont évidemment le week-end prolongé, je vous déteste. Nous on est en direct avec Éric Bastien, c'est une nouvelle semaine qui commence. Qui dit nouvelle semaine dit évidemment nouveau cadeau. Bon alors la semaine dernière...
4: Qu'est-ce qu'il y a? Bonjour à tous. Wow. J'ai gagné, c'est ça que vous voulez? Vous avez du mal à. Vous avez passé un mauvais week-end.
3: Par contre, on a une autre candidat qui nous a envoyé des photos ce week-end. Oui. Mais merci. On a trop adoré. Il nous a envoyé des photos de lui déguisé en Dark Vador, déguisé en tout. Enfin bref.
4: C'était génial.
3: Alors cette semaine, c'est un week-end exceptionnel.
4: Ah oui!
3: Et oui. Et on part à Autun. Et on part à Autun faire le roi. Et oui, parce que. C'est Augusto Dunum, le rêve du roi. Et vous gagnez ce petit cadeau pour deux personnes. C'est votre radio ici et l'office de tourisme du Grand Autunois Morvan qui vous offre ce week-end du rêve du roi. Vous partez le vendredi, le transport est compris, c'est vous qui choisissez, train ou voiture. Vous posez vos valises pour deux nuits à l'hôtel de la gare. Petit déjeuner, dîner, déjeuner, tout est inclus. Et bien sûr, évidemment, la ville d'Autun, le musée, le site archéologique du Mont Beuvray et le superbe château de Couches. Tout ça, c'est évidemment à découvrir, mais le grand moment, c'est le vendredi soir, parce qu'à la nuit tombée, le théâtre antique d'Autun va s'illuminer et va devenir la scène de l'un des plus grands spectacles historique de France. C'est un show monumental, son et lumière. Et vous allez en prendre plein les yeux, mes petits chéris. Ça, c'est le premier prix. Le deuxième prix, c'est quoi?
4: Écoutez, le deuxième prix, c'est une machine espresso. Vous savez que nous, on est là pour vous régaler. 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Et vous savez, Valérie, qu'en buvant un café Malango, eh bien, on est tellement bien, on se sent tellement mieux, et ça nous va tellement bien au teint.
3: Oh là là là là, oui d'accord, teint, allez, c'est parti.
4: Voilà.
3: Bien, allez, jingaliki.
4: Alors, j'essaye. Hein.
3: Allez, on accueille tout de suite nos candidats, les premiers de la semaine, Serena et Thierry, comment ça va les amis?
4: Bonjour.
5: Bonjour.
6: Bonjour.
3: Alors, Serena, elle a 31 ans, elle habite à Paris. Comment ça va, Serena? Est-ce que tu te sens prête à jouer avec nous et gagner ce magnifique week-end à Autun?
5: Je suis prête comme jamais.
3: Prête comme jamais. Alors, tu es illustratrice, tu fais des dessins de ci, de là. Et là, tu t'es occupée de faire un livre sur le Japon. Qu'est-ce que ça veut dire, un livre sur le Japon? Qu'est-ce que tu as fait exactement?
5: J'ai fait un voyage au Japon et j'ai fait plein d'illustrations sur mon voyage en fait.
3: Et c'est-à-dire, tu nous racontes quoi exactement?
5: Je vous raconte tout mon voyage, tout mon parcours. Il y a plein de petites adresses, d'anecdotes rigolotes, de rencontres que j'ai fait là-bas. C'est tout mon voyage.
3: Mais c'est génial ça. Alors on peut l'acheter où ce livre?
5: On peut l'acheter sur internet, sur le site de ma maison d'édition.
3: C'est magnifique. Alors, tu adores les animaux. Ça, c'est une petite passion. Quand tu étais petite, tu voulais être vétérinaire, c'est ça?
5: Ouais, exactement.
3: Et d'où te vient cette passion pour les animaux? Il paraît que tu n'as pas peur de personne, d'aucun animal.
5: J'aime pas trop, par exemple, les serpents, mais sinon, ouais, tout ce qui est chien, poney, chat, j'aime tous les animaux.
4: Total.
5: J'ai été élevée dans une maison pleine d'animaux, donc j'adore les animaux, quoi.
3: Ça, c'est bien, parce que nous, on aime les gens qui aiment les animaux.
4: Bien sûr.
3: Et oui, prochainement, en juin, c'est la journée mondiale des animaux contre l'abandon. Tous les jours, on a des cas d'abandon. C'est pas bien du tout, mais Serena, elle adore les chiens, les chats et tout le monde. Et Serena, elle va tout de suite répondre à la première question. Vrai ou faux? Je te pose la question et à mon top chrono, tu auras 5 secondes pour me dire, et c'est très court, vrai ou faux. Tiens, je te mets une petite ambiance.
7: Une bonne choucroute et des patates.
4: Oh,
6: C'est le terroir, ouais. Rajoute du lard, de la viande, du saucisson.
4: Spécialité au Japon.
3: Ouvre c'est une spécialité moi. Japonaise. Choucroute japonaise.
4: Serena, elle connaît.
3: Ah, Serena, elle adore. Alors écoute bien cette question. La choucroute est devenue l'aliment tendance, c'est-à-dire le truc à la mode aux États-Unis. C'est vrai ou faux? Top chrono, 5 secondes.
5: Je sais pas.
3: Vite.
4: Elle dit oui.
3: T'as dit oui,
4: elle dit oui.
3: Eh ben, tu as un point, c'est vrai. La choucroute, ça cartonne aux États-Unis. Évidemment, c'est des aliments fermentés. Robert Kennedy Jr. affirme en manger tous les matins. Et ben, les producteurs alsaciens, ils ont même reçu de plus en plus de demandes des États-Unis. C'est magnifique, du la choucroute avec le café. Premier point pour Serena.
4: Oh, une choucroute avec un café Malongo, c'est l'extase.
3: Évidemment.
4: Ah, Thierry est avec nous, avec ICI Provence. Et Thierry, il habite à Marseille.
7: Bonjour tout le monde.
4: Oui, Marseille bébé, comment ça va Thierry?
7: Ça va et vous?
4: Ça va bien, t'étais au stade Vélodrome ce week-end avec le concert Corsou Mezzu Mezzu avec la radio ICI Provence.
7: Non, j'ai pas pu y aller en fait parce que bah, j'avais déjà gagné un concert avec Daniel Guichard et donc
4: je
7: peux pas gagner deux fois.
4: Non, bah voilà. Oui, il y avait un grand concert, hein, c'était au Vélodrome avec Jennifer, Francis Cabrel, Patrick Fiori, on y était. Avec toute l'équipe là, avec Émilie Mazoyer vendredi, puis toute l'équipe d'ICI Provence. Bon, qu'est-ce que tu fais dans la vie Thierry? C'est pas en discret.
7: Alors, je suis dans la sécurité.
4: Ok, agent de sécurité depuis a priori pas mal de temps. Ça fait combien de temps que tu fais ça?
7: 47 ans.
4: Ah oui, bodyguard, exactement.
3: Voilà. Bodyguard,
4: 47
7: ans. J'ai fait bodyguard aussi.
4: Non mais attends, 47 ans de sécurité, mais tu dois avoir des anecdotes de fou quand même.
7: Oh là, oui, j'en ai plein.
4: La plus dingue, là, qui te vient à l'esprit? Un souvenir, un truc qui t'a marqué?
7: La plus dingue, c'était un jour, on avait été chercher Jean-Claude Van Damme à l'hôtel Georges V à Paris.
4: D'accord.
7: Et on l'a récupéré, on l'a mis dans la voiture et arrivé à 50 mètres de l'hôtel, il nous dit vous avez oublié mon père, ma femme et mon fils dans l'hôtel. Donc il a fallu faire demi-tour pour aller les chercher.
4: Non mais le pire dans tout ça, c'est qu'il a quand même mis 5 minutes avant de s'en rendre compte. C'est surtout ça l'histoire.
3: C'est magnifique.
7: Oui, non mais ouais, c'est normal, c'est lui. Hein.
4: Ouais, c'est Jean-Claude Van Damme. On est d'accord. T'es marié à Rosalie depuis pas longtemps d'ailleurs. Ça fait combien de temps que t'es avec Rosalie?
7: Alors, on s'est marié en 2023.
4: 2023, ouais, mais vous êtes ensemble depuis longtemps ou...
7: Depuis 5 ans.
4: Depuis 5 ans. Rosalie, oh, c'est ça. Rosalie, ah, ben oui. Et alors, il y a deux enfants, chacun de son côté. Du coup, c'est la grande famille recomposée à la maison à Marseille.
7: Tout à fait, oui, tout à fait.
4: Et puis, il y a trois petits-enfants, comment ils s'appellent, les petits bouts de choux?
7: Alors, il y a Mathéo, il y a François et Lorena du côté à Rosa. Et moi, de mon côté, il y a... Il y a Malone, Lia et
4: Lola.
7: Et
4: voilà. Heureusement que je les ai sous les yeux. Bon, bienvenue Thierry. Toute la famille marseillaise est avec nous. On a envie de gagner. Je te rappelle que j'ai gagné vendredi et que c'est de bon aloi aujourd'hui pour toi lundi. Partons à Cannes dans un premier temps.
7: Oui.
4: C'est, on a suivi un festival de Cannes, on a vu ça là, ce week-end, avant de devenir rouge. Le tapis des marges du festival de Cannes, qui vient de s'achever donc, était bleu. Est-ce que c'est vrai ou faux? Top chrono, 5 secondes. C'était pas rouge, c'était bleu.
7: Faux.
4: Tu dis faux. Eh ben, je l'apprends comme toi, mais il était bleu. De 1946 à 1949, ça a quand même duré 3 ans. Et à partir de 1950 et 1983, la montée des marches n'avait pas encore ce rituel glamour qu'on lui connaît. Et c'est Yves Mourouzi qui a un peu popularisé tout ça en France à partir de 1984. Bon, ça te fait pas de points Thierry, mais ne t'inquiète pas, il y a plein d'autres points qui arrivent avant 13h.
3: Allez, un point pour Serena, pas de points pour Thierry. Et là tout de suite, un jour j'irai à New York avec toi. Hey ! Et on écoute Téléphone, New York avec toi. Vous écoutez ici, on vous aime, à tout de suite.

0: Côte prolongée qui nous emmène jusqu'à New York avec toi, c'était Jean-Louis Aubert.
1: Oh là là là là, c'était Jean-Louis Aubert, on l'adore, jungle là.
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0: C'était téléphone, hein, il n'était pas tout seul. Hein.
1: Il n'était pas tout seul, mais non, c'est quand même seul. Lui qui chante.
0: Mais en parlant de téléphone, vous n'avez pas donné le téléphone pour participer à l'émission?
1: Mais bien sûr, puisque tout le monde nous demande comment on fait. Eh bien, vous faites le 0-810-055-056. Et aujourd'hui, c'est Laura qui prendra vos candidatures. Ouais. Alors, je rappelle que nous sommes avec Serena qui a un point, Thierry qui n'a pas de point, Serena qui habite à Paris, qui adore les animaux, qui fait beaucoup de dessins, qui voyage aussi pas mal. Parce que Serena, il lui est arrivé une petite aventure à New York un soir.
0: Ah bah justement.
1: Et oui, il paraît que t'es sortie, t'étais avec ton chéri, tu devais aller à une soirée, et au loin, tu aperçois des mecs ultra baraqués. Que s'est-il passé ?
3: Bah oui, on était à New York, on était à Brooklyn et en fait on était dans la rue et on rentrait de soirée et au loin on voit voilà des mecs avec des capuches, un peu avec une dégaine et tout, donc nous on se dit bon bah on va quand même passer devant eux, mais on n'était pas rassurés. Et en fait l'américaine était trop sympa, ils nous ont checké, ils ont dit oh your friends et tout, ils étaient hyper sympas. Et en fait, on a fait une vidéo avec eux où on danse, on a fait un TikTok. Et c'était les meilleurs mecs du monde, quoi. Donc c'était hyper sympa comme moment. Donc finalement, on s'est fait des amis.
1: Eh ben voilà, faut pas avoir peur des mecs baraqués. Regardez ce que j'ai peur d'Éric Bastien. Moi.
0: En même temps, je suis pas baraqué.
1: Est-ce que j'ai peur d'Éric Bastien?
0: Alors celui qui a peur de moi, qui lève la main, parce que j'aimerais bien le savoir s'il existe. Je ne fais peur à personne, Valérie.
1: Écoute, je ne sais pas. Céline vient de lever la main. Je pense que tu la terrorises, cette pauvre. Ouais. Alors.
0: Sur rien, je ne suis qu'une glaire de mouche coincée entre le nul et le zéro.
1: Merci. Est-ce que tu as un petit rituel le matin? Tu fais quoi le matin quand tu te lèves? C'est quoi ton petit rituel?
3: Moi, j'adore boire du matcha.
1: Ah! Mais c'est toi qui le fais?
3: Ouais, je le fais. Je prends du lait végétal, je mélange tout et je mets des glaçons et je me bois ma petite boisson. J'essaye de mettre le nez au soleil, c'est pas facile à Paris, mais voilà, c'est mon petit rituel beauté.
1: Oh, le rituel beauté. Alors, tu as déjà eu un point. Là, c'est le deuxième point, peut-être pour toi. C'est encore une question vraie ou faux. Tiens, je te lance une petite ambiance.
4: Sous l'océan.
1: Oui, sous l'océan.
4: Sous l'océan.
1: Et pas sous l'océan. Papi, papa, là.
4: Sous l'océan.
1: Alors, écoute bien cette question. Le squash, le sport, hein, a été créé par des ouvriers britanniques qui construisait à la base un aquarium géant. Vrai ou faux? Top chrono, 5 secondes. Allez vite.
3: Je sais pas, je dirais vrai.
1: Et non, c'est faux. Non, le squash est inventé dans une prison anglaise de Fleet, à Londres. Des détenus auraient commencé à frapper une balle contre les murs avec des raquettes. Et voilà, ça a été codifié ensuite. Pas de point pour toi, mais tu restes avec un point.
0: Bon Thierry, ici Provence, il fait quel temps à Marseille aujourd'hui? Fais-moi rêver un petit peu.
5: Il fait très chaud.
0: Eh ouais, très chaud, 30,
5: d'ailleurs,
0: 32.
5: D'ailleurs, je vais aller me baigner d'ailleurs.
0: Tu vas aller où? Tu vas aux plages du Prado? David?
5: Dans ma piscine.
0: Ah, dans ta piscine. D'accord, ok.
5: Simplement.
0: Non, ben c'est meilleur. Mais parle-nous un peu de l'Estac, de la Côte Bleue. Fais-moi un peu rêver, Thierry, quand même.
5: Bah écoute, moi je suis pas de Marseille à la base. Je suis parisien.
0: D'accord.
5: Donc je connais un peu Marseille, bien sûr, parce que bon, j'y suis depuis 96 quand même.
0: Non mais, ouais. Non mais je comprends pourquoi t'es musclé et baraqué et que t'es agent de sécurité, parce que t'es parisien et t'es parti vivre à Marseille. Mais t'es fou Thierry, t'es fou, tu prends des risques. C'est dingue.
5: Non du tout, non mais après voilà, je jouais au rugby à l'époque et donc je suis parti jouer à Marseille, à la SPTT Marseille,
0: ouais.
5: Et voilà quoi.
0: Bon, et t'as travaillé au Stade de France en protection rapprochée de personnalité, on peut savoir, on peut avoir des noms ou c'est top confidentiel?
5: Non, j'en ai fait pas mal. Hein. J'ai fait, bah, comme j'ai dit, j'ai fait Van Damme, j'ai fait Brahim Asloum, j'ai fait Michael Jackson, j'ai fait Johnny Hallyday, j'ai fait, en effet.
0: Attends, t'as été en protection rapprochée de Michael Jackson. C'est tout énorme. C'est énorme.
5: Ouais, au concert, le premier concert qu'il avait fait à l'Hippodrome de Vincennes à Paris.
0: Bien sûr, bien sûr.
5: Et j'ai même une anecdote aussi avec lui, je l'ai emmené aux toilettes.
0: Tu l'as emmené aux toilettes? D'accord.
5: Tout à fait.
0: Tu l'as accompagné. Enfin,
5: j'ai déposé devant. Hein,
0: bien sûr.
5: Avec lui,
0: non, mais on a bien compris. Non, mais voilà. Non, bah, c'est extraordinaire comme anecdote. Bon, et puis tu disais, parce que je t'ai mis jump tout à l'heure, je t'ai mis Van Allen, puisque bah voilà, je faisais directement allusion à l'OM. Mais tu viens de le dire, toi, c'est le rugby, hein, ton truc.
5: Ah oui, moi c'est le rugby, ouais.
0: Et puis à haut niveau.
5: Je suis même allé en Nouvelle-Zélande jouer au rugby, la Coupe du Monde du terrain.
1: Hop,
0: toi? Toi, t'as été en Nouvelle-Zélande? Ah ouais?
5: Ouais, je suis parti à Christchurch. Je suis parti jouer la Coupe du Monde vétéran là-bas.
0: Ah, écoute, je suis admiratif, mais il paraît qu'aujourd'hui, t'as les cervicales en vrac total, hein, qu'il n'y a plus moyen.
5: Ah là. Oui, là, maintenant, c'est fini. Bah, 62 piges, on n'a plus, ouais. plus grand-chose à faire maintenant.
0: Bon, allez, mon Thierry, on reparlera peut-être du rugby dans un instant. Je vais t'offrir sans doute un nouveau point avec la musique des vainqueurs, des winners. On va parler de tigres. Sous leur fourrure, pour un point, la peau des tigres est aussi rayée sous leur fourrure. Top chrono, 5 secondes.
5: Non. Non, non.
0: Tu dis non. Eh bien, écoute, c'est faux parce que c'est vrai. Oui, les rayures du tigre ne sont pas seulement dessinées sur les poils, la peau est également pigmentée. En dessous, il n'y a pas de peau, bah, tu verras que c'est exactement pareil, comme un tatouage naturel, comme des empreintes digitales. Ça paraît fou, j'avais vu ça à la télévision, mais c'est vrai. Je suis désolé, Thierry, il n'y a toujours pas de points. Hein.
1: Ah, Serena, un point, Thierry, pas de points. Et là, tout de suite, oh là là, mais on adore toute ma jeunesse. Taon, ta-dam.
0: Oh, je mets mon blouson de cuir.
1: Vas-y, mets ton blouson de cuir. John Travolta, Olivia Newton-John, Summer Night, c'est Grease, le film de notre jeunesse, les gars. À tout de suite, on vous aime.

0: Summer Night, c'est un peu nous deux, ça. John Travolta, Olivia Newton-John, on pourrait faire la même chose, nous. Hein.
1: Ah bah moi, j'ai vu 17 fois le film, hein. Je te jure que je le connais absolument par cœur, je peux faire toutes les répliques. Allez, jungle, hop là.
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1: Et on joue avec Serena qui a un point, Thierry qui n'en a pas. Serena, alors il paraît que tu adores, adores chanter au karaoké. Qu'est-ce que c'est ta chanson préférée que tu aimes le mieux chanter au karaoké?
3: Oh là là, j'aime tout. J'adore les chansons françaises, j'adore Johnny. Mais j'avoue que celle d'avant, la de Grise, c'est une de mes préférées. Donc j'ai chanté en même temps que vous.
1: Eh oui, t'as vu le film?
3: Ouais, j'adore le film.
1: Eh oui.
0: Est-ce qu'elle peut le fredonner là?
1: Vas-y, chante-le, on écoute, vas-y.
3: I'm loving, I'm near blessed.
1: Alors écoute-moi bien, là c'est le quiz musical, c'est un double mix. Tu vas écouter deux titres enchaînés, c'est deux artistes. Et donc un point par artiste trouvé. Donc écoute bien les deux artistes et après tu auras 10 secondes pour me dire qui chante. C'est parti.

0: Alors, qui c'est qui chante 10 secondes, top chrono.
1: Alors, le premier, c'est Ben, l'oncle Saul.
0: Ouais, et le deuxième?
1: Et Lara Fabian.
0: Eh bien, le premier, tu as bon, c'est Ben, l'oncle Saul. Et c'était Chimène Badi.
2: Ah oui.
1: Ah merde.
0: Ah non. Bon, eh ben ça fait 2 points pour Serena, pas de points pour Thierry, qui va sûrement se rattraper.
2: Bon Thierry, il nous l'a dit tout à l'heure, il a rencontré sa chérie il y a environ 5 ans et vous êtes marié il y a 3 ans. Thierry, tu t'es marié avec Rosalie, Rosa, et vous avez été, raconte-moi un peu, filmé par M6. Il y a un lien avec ton mariage, raconte-nous. Thierry ?
3: Oui ? Allô ?
2: Oui Thierry, bah, je te disais qu'il y avait un lien entre ton mariage et M6, parce qu'il me semble que vous avez été filmé pendant le mariage.
3: Tout à fait.
2: Ouais, raconte.
3: Tout à fait. En fait, sur Facebook, Rosa a vu une demande de personne qui se mariait à 60 ans. Et elle a répondu à l'annonce, elle a dit nous.
2: Ouais.
3: Et puis, après, M6 nous a contactés, ils sont venus passer 3 jours à la maison pour nous filmer dans notre quotidien.
2: D'accord.
3: Et ils ont filmé notre mariage.
2: Et donc, alors, je crois savoir même que la télé a sponsorisé ton mariage, c'est extraordinaire.
3: Tout à fait, oui.
2: Ils sont occupés de quoi? De la déco, de tout le reste?
3: Tout ce qui est maquillage, déco, enfin tous ces trucs-là, quoi. Ça a été...
2: Attends, mais ça c'est super, un photographe, coiffeur, maquilleur à hauteur de 11 000 euros pour le financement de ton mariage. Ça. Et t'as même un chanteur de The Voice qui est venu, mais c'est qui?
3: Alors c'est un petit jeune, mais après je ne me rappelle plus de son nom exactement.
2: D'accord.
3: Il a chanté à The Voice et voilà, il a chanté à mon mariage.
2: Bon, mais Valérie...
3: J'avais aussi Franck Castello, qui est chanteur gitan, qui est pas mal aussi.
2: Oh, c'est génial.
3: Et donc,
2: alors, juste un petit clin d'œil, parce que t'es passé dans un jour un doc sur M6 où... Rappelons-le, bien sûr, toi qui étais un fan
0: In
2: de déco.
0: In the middle of the street.
2: C'est bien une émission qui revient, ça, Valérie, me
0: semble. C'est une émission qui revient, ça va remaroufler sévère.
2: Mais c'est quand? Sur
0: M6? On sait pas, on vous en dira plus.
2: Mais c'est sur
0: M6. C'est sur M6, c'est
2: bien. Mais revenir en prime à l'été, là, je crois.
0: Peut-être, on verra,
2: Elle est comme ça, celle-là. Thierry, nous jouons avec ton double mix. Il y a 2 chanteurs, ça dure environ 20 secondes. Faut identifier les 2 pour 2 points. Allez, c'est parti.
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2: Et je vous rappelle que nous jouons avec Serena et Thierry. 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
3: Un son et lumière. Quoi.
2: Un son et lumière exceptionnel. Et si vous ne gagnez pas ça, vous gagnez notre bonne vieille machine à café Malongo, avec les 32 dosettes et les 6 verres en verre. On reprend immédiatement la compétition avec un très joli jingle donné par la main d'Iki.
3: Ah, ça change tout.
2: Ah, ça change tout. Alors, nous sommes avec Serena qui a 2, Thierry qui a 0 plus 0, la tête à Toto.
3: Ah ouais, non, ça passe.
2: Serena qui habite à Paris, qui adore les animaux, qui fait des dessins, qui voyage, qui rencontre des baraqués dans des soirées. Et alors, moi, je voudrais savoir quel animal tu voudrais être si tu te transformais en animal.
4: Moi, j'adore les chiens, c'est mes animaux préférés, mais si je devais, moi, me transformer en animal, peut-être un oiseau, parce que ça doit être incroyable de voir les choses d'en haut. J'ai l'impression qu'on est libre, ça a l'air d'être sympa.
2: Ça a l'air d'être sympa, bon. Et quel genre d'oiseau, un aigle ou un pigeon? Enfin, j'ai quand même, parce que c'est...
4: Ah bah non, un aigle, ça m'irait bien, je trouve.
2: Un aigle, ça t'irait bien, d'accord, ok. Alors, est-ce que tu as un porte-bonheur que t'emmènes tout le temps avec toi?
4: Peut-être mon chien.
2: Ah bah d'accord, le chien est un porte-bonheur, ok, super. Est-ce que tu l'as à côté de toi, là?
4: Ouais, il fait dodo parce qu'il fait chaud.
2: Ah bah oui, il fait chaud, c'est pas terrible pour les chiens, là, la chaleur.

0: N'oubliez pas, hein, oui, si sûr. Vous avez des chiens, faites gaffe, hein, parce que mettez-vous pieds nus sur le bitume, vous allez voir comme il fait chaud. On sort pas les animaux quand il fait trop chaud. Alors, quel est, si tu devais comme ça, là, d'un coup, on te propose de déjeuner avec la star dont tu rêves, avec qui tu aimerais?
1: Moi, je suis pas disponible à midi, mais bon, après, c'est quand même.
0: Ah, d'accord. Alors, ok.
1: Alors, bah, écoutez, on est sur de l'ego avec Serena. Moi, j'ai envie de découvrir Serena.
0: Oui, bien sûr, gros ego que tu es. Bien alors, sûr. Avec qui tu aimerais déjeuner si tu pouvais déjeuner avec une star?
2: C'est un date ou c'est juste...
1: Oh, c'est un date. Bon, petite personnelle, c'est un date que je veux, moi.
0: Alors écoute, donc, tu déjeunes avec ta star, après tu fais bien ce que tu veux. Voilà.
2: Peut-être un beau gosse, alors... moi,
1: effectivement,
2: je... Je trouve que Adam Driver, il est hyper beau. Alors,
0: ah ouais, carrément.
2: C'est l'acteur là qui joue le nouveau méchant dans les Star Wars.
0: Ah oui, le brun avec les yeux. Oui, d'accord. Ok. Aïe, aïe, aïe. Ouais,
2: tu irais avec lui, quoi.
0: Tu déjeunerais avec lui. Bah écoute, ça serait super, ça. Et alors, si tu devais donner ton principal défaut, ça serait quoi?
2: Mon principal défaut, je pense que je suis trop perfectionniste.
0: Ah, t'es chiante, quoi.
2: Ouais, un peu chiante, peut-être.
0: Ah, c'est ça, ouais, souvent, bon. Eh là là là là là là. Alors, écoute, là, c'est la question à choix multiples. Je vais te poser la question, je vais te proposer tes choix, évidemment. Et tu auras 10 secondes pour me répondre. Alors, je te mets une ambiance.
1: Ça va prendre compte.
0: Alors, je vais te poser une question sur, en effet, la question de la Pentecôte. Aujourd'hui, évidemment, c'est lundi de Pentecôte.
1: Oui, de Pentecôte.
0: De Pentecôte.
1: Bah oui.
0: Est-ce que tu sais combien il y a de jours après Pâques et célébrer la Pentecôte? Après combien de jours après Pâques on célèbre la Pentecôte? Je te donne des choix. 7 jours, 40 jours, 50 jours, ou le temps que les cloches reviennent de week-end. Top chrono, 10 secondes.
2: Peut-être que je dirais 40 jours.
0: 40 jours?
2: Ouais.
0: Alors, c'était presque ça, mais non, c'est 50 jours. La Pentecôte est célébrée 50 jours après Pâques. La descente du Saint-Esprit, les apôtres, tout ça. Voilà, Pentecôte, ça signifie 50e.
1: Thierry est parisien, mais aujourd'hui, il vit à Marseille, dans les Bouches-du-Rhône, avec toute la petite famille. Il est marié à Rosalie depuis maintenant 3 ans. On a vu d'ailleurs ce beau mariage sur M6. Thierry qui, est agent de sécurité depuis des années, qui a connu de la star, c'est vrai. Oui, qui a été le garde du corps de Daniel Auteuil, il paraît aussi.
3: Aussi.
1: Ah ouais?
3: Oh, j'en ai fait beaucoup, ouais.
1: Bah, t'as protégé Emmanuel Macron aussi sur un salon, hein.
3: Aussi, mais sur un salon à Paris, quand il était venu, il était ministre à l'époque.
1: Bah oui, mais c'est pas une mince affaire. Et alors, t'es une star, toi, parce que t'es à l'affiche d'un film, Les Vacances de Mr. Bean. Mais raconte!
3: Bah, en fait, comme je faisais de la sécurité rapprochée sur les plateaux, et en fait, on m'a demandé de faire la protection à Mr. Bean. Sur le film Les Vacances de Mr. Bean.
1: D'accord.
3: Et à un moment donné, la production m'a demandé, écoute Thierry, puisque t'as des tatouages et tout ça, ils m'ont dit, écoute, si tu veux, on te met sur une affiche, parce que Mr. Bean doit faire une cascade à la fin du film. Et ils ne savaient pas quoi mettre sur l'affiche, donc ils m'ont mis moi. Voilà.
1: Alors, t'es en train de dire que là, l'affiche des Vacances de Mr. Bean, si je la chope, t'es dessus. C'est extraordinaire. C'est
3: génial. Tout à fait, ouais, je suis sur l'affiche.
1: Ah bon, on va tous aller regarder. On va regarder ça. Tu as un petit rituel, puisque nous, on offre la machine espresso, hein, la machine Malongo. Thierry?
3: Oui, le petit rituel, c'est je me lève tous les matins avant ma femme pour lui préparer son café.
1: Qu'est-ce que c'est?
0: Mais dis donc, qu'est-ce que c'est que ça?
1: Oui, qu'est-ce que ce romantique,
0: ça? Oh là là là là.
1: Un petit... Alors, tu te rends compte?
3: Dès qu'elle bouge, je me lève, je prépare la machine et je fais un café.
1: Je te souhaite de gagner le très beau séjour à Autun, mais enfin là tu peux déjà prévenir que si tu gagnais pas, il y a quand même la machine espresso Malongo, là tu pourras te régaler et à nouveau. Toi si t'étais un animal, ce serait pas comme Serena qui a dit un aigle, toi tu serais quoi?
3: Moi un lion.
1: Un lion. Rugir à nouveau de plaisir. Bah oui, le mâle dominant, l'animal le plus fort de la
0: jungle. Oui, allez, ça va, pose ta question, là, parce que le temps presse.
1: Le temps presse pour qu'on ait déjà en retard.
0: Absolument.
1: Non, vous savez, c'est un coaching. C'est son coaching, elle. Essaye de mettre la pression.
0: Non, elle a juste la tête dans les horloges et elle voit Céline Laréal qui tremble.
1: C'est une horloge.
0: Icky qui a envie de te taper, donc stop.
1: Ah oui, non, il y a déjà la petite goutte de sueur sur le fond d'Icky. Voici la question et elle vaut 3 points. Extrait. pied devant l'autre, Jean-Pierre Madère. Écoute bien, si un homme chose du 8,5 en taille américaine, 8,5 en taille américaine, il veut des chaussures, quelle taille il doit acheter en pointure française? Est-ce que c'est du 41, du 42, du 43, du 200? Le poids accumulé de Valérie Damido et d'Éric Bastien, on le rappelle. Mais de bonne humeur. Top chrono. 10 secondes.
3: Moi, je dirais 43.
1: Si on fait 8,5 en taille américaine.
3: Tout à fait, ouais.
1: On fait du 43.
3: Moi, je fais du 46 et c'est du 10.
1: Thierry,
3: du 11.
1: Ça me fait tellement plaisir. Parce que depuis midi, c'est 0 plus 0 plus 0. Et enfin, eh bien là, tu accumules un nouveau 0. Puisque c'est pas du tout la bonne réponse. C'était 42. 8,5 américains, c'est 42 français. Thierry!
0: Bien, alors, écoute, ça fait 2 Serena, Thierry 0.
1: On est mal là, hein.
0: Et là, ah bah, c'est une nouvelle semaine. Oh là, ça c'est. Je ne sais pas qui n'a pas dansé ou chanté là-dessus. C'est Camaro. Oh là là, Femme Like You. Je pense que c'est ma chanson, hein, j'ai envie de te dire. Vous écoutez ici, vous écoutez Camaro, Femme Like You. C'est le pied, c'est le kiff. À tout de suite, mes petits canards. Let's do this, gang.

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1: Ah bah voilà, elle est
2: oh,
1: en extase.
2: Ça va, je fais exprès de chanter mal. Ah, j'adore cette chanson. C'était qui?
1: Ah bah c'est Camaro avec Femme Like You.
2: D'accord, bah ça c'est ça c'est un bon, une bonne des annonces. Hein.
1: Ah oui, bah c'était Camaro,
2: Femme Like You.
1: Ah, c'était Camaro.
2: Allez, jungle.
1: Oh, j'ai l'accent parisien, des fois je me rends compte.
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1: Bah écoutez, c'était Camaro, est-ce que j'ai une tête d'atmosphère, moi? Camaro.
2: Bah bien sûr. Ouais, alors oui. Nous sommes avec Serena qui a 2, Thierry qui n'a pas de points. Serena qui a.
1: Si j'avais vu ça.
2: Paris. Alors, dis donc, qu'est-ce que ça serait? On a parlé de ton plus gros défaut. T'es perfectionniste. Ta plus grande qualité, ça serait quoi alors?
4: Je suis créative. J'aime bien faire en sorte que les moments de la vie, même les petits moments, ils soient jolis, soient sympas. Voilà.
2: Ok. Super. Et alors, ton talent inutile, ça serait quoi? Moi, par exemple, tu vois, je fais des nœuds avec les queues de cerises. Ça, c'est un talent inutile. Toi, ça serait quoi ton talent inutile?
4: Mes doigts de pied craquent à l'infini.
2: Ah, c'est intéressant, c'est-à-dire.
4: Dès que je les bouge, ça craque et ça ne s'arrête jamais.
2: Ah, c'est bien ça. Ça fait du. Ben, écoute, c'est un tempo, hein, c'est un talent. Qu'est-ce que tu veux? Alors, on n'en a pas parlé, mais tu es avec ton chéri Marc depuis 10 ans. Vous vous êtes rencontrés à l'école et vous étiez d'abord copains, comme dans Premier Baiser. Et alors, comment ça s'est passé cette première fois où vous vous êtes embrassés, vous vous êtes dit, ça y est, on n'est plus copains?
1: Voilà, je crois que
2: ça a coupé.
1: Je crois que ça a coupé. Je crois qu'il a très mal vécu cette question-là.
2: Il a très mal vécu, Marc.
1: Et il lui a dit, tu raccroches tout de suite,
2: tu
1: immédiatement, ça suffit.
2: Il lui a raccroché au nez.
1: Racontez notre histoire, c'est notre vie privée, Serena
2: bon,
1: raccroche.
2: Bah, le temps que Gwen rappelle Serena, tiens, on passe. Ah, elle est là, elle est revenue.
4: Oui, je suis revenue. Oh, bah, alors, ça a coupé.
2: Alors, Marc, ça s'est passé comment? La première fois, tu t'es dit, ça y est, c'est fini, c'est plus mon pote. Et ça...
4: Moi, je l'ai jamais considéré vraiment comme un pote. Je l'ai toujours un peu kiffé, mais c'est lui, il avait une nana, donc je devais un peu attendre, quoi.
2: Ah, comment on s'est débarrassé d'elle?
4: Bah, en fait, c'est lui qui l'a quitté et j'ai organisé une soirée exprès pour qu'on puisse se pécho. Et ça a marché, au final, à la fin de la soirée, il est resté dormir, quoi.
2: Eh, c'est magnifique.
1: C'est quoi une soirée spéciale pour se pécho? Parce que j'aimerais bien d'organiser. Donc comment t'organises ça, Serena? C'est quoi?
4: Bah, en fait, j'ai organisé une soirée normale. Ouais. Mais moi, mon idée, c'était que fin de la soirée, on s'embrasse. Donc, il y avait plein de gens. Mais en fait, c'était les figurants, quoi. Moi, je voulais.
1: Mais t'as drôlement les moyens. T'es productrice de films. T'as joué des figurants et tout.
2: Évidemment.
1: Hey, les bougies. J'adore.
2: Alors, on va passer à la question qui peut te permettre de gagner 5 points. Tiens, je te mets une bande originale.
1: C'est stressant, ça.
2: Bah, c'est la BO de Monte Cristo. Alors, quel acteur a joué Monte Cristo dans le film sorti en 2024? Top chrono, 10 secondes.
4: C'est François Civil.
1: Ah là.
2: Ah, on les confond tout le temps.
1: La précipitation n'est pas conseillée.
2: Eh oui, eh bien non, c'est Pierre Ninet, bien sûr.
1: Là.
2: Eh oui, on les confond tout le temps, c'était Pierre Ninet. C'est, voilà. Bon, bah écoutez, c'est pas grave, ça reste... Serena, 2 points.
1: Bon, Thierry est avec nous, Thierry à Marseille, Thierry qui rumine quand ça ne lui plaît pas. Et j'imagine que quand on est à zéro depuis midi et qu'il est midi 47, ça ne te plaît pas.
5: Pas du tout.
1: On est bien d'accord.
2: Eh ben, ça va falloir secouer le plumeau.
1: Ah, oui. Avant de se secouer.
5: Il va falloir que je me bouge un peu le boule, hein, parce que ça va pas
2: bien. Ça va pas bien, là, le petit boule.
1: Bouge-toi le boule et ouvre le frigo. Pourquoi ouvre le frigo? Qu'est-ce que c'est que cette histoire de frigo? C'est lié à ton histoire d'amour avec Rosa.
5: Tout à fait, ouais.
2: C'est-à-dire?
5: En fait, Rosa cherchait un frigo sur Internet. Et moi, j'en avais 2 parce que j'étais séparé, donc j'étais arrivé sur Marseille plutôt.
1: Ouais.
5: Avec 2 frigos. Et je lui ai dit, écoutez, moi j'en ai un, si vous voulez, je vous l'amène. Et du coup, je lui ai amené, je suis arrivé avec le frigo dans les bras, je l'ai porté tout seul.
2: Mmh.
5: Et après, je suis resté.
1: Bah non, attends, c'est-à-dire qu'à un moment donné, tu l'as vu et.
2: Ah ouais, ah là là.
1: Coup de foudre.
2: Coup de foudre à Notting Hill.
1: Coup de foudre direct.
5: Mais alors, du coup, je suis plus reparti.
1: T'as proposé quand même de rester dormir chez elle dès le premier soir, si j'ai bien compris, non? Ou après le dîner?
5: Oui, au départ, on a été manger chez son fils, où elle m'a présenté son fils, enfin, un de ses fils plutôt. Et puis, du coup, elle m'a dit, écoute, si tu veux, tu restes à la maison. Je dis, bah, ça va. Donc, on est resté et depuis, on est ensemble.
1: Ah, ouais, ouais. Eh, Serena, tu vois, on salue aussi, c'est organiser des soirées pour pécho.
2: Et
1: hein.
2: Voilà.
1: Exactement, exactement.
2: Toujours les femmes qui font les premiers
5: et
2: pas.
5: Le frigo, on l'a toujours.
2: Et voilà, c'est bah. Bien.
1: Allez, Thierry, je désespère, mais je. J'ai ouais, pas d'espoir.
5: Aussi,
1: je me dis qu'on pourrait quand même.
2: Espérons.
1: Au moins faire un point, tu vois, au moins.
5: Espérons.
1: Parce que là, je crois que j'ai jamais vu ce scénario, là. 0-0-0-0-0. Thierry, concentration.
2: Oui. Ouais.
5: Allez, concentration.
1: Dans 10 minutes, si tu allumes la télévision, tu entendras ça. De 13h.
5: Oui. Information de
1: 13h. Oui, bravo, bonne réponse, merci d'avoir gagné.
2: Non, c'est pas ça.
1: Mais non, c'est pas la question. Quelle expression anglaise désigne une fausse information diffusée sur Internet? Top chrono.
5: Un stock.
1: 10 secondes.
5: Un fake news.
1: Un fake news.
5: Ouais.
1: Comment tu m'as dit?
5: Je suis pas anglais, moi, je sais pas parler anglais.
2: Oui, bah attends,
1: tout
2: c'est
1: le monde
2: pas.
1: A entendu fake news.
2: Oui, mais moi, je vais pas critiquer l'accent anglais.
1: Non, mais c'est pas la même signification. Ah, mais on va l'accorder, c'est les fake news. Les fausses informations.
2: Allez, fake 5 news, points pour Thierry, 2 points pour Serena. Il restera le bingo pour vous départager. Mais là, tout de suite. Oh, c'est Miley Cyrus. Dream as one. 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

0: One, Miley Cyrus.
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2: Ici, nous sommes avec Serena qui a 2, Thierry qui a 5. Alors, Serena, il paraît que quand tu étais petite et que tu mettais tes dents sous l'oreiller pour la souris, tu mettais aussi du fromage pour qu'elle mange.
3: Oui.
2: Et la première fois, elle avait mangé le fromage, mais tu étais très étonnée parce qu'elle n'avait pas fait caca.
3: Oui, en fait, je comprenais pas pourquoi elle faisait pas des petites crottes après avoir mangé comme les petites souris. Donc j'en avais parlé à ma mère et en fait je l'ai su qu'après bien sûr, mais en fait elle a peint des petits grains de riz en marron.
0: Mais non.
3: Et elle les a mis sous l'oreiller à la prochaine dent pour faire croire que c'était des petites crottes de souris.
2: Et donc
3: du
2: ça,
3: coup, j'étais trop contente.
2: T'as cru un petit peu plus longtemps à la petite souris.
0: Ouais, t'as une mère extraordinaire, oui. Hein, excuse-moi. Hein, mais...
3: J'y crois encore.
0: Franchement.
2: T'y crois encore? Bah oui, je comprends.
0: Alors ça,
2: évidemment.
0: C'est plus grave par contre. Hein.
2: Alors, pour t'encourager, on va mettre une chanson que tu as choisie, qu'on adore. Allez!
0: Est-ce que c'est une musique pour les soirées à pécho, ça?
2: Bah, Alan Parsons Project, normalement...
0: Il y a un projet.
2: Il y a un projet de pécho.
0: Normal.
2: Alors, Serena, voici ton bingo. À mon top chrono, tu vas avoir 10 secondes pour me donner un maximum d'animaux toxiques ou venimeux. Top chrono, 10 secondes.
3: Voilà, les araignées, les serpents.
2: Alors le serpent seulement, l'araignée c'est un insecte, c'est pas un animal.
3: Ah mince, ok.
2: Et donc tu as un point, donc
0: C'est un espèce de petit boulevard quoi.
2: C'est un petit boulevard pour notre ami Thierry, mais bon.
0: C'est pas gagné, attention. Mais c'est vrai que voilà, cette émission est dingue parce que tu as quand même brillé par ta nullité, Thierry, hein, jusqu'à 12h47.
4: Merci pour le compliment.
0: Bah écoute, à 12h47, j'avais toujours aucune trace de poids. Donc, à un moment donné, bon. Là, il y en a un fébrilement qui est arrivé, on ne sait d'où. D'ailleurs.
2: Bah oui, si.
0: Cinq quand même, parce que tu as répondu à la question à 5 points.
2: Oui, bah parce qu'il a eu la chance que Serena confonde François Civil et Pierre Ninet.
0: C'est pas un diesel, notre ami Thierry. Mais sur la fin, il se réveille. Ah mon Thierry, les fans d'Eddie Mitchell.
3: Ah oui.
2: Avant de faire vos prières du soir, boogie boogie, pas de boogie boogie.
0: Ça c'est bien, mais il y en a une quand même que tu préfères parmi les autres, surtout pour faire plaisir à ta femme. Et comme je sais que tu aimes chanter du Eddie Mitchell, on va écouter La fille du motel. Tu chantes avec ou pas, Thierry? On y va?
4: Allez, on chante.
0: Allez.
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0: Ça c'est génial, bravo Thierry.
2: Dis donc, ça va le roi du karaoké, hein?
0: C'est roi du karaoké.
4: On chante beaucoup dans les karaokés avec ma femme.
2: Eh bah, bien t'as bien raison, moi aussi.
0: Bah oui. Ah bon Thierry, on va y aller. Dis donc, t'as pas un peu maigri Thierry, d'ailleurs, je voulais te le dire.
2: Allez.
4: Ah si, j'ai perdu 54 kilos mariage.
0: Oh putain. Je pensais poser la question comme ça.
2: Je m'attendais pas du tout à ce chiffre.
0: Ah oui, je n'existe plus.
2: Je
0: fais 2 grammes maintenant. Thierry, non mais je sais que c'était un compliment. Allez. Que tu avais envie d'entendre, mais on ne s'attendait pas. Voici ton bingo. Tu as 10 secondes. Alors, il te faut 2 bonnes réponses. Hein. Elle n'a fait qu'un point, ouais. Petite Serena. Alors. Donc, 2 bonnes réponses et tu reviens avec nous vendredi. Max d'insectes qui piquent. En 10 secondes, un max d'insectes qui piquent. Top chrono.
4: Araignée, moustique, fourmis aussi.
0: Oui.
4: Fourmis rouge.
0: Oui.
4: Fourmis rouge. Qu'est-ce qu'il y a d'autre?
2: Eh ben, t'as fait 3.
0: Il y a la punaise, il y a la puce, il y a la tique, il y a le moucheron, il y a le frelon.
2: Bien, Serena, tu l'as compris, l'injustice totale de ce jeu.
0: Oh, c'est triste.
2: Ma chérie, tu n'iras donc pas à Autun à l'occasion d'Augusto Dunum, le rêve du roi.
0: Non.
2: Tu n'iras pas au superbe théâtre d'antique d'Autun.
0: On n'ira pas.
2: Et tu n'iras pas voir le Son et Lumière, ni le Mont Beuvray, ni le château de Couches, le musée, tout ça, ni la machine Malongo. C'est pas grave, bravo. Merci Serena d'avoir joué. Quant à toi, Thierry.
3: Avec plaisir.
2: Bravo, on te retrouve vendredi pour la finale. Donc t'as compris, hein, t'essaieras de gagner.
5: Désolé Serena.
2: Ah, oui. Ce jeu est d'une injustice cruelle.
0: Ah, c'est triste.
2: C'est d'une cruauté. En tout cas, nous, on vous retrouve bien évidemment demain. Je vous souhaite à tous une excellente journée. Je remercie évidemment Éric Bastien, le roi de la vanne.
0: Je vous en prie, Valérie Damido, je vous remercie.
2: Céline à la réalisation, Iki à la technique, Laura au standard, et puis évidemment, vous qui nous écoutez, on vous aime très fort, on vous embrasse. Bonne journée. Dis donc, il n'est pas un peu l'heure d'aller se coucher ?
0: Oui, parce que là, on vient de passer un bon moment avec le best-of d'Otake. Faut quand même qu'on récupère pour tout à l'heure, là. Hein.
2: Et puis surtout, c'est l'heure que Johan Guérin nous informe.
0: Il est là, Johan Guérin ?
2: Mais oui !
0: Le grand Johan Guérin ?
2: Bien sûr !
0: Il arrive tout de suite avec Ici, dès 5h.

0: Rien de mieux pour lancer la semaine que David Bowie, Life on Mars. Bonjour.
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0: Très bon réveil, on espère que vous avez passé un bon week-end en fin de la fraîcheur sur le pays. Ça va continuer cette semaine. On démarre ce mois de juin avec l'équipe des Leftos, Faustine et Laurie, Saveria, Mélodie et Cyril Ardo. Bonjour Cyril.
3: Bonjour Yohan, bonjour à tous.
0: On va parler des festivités autour du PSG ce matin.
3: Énorme fête hier dans les rues de la capitale après la victoire du PSG en Ligue des Champions. 100 000 personnes sur le Champ de Mars devant la Tour Eiffel. Plus de 40 000 au Parc des Princes. Incroyable.
0: Vous allez revivre ça avec nous ce matin. Tiens, si vous pensez déjà au week-end prochain, à vous évader ou aux vacances d'été, ce matin, on vous livre un bon plan pour acheter des billets de train vraiment pas chers. Explication de Valère Correa dans 5 minutes. 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
0: Lundi 1er juin, bon début de semaine, bon réveil, il est 5h. Cyril, on commence ce journal avec une collégienne de 11 ans, introuvable depuis vendredi après-midi.
3: Liana a disparu après sa sortie du collège de Fleurance dans le Gers. Une enquête a été ouverte pour enlèvement et séquestration de mineurs par le parquet d'Auch et un homme de 41 ans est en garde à vue depuis samedi midi. La jeune fille est montée dans sa voiture selon les images de vidéosurveillance. Et Claudia Calmel, les recherches se poursuivent avec notamment une battue qui est organisée hier après-midi.
4: Plus de 300 volontaires encadrés par des militaires.
5: Le but, c'est vraiment d'être espacé de 1 mètre, c'est pas beaucoup plus.
4: Les participants répartis en ligne fouillent les secteurs à explorer près de la piscine, les champs, les bosquets, les fossés ou les abords de l'hippodrome où se trouve Joachim.
6: Je regarde par terre, je regarde partout, il y a des hautes touffes d'herbe. On va essayer de trouver quelque chose.
4: Magali est venue en voisine.
7: Pour moi, ça paraît normal de venir aider à chercher si on peut faire avancer un peu la chose.
4: Les habitants qui cherchent et qui se raccrochent pour certains à ce qu'ils peuvent, comme Chloé.
8: Qu'est-ce que vous avez dans les mains ?
9: Un chapelet, pour qu'on puisse la retrouver, qu'elle puisse aller bien. C'est ce qu'on espère de tout cœur, en tout cas.
10: Je vous salue, Marie.
4: La journée se termine, Liana est toujours introuvable, mais ses battues citoyennes ont une vraie plus-value opérationnelle pour le colonel Philippe de la Fourcade. C'est lui qui commande le groupement de gendarmerie du Gers.
11: On a une logique de recherche technique, chirurgicale, pointue, avec de la thermie, de la cynotechnie, etc. Et puis de façon complémentaire, on a aussi besoin de couvrir du territoire, d'avoir de l'œil humain, d'avoir de la compréhension humaine. On est tous absolument habités par le souhait de retrouver Liana et on déploie tout ce qui est possible à cet effet.
4: 130 gendarmes sont mobilisés autour de la disparition de Liana.
3: Claudia Calmel, ici Occitanie, et les recherches sont aussi aériennes avec des drones et des hélicoptères. Plus de 2 millions de travailleurs vont bénéficier d'une hausse du SMIC, plus 2,41% dès aujourd'hui en raison de l'inflation, 6 mois après la hausse de 1,18% en janvier, Laurine Benjebaria.
12: Le SMIC mensuel augmente d'environ 35 € net pour passer à 1477 € pour un temps plein. C'est une évolution mécanique. Dès que l'inflation dépasse les 2%, le salaire minimum doit automatiquement être revalorisé. Pour les syndicats, le compte n'y est toujours pas. Ils regrettent l'absence de coup de pouce de la part du gouvernement et évoquent une smicardisation des salaires, un tassement vers le bas, car les négociations salariales dans les entreprises se sont pour la plupart terminées avant le conflit au Moyen-Orient, donc sans prendre en compte la hausse des prix. Et avec cette valorisation, le SMIC rattrape le bas des grilles salariales dans plusieurs secteurs. 70% des branches professionnelles ont des minima inférieurs au salaire minimum. Les organisations syndicales réclament donc l'ouverture de réelles négociations et la mise en place immédiate de sanctions pour les branches non conformes.
3: Explication de Laurine Benjebria sur ICI et tous les changements en ce 1er juin sont à retrouver sur ICI.fr.
0: Des violences inqualifiables, dit Emmanuel Macron après les débordements suite à la victoire du PSG en Ligue des Champions.
3: Ça, c'est pas le foot, ça, c'est pas le sport, c'est pas ce qu'on aime, dit le chef de l'État, alors que le dernier bilan fait état de 780 personnes interpellées en France, des dégradations à Rennes, à Limoges, au Mans. Deux personnes sont mortes, l'une dans un accident de moto cross sur le périphérique à Paris, l'autre de noyade après avoir sauté dans la Seine, c'est à lire sur ici.fr. Et la célébration qui se poursuit encore ce matin. Hier, une grande fête populaire était organisée à Paris, sur le Champ de Mars, devant la Tour Eiffel. 100 000 personnes rassemblées. Le capitaine du PSG, Marquinhos, a pris le micro devant les supporters pour les remercier et les appeler au calme.
8: Salut tout le monde ! Faites de bruit les gars ! On est champion d'Europe par Schumann ! Un grand merci ! Merci tout le monde ! J'espère que vous étiez sages. Comme ça, vous pouvez être encore beaucoup de titres. Vous êtes les meilleurs au monde. Regardez-moi ça. C'est incroyable. C'est incroyable. Merci beaucoup. Allez, on va fêter. Faites du bruit.
3: Marquinhos et les autres joueurs du PSG qui ont eu un programme chargé hier après la parade au Champ de Mars. Puis une réception à l'Elysée avant une grande fête au Parc des Princes avec feux d'artifice, concerts et ambiance de folie. 40 000 supporters en tribune, dont Tiva.
13: J'ai acheté ma place 5 minutes avant de venir. Incroyable. Tribune Borelli, j'ai tout vu. L'arrivée de Marquinhos et Nasser, non mais rien à dire. Franchement, le meilleur spectacle que j'ai vu de ma vie. C'était incroyable. J'ai trop kiffé du début jusqu'à la fin. Le show était incroyable. Le jeu de lumière, le fait qu'il y ait tout le monde. C'est le meilleur week-end de ma vie. J'ai d'abord été au concert d'Aya Nakamura. Samedi, après, il y a la finale. Et là, aujourd'hui, je suis là, je ne dors pas.
3: La joie d'Iva, cette fan du PSG, au micro d'Hugo Marceau. Et on revient sur cette victoire en Ligue des Champions, sur sa célébration sur ici.fr et évidemment sur notre antenne. Prochain reportage à 5h30. Et c'est une journée qui s'annonce agréable sur le pays, dans le ciel.
0: Sous un ciel généreux, un soleil généreux sur le sud-est, une alternance d'éclaircies et de passages nuageux ailleurs. Ces nuages sont temporairement, alors plus nombreux, c'est vrai, sur le nord-ouest, près de l'océan et aux abords des Pyrénées ce matin, puis du bassin parisien et de la Normandie jusqu'à la frontière belge l'après-midi. Des nuages également sur les Alpes frontalières et surtout sur le relief des Pyrénées où ils conduisent là à des averses, voire un orage localement. À noter, tramontane ce matin et mistral jusqu'à ce soir qui souffle autour de 50 km/h en rafale. Les températures ce matin à Rennes, Caen et Clermont-Ferrand 12 degrés, à Lille, Nantes et Dijon 13, nous avons à Paris, Bordeaux et Tours 15, 16 à Strasbourg, 17 à Toulouse, 21 à Nice, 23 à Marseille et pour les maximales entre 20 et 26 degrés sur le tiers nord du pays pour cet après-midi, les maximales qui atteindront entre 25 et 30 au sud et localement 33 degrés en Languedoc-Roussillon et en Provence.
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0: 5h06, très beau réveil. Merci de choisir ici des 5h. Info, musique, bonne humeur pour lancer la journée. Et on démarre avec Jean-Jacques Goldman.

0: La vie par procuration, Jean-Jacques Goldman, 5h11. Bon début de semaine.
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0: Bon Cyril, on en parlait dans le journal, l'actualité du week-end, ça a été notamment la deuxième étoile pour le PSG en Ligue des Champions. Oui, mais on a trop peu parlé d'un événement dans l'événement. Un carton rouge pour la géographie. C'est la mésaventure qui affole TikTok. Un supporter du PSG pensait en fait s'envoler pour assister à la finale à Budapest en Hongrie. Problème, il atterrit où ça? À Bucarest, en Roumanie. Maillot de Paris sur le dos. Il avoue, face caméra, je le cite. Bon, je pensais que c'était pareil, je me suis gouré. C'est un truc de fou. Résultat, il a regardé le match à la télé à en gros 650 km du stade. Alors si l'histoire fait sourire ce matin, le coup du Bucarest-Budapest est plutôt un grand classique parce que pendant l'Euro 2021, l'équipe de France jouait ses trois matchs de poule. Alors il y a eu Munich mais aussi à Budapest et des supporters des Bleus s'étaient alors rendus où ça ?
3: À Bucarest.
0: Bucarest. Ouais, voilà. En Roumanie. Ben voilà, en tout cas.
3: Je vous avoue que même moi, à chaque fois, je dois vérifier quelle ville se trouve en Roumanie, quelle ville se trouve en Hongrie.
0: Vous, en plus,
3: à chaque fois, je fais l'air.
0: Un grand voyageur. 5h12. Tiens, on parlait de cette chaleur des célébrations autour de la victoire du PSG. Et côté météo, un peu de fraîcheur, bienvenue ce lundi, Cyril.
3: 10 degrés de moins en seulement quelques heures par endroit, comme en Mayenne, et ça fait du bien, et nous serons sur place.
0: Oh, justement, oui, ça, c'est vrai que ça fait du bien. Côté musique, on démarre la semaine au son de Genesis. Et ça aussi, ça fait du bien. Invisible Touch arrive dans 5 minutes, mais avant, par ici, les économies.
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0: Bonjour Valère Correa.
4: Bonjour Johan.
0: Chaque jour avec vous, un bon plan pour notre pouvoir d'achat. Aujourd'hui, vous vouliez nous parler d'une solution pour acheter des billets de train à un prix imbattable.
4: J'ai découvert une plateforme de revente des billets de la SNCF, vraiment pas mal. Hein. Son nom, WeGoSwap, que vous retrouvez sur wegoswap.wego.com. En fait, c'est la plateforme officielle de revente de billets pour les trains Ouigo, l'offre discount de la SNCF. Alors, premier avantage, vous pouvez vendre ou acheter en toute sécurité vos billets avec toutes les arnaques qu'on voit passer en ce moment, c'est plutôt pas mal. Deuxième avantage, les prix jusqu'à 50% moins chers que les tarifs du jour. Alors évidemment, la première chose que j'ai faite, c'est de me balader sur le site pour y voir un peu plus clair. Et je reconnais que ce que j'ai vu était intéressant. Pas mal de trajets en aller simple à 10 euros par exemple. Montpellier-Lyon, Paris-Nantes, Poitiers-Bordeaux, tous ces trajets à 10 euros avec la possibilité bien sûr d'ajouter des options ou des voyageurs si besoin.
0: Et c'est facile de s'inscrire sur cette plateforme de revente de billets de train ?
4: Oui, rien de compliqué, tout est intuitif, que ce soit pour acheter ou revendre des billets. Vous saisissez votre ville de départ et d'arrivée souhaitée, puis vos dates de voyage et vous croisez tous vos doigts en espérant que la magie opère. Une fois les infos saisies, vous avez un calendrier qui vous indique les prix disponibles. Et le mieux, c'est si vous êtes flexible, bien sûr, vous indiquez le mois souhaité, le nombre de jours et vous avez des propositions de trajet. Par exemple, un aller-retour Paris-Avignon à 50 euros, c'est quand même assez imbattable comme prix. Mais il faut être flexible ou avoir de la chance. Alors, est-ce que vous aussi, vous avez des bons plans pour voyager pas cher? Pensez à m'écrire. Mon mail, c'est paricideseconomies@radiofrance.com.
0: Merci beaucoup, Valère. Demain, on s'intéressera au téléphone portable reconditionné parce que là aussi, il y a de vrais bons plans à trouver. Par ici, les économies, les liens pratiques et toutes les infos sont à retrouver sur ici.fr.
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0: 5h15, vous allez le constater ce matin en sortant de chez vous, il fait nettement plus frais depuis hier.
3: Et ce n'est pas forcément pour nous déplaire après cette vague de chaleur. Par endroit, on a perdu 10 degrés en 24 heures, comme en Mayenne où 24 degrés sont attendus aujourd'hui après des records de température battus pour un mois de mai. Et pour les Lavallois que vous avez rencontrés, Stéphanie Deneveau, c'est le soulagement.
8: Au volant de sa voiture, Assia, une jeune aide à domicile, a son programme lendemain de canicule.
9: Oui, ouvrir toutes les fenêtres, changer tous les draps, sortir, me promener, me balader, et puis voilà.
8: Constance, la trentaine, promène Augustin, son bébé de 5 mois, dans un landau. Elle compte bien profiter de ces températures moins étouffantes.
10: Qu'est-ce que je vais faire ? Je pense que je vais enfin profiter de mon jardin. Et puis retourner dormir dans ma chambre avec le petit, parce qu'on était au deuxième et que là c'est invivable, parce que là il faisait plus de 30 degrés dans les chambres.
8: Dans la famille de Constance, on trouve également Côme, 5 ans, mais aussi Hubert, 4 ans.
11: Est-ce que toi tu préfères quand il fait chaud ou quand il fait froid ?
12: Quand il fait chaud.
8: Parce que pendant cette canicule, il a pu manger beaucoup de glace sans se faire gronder. Comme le petit Hubert, Nicole, une retraitée hyperactive, en short violet et débardeur vert, regrette déjà les 35 degrés de la semaine dernière.
13: Excusez-moi pour ce que je vais dire, mais j'adore la canicule, parce que moi je suis une solaire, et moi j'adore ce temps-là, même si ça colle, mais j'adore parce que l'hiver j'ai trop froid, mais j'adore, j'ai l'impression de revivre, j'adore.
3: Un reportage de Stéphanie Deneveau, ici Mayenne. Et vos prévisions météo pour cette semaine sont à retrouver sur ici.fr.
0: Ouais, vous pouvez aussi nous laisser vos messages sur la page Facebook ici. 5h17. Ce soir, France 5 vous invite au Brésil.
3: Sympa.
0: C'est la destination de la mission Thalassa Aventure Extrême. C'est la première saison. On embarque avec son présentateur dans 3 minutes grâce aux coulisses télé. Mais avant, Invisible Touch, c'est Genesis pour vous accompagner à l'heure du réveil. Oui, faut peut-être pratiquer un petit peu plus l'onglet répété en même temps à 5h17.
3: Repeat after me. Brian is in the kitchen.
0: Brian is in the kitchen. Très bien, on va continuer. Bon réveil, merci de démarrer la semaine avec nous.

0: Genesis à 5h20, l'éphéméride de ce 1er juin. Bonne fête au Justin, bon anniversaire à Christine and the Queens, aujourd'hui 38 ans, 44 ans pour l'ancienne joueuse de tennis Justine Hénin, et puis 52 ans pour Alanis Morissette. Toujours un plaisir de retrouver Alanis Morissette et son titre Ironic. 79 ans aujourd'hui pour Ronnie Wood. Qui est Ronnie Wood? Le guitariste de ce groupe.
1: Les pierres qui roulent.
0: Exactement,
1: les Rolling Stones.
0: Avec Brown Sugar que vous entendez. Puis on termine avec le 7e art. 1089 ans pour Morgan Freeman. 1980. Pas du tout.
1: Ne le vieillissez pas trop quand même.
0: 89 ans pour Morgan Freeman. Tiens, date importante. On va rester dans la musique. 1er juin 1967, les Beatles sortent l'album Sgt. Pepper's. C'est une petite pépite.
1: C'est mon album préféré des Beatles.
0: Ah bah franchement, album qui a transformé à jamais l'histoire de la musique pop et du rock psychédélique.
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0: Retrouvons Patrice Gascon avec ses coulisses télé. Aujourd'hui, Patrice, vous avez envie de prendre le large. Et pour cela, rien ne vaut une émission culte qui existe toujours. Place ce soir à un nouveau numéro de Thalassa.
3: Je suis sûr que si je vous parle de Thalassa, vous avez tout de suite un visage et une voix qui vous viennent en tête.
4: Voilà, ces 42 années passées à bord de Thalassa ont d'abord été pour moi un immense plaisir.
3: Vous avez sûrement reconnu Georges Pernoud, le papa de l'émission Thalassa. Bon, les temps ont changé. Déjà, on a une pensée émue pour le regretté Georges Pernoud, disparu en janvier 2021 à l'âge de 73 ans. Mais désormais, c'est le grand reporter Diego Buñuel qui présente l'émission. Vous vous souvenez d'un Thalassa sur France 3? Mais non, là aussi, ça a changé. Ce soir, c'est sur France 5 que vous allez pouvoir suivre un nouveau numéro de Thalassa Aventures Extrêmes. Un numéro intitulé Brésil, au rythme de l'océan. Et vous allez comprendre que dans le nouveau Thalassa, son présentateur, il se remonte le pantalon, il va sur le terrain. C'est ça l'idée, Diego Buñuel, être dans l'action?
5: Oui, tout à fait. L'idée, c'est de pouvoir accompagner en fait le téléspectateur dans des situations assez folles, assez extrêmes, dans des endroits extrêmement beaux aussi. Mais surtout, pas tellement pour que moi je fasse des choses, mais moi je vais vous présenter à des gens et à des animaux qui sont extraordinaires et partir à la rencontre de cette planète océan extrême.
3: On est d'accord quand même que la touche Diego Buñuel, c'est plutôt tendance Nicolas Hulot que Georges Pernoud.
5: Tout à fait. Et Georges, qui a quand même créé Thalassa et qui a créé cet engouement autour de la mer. Aujourd'hui, on perpétue cette vision qu'a eu Georges sur l'importance de parler des océans. Mais là où avant, et le monde a changé beaucoup depuis, mais là où avant, on était beaucoup plus sur de la voile et de la pêche, par exemple, aujourd'hui, on va être beaucoup plus sur de la découverte et de l'environnement pour Thalassa Aventure Extrême.
3: Est-ce que c'est pas un peu compliqué quand même de faire revivre, on a l'impression, pour la énième fois, cette marque Thalassa?
5: Oui, c'était un vrai défi de relancer, je dirais, Thalassa. Mais je pense qu'avec ce qu'on a réussi à faire là sur Thalassa Aventure Extrême, c'était de redonner, entre guillemets, les lettres de noblesse de cette émission culte, mais aussi d'apporter une fraîcheur, une énergie et une découverte essentielle.
3: Diego Buñuel, le nouveau visage de ce nouveau Thalassa Aventures Extrêmes, direction le Brésil, ce soir sur France 5, le Brésil et ses 8000 km de littoral. Je vous laisse avec cette jolie maxime brésilienne à propos de la mer. Ici, on croit en la mer comme au miracle. Ce qui n'en est pas un de miracle, c'est que je reviens demain pour de nouvelles coulisses télé.
0: Merci Patrice Gascon. 5h24, l'histoire à l'honneur ce matin. Tiens, si je vous parle d'une place royale dans les Ardennes qui a tenté d'imiter, de rivaliser avec une célèbre place parisienne, on file à Charleville-Mézières avec Stéphane Bern. Mais avant, ce sont les Enfoirés. Voici L'île au trésor, titre écrit par Gaëtan Roussel.

0: Les Enfoirés, l'île au trésor, 5h27, un peu d'histoire avant l'actu. Stéphane Bern, ce matin, en voyage au temps, une petite ville des Ardennes tentait de rivaliser avec Paris à coups de briques rouges.
1: Une place des Vosges à Charleville-Mézières. Derrière cette copie très soignée, il y a un prince qui veut jouer dans la cour des grands. C'est 1606. Aux marges du royaume de France, Charles de Gonzague regarde la carte et se dit modestement « Pourquoi pas moi ?» Alors, il fonde une ville neuve. Pas un bourg qui pousse tout seul au fil des siècles, non, non, non. Ou un camping avec deux tentes quechua et des toilettes chimiques, non. Une ville pensée et dessinée. Et pour être sûr qu'on sache à qui on doit tout ça, il règle aussi la question du nom Charleville. L'humilité fait homme, ou presque.
2: Égocentrique, intéressé, narcissique, qui n'est occupé que par son intérêt propre.
1: Le modèle est tout trouvé. La très chic place des Vosges, vitrine du pouvoir royal, inaugurée quelques années plus tôt. Il lance donc la construction de la place ducale. Même recette, briques rouges, pierres blanches, arcades régulières, pavillons strictement identiques. Rien ne dépasse, rien ne déborde. Le bon goût, version géométrique. Un copier-coller parfait, les loyers parisiens en moins. Et autour, même logique. Rue droite, plan net, ville tracée au cordeau. À une époque où les villes ressemblent encore à des labyrinthes, ça fait son effet. Reste à attirer du monde. Gonzague déroule alors l'argument imparable. Exemption d'impôts, liberté de commerce, privilège à la clé. Dubaï, version 17e siècle, les gratte-ciels en moins. Résultat, sous les arcades, ça négocie, ça vend, ça circule. Rien à voir avec la tranquillité guindée de Paris. Ici, la place est un outil économique avant d'être un décor. Et puis, il y a ce dernier détail, presque discret. La place ducale est légèrement plus grande que celle de Paris. Copiée, oui, mais en plus grand, évidemment. Un détail capital, pour narguer la capitale.
0: Merci Stéphane Bern. À présent, tiens, prenez une inspiration. C'est vrai qu'il est plutôt simple, ce geste. Et pourtant, là, à l'instant, vous venez d'inspirer un air de milliards d'années d'équilibre invisible. Et c'est dans ce vertige que vous emmène Benoît Prospero, dans un merveilleux livre illustré que vous allez pouvoir lire tranquillement en vacances cet été. Alors, au-delà d'être un livre illustré, c'est une véritable expérience, vous allez comprendre. 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Nous sommes le lundi 1er juin. Dans l'info du jour, on vous emmène notamment à Paris, qui a célébré hier soir les joueurs du PSG dans une ambiance de folie. Rendez-vous dans moins de 2 minutes. Mais avant 5h30, toute l'actualité en France et dans le monde, c'est le 90 secondes avec vous, Cyril Ardot.
3: Deux morts, 780 interpellations, des débordements dans 71 villes françaises, plus d'une cinquantaine de forces de l'ordre blessées. C'est le dernier bilan des débordements samedi soir après la victoire du PSG en Ligue des Champions. Violence condamnée par Emmanuel Macron, Emmanuel Grégoire, le maire de Paris, ou encore Marine Le Pen. Liana, une collégienne de 11 ans, est introuvable depuis vendredi après-midi à Florence, dans le Gers, entre Bordeaux et Toulouse. Une battue hier après-midi a rassemblé plus de 300 volontaires. La jeune fille est montée dans la voiture du père de l'une de ses amies, selon sa mère. L'homme de 41 ans est en garde à vue depuis samedi. Une proposition de loi examinée aujourd'hui par les députés pour que les adultes qui travaillent avec des enfants présentent régulièrement un certificat d'honorabilité et pour allonger le délai de prescription du délit de non-dénonciation des violences sur mineurs. Cela fait suite notamment aux affaires Betaram et aux violences dans le périscolaire. Des changements en ce 1er juin. Le SMIC augmente de 35 euros net par mois, tout comme le salaire minimum des assistantes maternelles qui gagnent 55 centimes bruts de l'heure. Le prix repère du gaz recule, lui, de près de 5%, c'est-à-dire sur Récit.fr. C'est la 9e édition du sommet Choose France. Aujourd'hui, au château de Versailles, 200 patrons étrangers sont attendus. Une édition qui promet d'être historique, selon l'Elysée. Un data center dans les Hauts-de-France a déjà été annoncé. Un projet à 75 milliards d'euros. Et puis, c'est la dernière française toujours en lice à Roland-Garros. La tenniswoman Diane Parry, 92e mondiale, affrontera la polonaise Maya Kowalska, 114e en 8e de finale. C'est à partir de 12h40.
0: L'info du jour, il y a les débordements, vous le disiez à l'instant Cyril, mais il y a aussi

0: Ces images de fête et de célébration après la victoire du PSG en Ligue des Champions.
1: Une journée de folie hier. 100 000 personnes à Paris sur le Champ de Mars devant la Tour Eiffel. Plus de 40 000 supporters au Parc des Princes avec, en attendant les joueurs, un feu d'artifice et des concerts. Hugo Marceau, vous avez suivi cette soirée incroyable pour ici.
2: Le Parc du Parc est fait. Nous sommes champions d'Europe 2026.
3: Une image pour résumer la folie furieuse de cette soirée quand, arrivé avec la coupe au centre de la pelouse du parc,
4: Monsieur Nasser El Khelaifi,
3: le président bâtisseur de ce PSG doublement sacré, veut prendre la parole.
5: Bonsoir.
3: La tribune Auteuil lance alors un chant et tous les joueurs une farandole autour de lui dans l'élan. La scène dure plusieurs minutes pour le plus grand bonheur d'Iva.
6: C'était incroyable, j'ai fait que chanter, j'ai relancé. Je voulais pas qu'il pense, je voulais juste que les supporters chantent pour lui montrer qu'on est les meilleurs supporters d'Europe, bien sûr.
3: Les supporters sur un petit nuage, justement récompensés pour leur soutien. Pour beaucoup plus anciens que ces deux titres européens, Antoine, 21 ans, porte le même t-shirt que les joueurs qui défilent sous ses yeux.
7: Ce soir, on réalise à peine ce qui se passe et franchement, j'ai peur de me réveiller tous les matins et que ce soit qu'un rêve tout ce qui se passe depuis 2 ans. Des clubs qui font des back-to-back, il n'y en a pas eu depuis, à part le Grand Real, mais sur les années 2000, il n'y en a pas eu d'autres et il faut savourer, c'est tout.
3: Joueurs et staff aussi ont savouré à chacun sa musique d'entrée et pour tout le monde, un tour d'honneur, épilogue d'une deuxième saison étoilée d'affilée.
1: Hugo Marceau sur ICI et vous revivez ces célébrations, cette très belle fête sur ICI. Un coup d'œil sur le ciel avec une belle journée qui nous attend aujourd'hui.
0: Oui, un soleil généreux, notamment sur le sud-est, alternance d'éclaircies, de passages nuageux ailleurs, mais ça va rester agréable. Ces nuages sont temporairement alors plus nombreux sur le nord-ouest, près de l'océan, puis du bassin parisien et de la Normandie à la frontière belge pour la fin de journée. Des nuages également sur les Alpes frontalières et surtout sur le relief des Pyrénées, où là, ça va conduire à des averses, voire des orages localement. Tramontane ce matin, Mistral jusqu'à ce soir, qui souffle autour des 50 km/h en rafale. Le mercure ce matin à Rennes et Clermont-Ferrand 12 degrés, à Lille, Nantes et Dijon 13, on a à Paris, Bordeaux et Tours 15, 17 à Toulouse, 21 à Nice, 23 à Marseille. Vos messages aussi sur la page Facebook ici. On a Frédéric qui est dans le Calvados qui a relevé 12 degrés, même température à Rouen, on salue Nicolas. 13 à Saint-Robert, c'est en Corrèze, merci Paul. Même température, tiens, dans le Poitou, relevé par Maria. On a 15 degrés à Mulhouse, on salue Stéphane. Et puis Vladimir qui est à Villefranche-sur-Mer a relevé 22 degrés. Pour les maximales, entre 20 et 26 sur le tiers nord cet après-midi. Ça atteindra entre 25 et 30 au sud et localement 33 degrés en Languedoc-Roussillon et en Provence.
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0: 5h35, excellent réveil. On espère que vous avez passé un bon week-end. Un week-end de sport animé, vous l'avez entendu. Un week-end à profiter aussi de la baisse des températures depuis hier. C'est vrai qu'on respire mieux et ça fait du bien. Autre bonne nouvelle pour démarrer ce mois de juin, c'est Florent Pagny qui s'invite à la table du petit déjeuner. Bon lundi.

0: compagnie, bienvenue chez moi à 5h38, bon réveil.
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0: Info, musique et bonne humeur et un rendez-vous aussi à ne pas manquer chaque matin, C'est pas vrai, qui vous évite les pièges et les arnaques.
3: Ce matin, focus sur une vidéo truquée de Céline Dion qui circule toujours sur les réseaux. Alors que dit-elle? Réponse avec Audrazo dans 5 minutes.
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0: Talib et le titre Autrement arrive dans 5 minutes. Mais avant, on accueille Eric qui est en Mayenne. Bonjour Eric.
1: Bonjour Johan.
0: Ravi de vous accueillir de bon matin. Comment ça va en ce lundi?
1: Eh ben, fraîchement, ça va mieux.
0: Ah,
1: on respire.
0: Mais c'est vrai, on en parlait
2: 10 degrés de moins en Mayenne ce matin par rapport au jour précédent.
0: Ah, franchement, ouais.
1: C'est la Mayenne qui est à l'honneur, là, ce matin.
0: Ah, bah, exactement. Non, mais Eric, c'est vrai que ça a été compliqué les jours précédents. Quel est le programme pour vous aujourd'hui?
1: Eh ben, moi, je pense que je vais rester un peu au frais, faire du rangement déjà.
0: Ouais.
1: Et puis, bah, peut-être faire du mot fléché, c'est ma passion, donc voilà.
0: Ah, donc on a.
1: Ouais.
0: Donc, passion mot fléché, passion sport aussi, c'est ce que je découvre?
1: Oui, j'ai fait un peu de sport pendant 4 ans et demi avec un coach à domicile.
0: Ouais.
1: Et j'ai interrompu un petit peu parce que, bah, il fallait faire une petite mi-temps, mais ça n'empêche pas que je reprenne, quoi.
0: Ouais, qu'est-ce que vous faisiez comme sport?
1: Bien. Ah, c'était du renforcement musculaire, du gainage et tout ça, quoi. Parce qu'il fallait, à 50 ans, je me suis dit, la mi-temps, elle peut être, la deuxième mi-temps peut être très longue et très douloureuse, donc il faut être, je fume pas, je bois pas, donc il fallait trouver une activité, donc j'avais trouvé un coach sportif.
0: Ah, franchement, non mais c'est vrai qu'à un moment donné, quand on avance dans l'âge, on se dit ah oui c'est vrai, on sent des petites douleurs et le renforcement musculaire, c'est vrai que c'est précieux. Vous faites bien, Eric. On va suivre aussi avec Cyril ce travail.
2: On
0: aussi.
2: M'a fait faire des squats hier.
0: C'est vrai,
2: j'ai encore mal.
0: Ça va?
2: Oui. Oui,
0: les
2: vrai.
0: Cuisses, ça va?
2: Oui, non, ça brûle, ça tire.
0: C'est pour ça que vous marchez bizarrement depuis.
2: En canard.
0: Exactement. Eric, vous suivez-vous une équipe? Vous avez un sport de prédilection ou pas?
1: Bah, moi, il y avait des boucles de la Mayenne hier.
0: Ah, d'accord.
1: Ouais. Bac gagné par mon choix, je sais plus son nom. Benoît Cosnefroy, voilà, c'est sûr, c'est nous.
0: Ouais, bah, voilà. Et est-ce que vous avez suivi aussi la finale de Ligue des Champions?
1: Pas du tout.
0: Pas du tout. Bah, le non, foot.
1: J'entends le résultat en main, mais c'est les supporters qui me bagassent un peu, on va dire.
0: Est-ce que ça a klaxonné aussi chez
1: c'est
0: vous?
1: C'est les fanatiques, donc, excusez-moi du mot, mais c'est un.
0: Ouais, mais on le voit parfois avec certains clubs. Est-ce que ça a klaxonné chez vous aussi en Mayenne ou pas? Est-ce qu'il y a des supporters?
1: Oui, je pense. Oui, il y a eu pas mal de. Bah, j'ai entendu du bruit pas la nuit passée, mais l'autre d'avant.
0: Ouais, donc
2: la nuit samedi à dimanche.
0: C'est lié donc à cette victoire. En tout cas, nous, Eric, ce matin, on vous offre le livre illustré La boussole céleste du papillon, publié aux éditions Tana et Radio France. C'est un livre de Benoît Prospero qui arrivera très bientôt chez vous en Mayenne. Eric, on vous souhaite une bonne journée.
1: Merci à vous aussi et bon courage.
0: Et merci de votre fidélité, à très bientôt.
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0: C'est pas vrai, le rendez-vous anti-arnaque. Aude Razo, une vidéo truquée de Céline Dion tourne donc beaucoup sur les réseaux sociaux depuis quelques jours.
8: Oui, on y voit la star dans sa voiture, lunettes noires sur le nez, vitres baissées. Celle que vous entendez chanter, là, c'est une fan. Céline Dion la regarde chanter, la fixe quelques secondes et ferme sa vitre, brutalement, sans dire un mot. On la voit même furtivement faire un doigt d'honneur à la fin. Elle est en pierre, c'est une statue glacée, commentent les internautes indignés. La vidéo, choquante, c'est vrai, a fait plus d'un million de vues en seulement 24 heures.
0: Bon alors, Aude, ce matin, rétablissons la vérité, Céline Dion n'a jamais fait ça.
8: Non, absolument pas. La vraie séquence, on la connaît, puisque la jeune femme qu'on voit et qu'on entend chanter a posté la vraie vidéo. Elle commence pareil. Mais dans cette vraie version, Céline Dion ne ferme pas sa vitre. Au contraire, elle tend la main à cette fan pour la saluer, discute quelques secondes avec elle et lui envoie même quelques baisers. Alors d'où sort la vidéo truquée ? J'ai trouvé, en fait c'est vieux. La première fois qu'elle a été postée, c'était en 2020 sur un compte français, grand spécialiste des vidéos humoristiques. En fait c'est assumé, c'est un montage. 6 ans plus tard, la revoilà, avec des comptes qui cette fois tentent de surfer sur l'actu Céline Dion et son retour sur scène prochainement à Paris. Là où c'est triste, c'est que la séquence truquée en 2020 comme aujourd'hui cumule bien plus de likes et de commentaires que la vraie triste réalité des réseaux sociaux. Bon, je me console un peu. en voyant aussi beaucoup d'internautes dans les commentaires qui tentent de rétablir la vérité, navrés de voir l'image de leur idole écornée.
0: Et pour rétablir la vérité, vous êtes là chaque matin. Merci beaucoup Audrey Azo. Cette chronique, c'est pas vrai, t'as retrouvé et à partager sur ici.fr. Et pour nous alerter, il y a aussi une adresse mail, ici.arnaque@radiofrance.com. 5h45, voici Julien Lib et son titre Autrement. Bon réveil, bon lundi.
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0: Julien Lib et son titre Autrement, un artiste qu'on aime et qu'on soutient sur votre radio ici. Tiens, on parlait de sport il y a quelques minutes justement avec notre auditeur. Bah, marcher, on le sait, c'est aussi bon pour la santé. Vous allez comprendre que c'est également bon pour le mental. Alors, est-ce qu'il faut vraiment marcher? Vous savez, les 10 000 pas qu'on préconise par jour. Eh ben, on va voir ça avec le magazine Science et Avenir dans moins de 2 minutes. Chaque matin sur votre radio ici, on parle de ce qui fait votre quotidien, l'actualité qui marque votre journée. C'est avec l'équipe d'ici matin. Bonjour.
1: Bonjour la Lorraine, j'espère que vous allez bien. Merci beaucoup Johan, avec toute l'équipe d'ici matin qui va vous rejoindre dès 6h pour l'actualité. Aujourd'hui elle est de retour, c'est Marie Roussel. Bonjour Marie.
2: Bonjour Maxime Verrier, bonjour à tous.
1: La ville de Nancy en première ligne dans la lutte contre les maltraitances envers les personnes vulnérables.
2: Oui, avec l'ouverture d'une plateforme d'écoute et de signalement depuis le mois de mars. Cette cellule dédiée à la prise en charge des personnes vulnérables. Donc, elle est située quai Sainte-Catherine. Elle concentre tous les appels du 3133. C'est un numéro gratuit, joignable 7 jours sur 7 pour alerter sur une situation de maltraitance envers une personne âgée ou handicapée. Et depuis 3 mois, cette plateforme a reçu près de 7000 appels. Sans surprise, les victimes sont majoritairement des femmes. Ce numéro 3133, il doit permettre de mieux coordonner les actions et le partage d'informations pour limiter donc ces situations, Maxime Verrier.
1: Dans le reste de l'actualité, j'avais une question à vous poser. Est-ce que vous avez connu le vieux Vendeuvre les Nancy avant les années 70? Alors évidemment, avec Marie, nous, on ne l'a pas connu. Et bien, si c'est le cas, votre mémoire intéresse Jean-Charles Barès. Cet enfant du village lance un grand appel pour réunir vos souvenirs, récits, des photos anciennes, afin d'écrire un livre, que ce soit vos après-midi de jeu à la Sapinière, vos anecdotes sur l'école Jules Ferry ou des photos de classe. Partagez vos précieux trésors à l'adresse mail ci-dessous, jeancharles.barres@gmail.com. Et c'est un événement ici, Lorraine. Rendez-vous dès 6h à la radio et 6h30 pour la télévision.
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0: 5h49, la une de la presse.
4: Anxiété, dépression, quand marcher guérit, c'est le dossier à lire dans le dernier numéro de Science et Avenir.
0: Ouais, et on est avec son rédacteur en chef. Bonjour Mathieu Novak.
5: Bonjour Johan, bonjour à toutes et à tous.
0: Un plaisir de faire un peu d'exercice ce matin avec vous, parce que marcher c'est bon pour le corps. Est-ce que vous nous dites aussi ce matin, c'est que c'est aussi bon pour le cerveau?
5: Oui, c'est une grande enquête qu'on a fait en interrogeant beaucoup de scientifiques. En fait, déjà pour commencer pour le corps, alors ce qui est super avec la marche, c'est que c'est l'activité physique la plus simple. Et bien que ce soit la plus simple, elle stimule les muscles, le système cardiovasculaire, la respiration, mais aussi l'équilibre ou les articulations. Et en fait, parmi les nombreux chercheurs qu'on a interrogés, il y en a un qui nous rappelle que Homo sapiens, c'est un marcheur et que la marche, elle agit comme un activateur physiologique. Alors c'est là que ça devient vraiment intéressant. C'est que c'est pas seulement un effet mécanique de la marche, elle agit aussi sur le cerveau. Et on a découvert que le mouvement musculaire, il libère des molécules. Alors on appelle ces molécules des myokines. Bref, ça n'a pas d'importance, mais elles dialoguent avec le cerveau et elles peuvent faciliter la plasticité cérébrale. Donc on a un effet direct sur le cerveau. Mais on a aussi un effet très concret, du coup, sur l'anxiété, sur l'humeur, sur la pensée. Bon, on peut dire en gros que la marche, c'est une médecine très très simple. On soigne un peu le corps, mais on remet aussi la pensée en mouvement.
0: Ouais, et ça on aime. On entend aussi souvent parler, Mathieu, de faire les fameux 10 000 pas par jour. Ça peut être à un moment donné contre-productif. Pourquoi?
5: Ben oui, parce qu'en fait, ce chiffre de 10 000 pas, contrairement à ce qu'on pourrait croire, il n'a pas une assise vraiment scientifique. À l'origine, c'est une histoire assez marrante. Il faut remonter dans les années 60 et avec l'invention du podomètre. Alors, ça se passe au Japon. Et ce podomètre, ça s'appelle au Japon le Mampokei. Et le nom, ça signifie la jauge des 10 000 pas. Donc, en fait, c'est un argument purement marketing. Mmh. Et bon, comme ça sonnait bien, c'est facile à retenir, c'est passé, et puis les médecins se le sont appropriés. Mais le problème, c'est que les 10 000 pas, en fait, c'est beaucoup. Hein. C'est beaucoup, c'est quoi? C'est 6 à 8 kilomètres, parfois 1h30, 2 heures de marche. Et pour des personnes qui sont très sédentaires, qui sont âgées ou tout simplement débordées, hein, l'objectif, il peut paraître assez inaccessible. Et donc, au lieu de motiver, ça va culpabiliser. Alors maintenant, si on en revient à la science, qu'est-ce qu'elle dit? Elle dit quelque chose de plus subtil. C'est-à-dire qu'il n'y a pas vraiment de seuil, quoi. Il n'y a pas un 10 000, c'est facile à retenir, mais ça ne correspond pas à grand-chose. C'est vraiment juste un chiffre. En fait, on voit que les bénéfices, ils augmentent dès qu'on marche un peu plus. Il y a une grande revue de la littérature scientifique qui dit qu'en gros 7000 pas, c'est vraiment un objectif beaucoup plus réaliste, mais qui est aussi extrêmement efficace. En fait, le message, ça pourrait être on peut en faire un peu plus que ce qu'on fait déjà. Si vous êtes très sportif, gardez 10 000 pas en tête, c'est super. Mais là où on gagne en fait le plus, c'est pour ceux qui font par exemple 2000 pas. Si eux, ils passent à 4000, c'est eux qui vont avoir les plus grands bénéfices, quoi. Donc juste un peu plus, c'est super.
0: Il y a un autre point passionnant que vous mettez en avant, c'est qu'en observant la manière de marcher, on peut aussi détecter des maladies.
5: Ouais, la marche, c'est une sorte de, de signature de notre état neurologique et physique. En fait, comme ça mobilise et le cerveau et l'équilibre, la vision, les muscles, les articulations, etc. Donc, pour les médecins, ça donne beaucoup d'informations sur l'état de santé. Alors, sur certaines pathologies, ça se voit. Donc, par exemple, en Parkinson, les gens qui sont atteints de la maladie de Parkinson, on voit qu'ils font des petits pas avec un tronc penché vers l'avant, des bras qui sont moins mobiles. Après un AVC, on peut avoir une raideur, une jambe qui frotte. Dans Alzheimer, il y a des troubles de coordination et de repérage dans l'espace. Alors évidemment, c'est pas un diagnostic à l'œil nu qu'on fait dans la rue comme ça. Mais pour les médecins, la marche, ça devient vraiment un biomarqueur précieux parce qu'elle dit quelque chose de notre cerveau, de nos nerfs, de nos muscles et ça, parfois, avant que la maladie soit à un stade très avancé.
0: Bien sûr. Mathieu Novak, en tout cas, merci de votre présence. On vous retrouve dans le dernier numéro de Science et Avenir qui est à la une des kiosques et qui a reçu d'ailleurs le prix du magazine Passion cette année. Donc bravo à vous et à bientôt. 5h53, on se rapproche doucement de l'été, plus que quelques jours avant le 21 juin. Mais attention, mauvaise habitude de conduite quand arrive l'été. Est-ce que vous changez de comportement au volant? Muriel Jordan vous a posé la question, mais avant le réveil, se partage avec Kim Wild et son titre Cambodia. Bon réveil.

0: Kim Wilde et Cambodia, 5h56. Chaque jour, Muriel Jordan s'arrête sur une tendance, une expression à la mode, un phénomène de société qui raconte notre époque. Et en ce moment, Muriel, la tendance est aux mauvaises habitudes de conduite.
1: Oui, quand le thermomètre grimpe, vous savez, on a aussitôt envie de ressortir ses doigts de pied, d'exposer ses orteils et de leur faire voir du pays. Pour ça, il y a les tongs, les claquettes, les sandales, mais au volant. C'est toléré tout ça? Peut-on conduire en tongs, en talons, en claquettes, voire pieds nus? Eh bien, oui et non. Moi aussi, j'ai entendu et lu tout et son contraire à ce sujet. Alors, pour y voir plus clair, je contacte par téléphone Jean-Baptiste Yoska, avocat spécialisé en droit routier. Il faut toujours avoir un avocat dans ses contacts, ça aide.
2: Bah, écoutez, contrairement à ce que tout le monde peut penser, il n'y a aucune difficulté à ce qu'on conduise en tongs son véhicule, ou éventuellement avec des escarpins, avec des talons de 10 cm, ou éventuellement pieds nus. Le code de la route ne prévoit pas ces dispositions. En revanche, il est nécessaire de rester maître de son véhicule en toutes circonstances. Ça veut dire quoi? Ça veut dire qu'en cas d'accident, éventuellement, la responsabilité, votre responsabilité pourrait être engagée si les forces de l'ordre arrivent à démontrer que, en conduisant en tongs ou en escarpin de 10 cm, éventuellement votre pied a glissé et que vous n'avez pas eu accès directement à la pédale de frein ou d'accélérateur.
3: Qu'est-ce qu'il y a? Bah, maintenant, elle va marcher beaucoup moins bien, forcément.
1: Donc, si en cas d'accident, votre assureur estime que vos chaussures ont compromis votre conduite, vous pourriez être jugé partiellement fautif, ce qui réduirait, voire annulerait votre indemnisation.
4: Donc, Muriel, aucun texte législatif n'interdit de conduire en tongs, mais on peut être sanctionné. Ce qui compte, c'est de préserver une bonne conduite.
1: Vous avez tout compris, oui, un gendarme ou un policier peut considérer que porter des chaussures inadaptées nuit à votre conduite. C'est pourquoi certaines formatrices d'auto-école font des vidéos, des tutos pour mieux conduire en talons, avec des conseils, des astuces, des mises en situation.
5: Alors, le talon, il est face au frein et il bifurque sur l'accélérateur, donc tel quel, d'accord? Et si je veux changer de vitesse, je dois appuyer, donc je soulève mon pied bien sûr, j'appuie qu'avec la pointe des pieds sur l'embrayage, donc tel quel. Et je repositionne mon pied.
6: Pose le talon au sol et fais pivoter de l'accélérateur au frein à l'accélérateur sans lever le pied.
1: En cas de contrôle, vous risquez 35 euros d'amende, 22 en paiement immédiat, et si vous n'avez pas de chaussures de rechange, votre véhicule peut même être immobilisé. Donc, conduire en tongs, en talons ou pieds nus, ok, c'est tendance quand il fait beau et chaud, mais méfiez-vous, hein, si vous essayez de conduire en claquettes chaussettes, alors là, ce sera amende et police de la mode qui viendra vous verbaliser.
0: Merci beaucoup, Muriel Jordan. Cyril, retirez-moi ces escarpins et mettez une bonne paire de baskets, ce sera beaucoup mieux.
4: Toujours en tongs, de toute façon.
0: Quoi qu'il en soit, ce matin, soyez prudent si vous prenez le volant. Et comme copilote, il n'y a pas mieux que l'équipe d'ici matin qui nous rejoint en studio pour lundi.
7: Bonjour la Lorraine, c'est vrai que c'est un petit peu tendance de conduire en tongs, c'est pas forcément recommandé. On va pas se mentir, un marché en claquettes chaussettes, il n'y a pas plus divin pour cette période de l'année. En tout cas, toute l'équipe d'ici matin est très heureuse de vous accompagner aujourd'hui en ce premier jour de juin avec de nouvelles places pour aller voir M. Pokora et Pinal au stade de la Colombière le 27 juin. 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
7: 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Il est 6h. Vos informations de ce lundi 1er juin avec Marie Roussel. Bonjour Marie.
9: Bonjour Maxime Berrier, bonjour à tous.
7: À Nancy, un centre d'écoute et de signalement contre les maltraitances envers les personnes vulnérables.
9: 3500 appels sont reçus chaque mois depuis le lancement de ce numéro gratuit, le 3133 par le gouvernement en mars dernier. Un numéro qui vous permet de signaler une situation préoccupante en tant que victime, professionnelle ou proche. Léo Limon, vous avez rencontré les écoutants téléphoniques à l'autre bout du fil, mobilisés 7 jours sur 7 pour rendre les signalements plus efficaces.
10: Les appels proviennent de toute la France, 8500 reçus en 3 mois.
11: Elle ne se fait pas du tout aider, du tout.
10: Une vingtaine d'écoutants sont présents sur cette plateforme nancéenne, formée comme Amina à l'écoute active.
12: On doit tout d'abord comprendre la situation. On va poser donc un certain nombre de questions à la personne, d'accord ? Ensuite, bien évidemment, on analyse la situation, on la qualifie.
10: Si la situation l'exige, un signalement peut être adressé à l'agent régionale de santé, au conseil départemental ou encore à l'État. Ça concerne 10% des appels.
13: Ce qui va déclencher un signalement aujourd'hui, c'est les critères qui sont posés par la Haute Autorité de Santé. Je suis Anne-Sophie Auster et je suis directrice des opérations chez Calisocial. Là, on a quand même des motifs qui ne relèvent pas uniquement de maltraitance physique, mais on est aussi beaucoup sur des maltraitances qui sont psychologiques. On est sur la question de l'accès aux droits, on est sur la question de l'accès aux soins.
10: Pour les cas qui ne nécessitent pas un signalement aux autorités, une orientation vers les services compétents est aussi possible.
13: Ça peut être un conseil juridique, ça peut être de l'action sociale de proximité, ça peut être un CCAS, un conseil départemental.
10: Sur les appels reçus depuis l'ouverture du service, un appelant sur deux est un membre de la famille de la personne concernée.
9: Et ces appelants qui composent le 3133, il peut s'agir d'aidants, ceux qui accompagnent au quotidien un proche malade ou handicapé. On compte 12 millions d'aidants en France. Pour porter leur voix, mieux défendre leurs droits, un syndicat national des aidants vient d'être créé. Sa fondatrice, Sonia Jabry, est lorraine. Elle sera notre invitée à 7h45. Un syndicat national des aidants, en voilà une bonne idée pour Elodie Rodriguez. Elle gère la plateforme Oxygène Répit 54 dédiée aux aidants en Meurthe-et-Moselle.
14: Ce syndicat national des aidants, ça peut permettre d'aller porter leur voix, leur réalité et leurs besoins pour peut-être créer de nouvelles lois, de nouvelles possibilités, faisant lien avec leurs besoins au quotidien. Les aidants, ils sont confrontés à beaucoup d'administratifs, beaucoup de complexité absolument dans tous les domaines de la vie quotidienne. Plus ils sont défendus et plus leur réalité est prise en compte par les pouvoirs publics et plus la société pourra avancer.
9: Oxygène Répit 54 organise par ailleurs des portes ouvertes vendredi de 10h à 17h dans les locaux à Maxéville pour que aidants et professionnels puissent découvrir leur mission. La piste d'un incendie criminel est privilégiée après un feu d'appartement dans un immeuble à Nancy en centre-ville rue de Guise hier matin. Les pompiers ont déployé d'importants moyens pour éteindre les flammes. Un homme est en garde à vue.
15: Un motard gravement blessé dans les Vosges hier.
9: Oui, sur la route nationale 59 entre Raon-l'Étape et Nancy aux environs d'Étival-Clairefontaine, le conducteur, 25 ans, a fait une sortie de route. La circulation a été coupée dans les deux sens pour permettre l'atterrissage d'un hélicoptère et l'évacuation de la victime vers l'hôpital de Strasbourg. Les joueurs du Paris Saint-Germain, accueillis en héros hier à leur retour de Paris, sacrés champions d'Europe, ils ont fêté leur victoire dans un parc des Princes survolté. Ils font l'immense fierté du pays, selon le président de la République Emmanuel Macron, qui a aussi condamné les débordements dans la nuit de samedi à dimanche. Près de 800 personnes interpellées, y compris à Nancy. Ils se serrent les coudes. Les maires ruraux de Meurthe-et-Moselle se sont réunis à Moncel-sur-Seille ce week-end en soutien au maire du village, Alain Chanet, agressé début mai, victime d'intimidation et de menaces. Il avait témoigné sur notre antenne. Un mois plus tard, l'élu est encore bien secoué et se sent très isolé.
16: Il y a quand même pas mal de maires ruraux qui sont venus et puis qui m'apportent leur soutien. Et donc, ils sont conscients des difficultés que je peux rencontrer. C'est important déjà d'avoir un soutien parce que les moments-là sont hyper difficiles à passer. Je vous assure que je suis allé chez le médecin, de toute façon, hein. J'ai pas eu le choix. De toute façon, parce que j'ai accusé le coup, c'est mon troisième mandat en plus. C'est pas la première fois que ça m'arrive, mais pas à ce niveau-là quand même, quoi. Donc là, je me suis posé des questions, savoir ce que j'allais faire. Donc d'avoir un soutien comme ça, ça me redonne un petit peu de la force pour, pas affronter, mais pour essayer de résoudre ces problèmes-là, quoi. On est isolé, et puis moi, je suis à l'extrême de la communauté de communes, je suis contre celle du Saulnois, contre celle du Sanon, donc je me sens un petit peu délaissé aussi, à ce niveau-là. Mais bon, bah, il faut se battre et y croire.
9: Alain Chanet au micro, ici Lorraine de Mande-Chibani. Un début de tornade aperçu hier matin au-dessus d'Épinal dans les Vosges. On appelle ça un tuba, c'est un phénomène météo qui se forme à cause des fortes chaleurs et d'un risque orageux. Il n'y a pas de dégâts, mais les images sont impressionnantes. Vous les retrouvez sur notre site ici.fr.
15: Et le retour de la pluie est attendu pour demain en Lorraine.
9: De quoi rassurer notamment les jardiniers qui triment sur leur potager et qui hésitent parfois à partir en vacances, laisser leur salade dépérir au soleil. Dans les Hauts-de-Vosges, Marie Desbarbieux propose de garder votre jardin pendant votre absence. Elle vient de lancer son projet.
17: Le postulat de départ, c'était de dire qu'à un moment, on peut avoir un grand jardin parce qu'on a des ambitions
18: d'autonomie alimentaire, c'est-à-dire sur une petite saison ou tout au long de l'année, et que parfois ça prend du temps, mais qu'on a aussi besoin de se reposer et de partir en vacances, et qu'à un moment on n'a pas envie de choisir entre se reposer et jardiner. Et c'est un moyen de concilier les deux, c'est de faire appel en fait à une personne extérieure qui va venir observer un petit peu les pratiques et ce qui est mis en place dans le jardin d'un particulier, et puis pouvoir pendant son absence, une absence d'une semaine, 15 jours, 3 semaines, prendre le relais et faire en sorte que le jardinier vacancier revienne, retrouve son jardin en pleine forme après quelques jours ou quelques semaines de vacances.
9: Marie Desbarbieux, qu'on entendra plus en longueur dans notre chronique Ici ça marche à 7h20. La banane scotchée du centre Pompidou Metz volée par un visiteur. Il s'agit d'une œuvre de Mauricio Catalán, comédien, qui consiste à fixer une banane au mur par un ruban adhésif. Le vol a été constaté samedi par le musée qui a porté plainte.
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9: Cette banane, elle est estimée à plusieurs milliers d'euros hein, quand même.
15: Ah, je sais, on devrait fixer une pomme et se partager les gains, Marion Roussel. On a du soleil ce matin sur l'ensemble de la région avec des températures aux alentours des 15 degrés. Si vous voulez aérer vos habitations, c'est maintenant qu'il faut le faire. Cet après-midi, on pourrait avoir quelques nuages avec des températures cette fois-ci qui devraient atteindre entre 22 et 27 degrés avec les maximales mal dans le Toulois. N'hésitez pas à nous dire le temps que vous avez près de chez vous sur les réseaux sociaux d'ici Lorraine. Et si vous êtes au volant ce matin, tout va bien sur nos routes et autoroutes de Meurthe et Moselle et dans les Vosges. Vous rencontrez le moindre obstacle, la moindre difficulté pour circuler. Nous sommes toute la journée à vos côtés au 03 83 36 20 20.
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15: Pour bien démarrer cette journée, une chanson qui a été l'hymne de la saison 2 de la Star Academy avec notre Nancéien Houssine qui avait participé, qui avait terminé en finale face à Nolwenn Leroy. Là, c'est la version originale de Bandolero avec Paris Latino. Bon réveil.

0: Excellent début de journée avec votre radio locale ici, Lorraine. C'était Bandolero avec Paris Latino.
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0: J'espère que le week-end s'est bien passé, qu'il n'a pas été trop chaud pour vous, en tout cas pour vous rafraîchir encore aujourd'hui. On va prendre la direction de Baccarat pour vous présenter une boutique solidaire dans le prochain quart d'heure, en ce lundi 1er juin. C'est l'anniversaire d'un acteur que j'adore, c'est Morgan Freeman qui avait interprété Nelson Mandela dans le film Invictus. Film mythique hein, avec Matt Damon. Lui, c'est un petit peu le Mandela du jardin. Roland Motte, notre jardinier, vous conseille dans un court instant.
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0: Il connaît plus de choses sur les fleurs que moi sur mon propre mot de passe. Voici Roland Motte qui est avec nous. Bonjour Roland.
6: Bonjour Maxime.
0: On est sur les soleils du début d'été, les gaillardes.
6: Oui, les gaillardes, c'est une plante que vous irez voir sur internet parce qu'elle, c'est vraiment une fleur très jolie. Alors, il y a des jaunes, il y a des rouges, il y a même des panachés un peu les deux. Elle peut être vivace ou annuelle. Ça fleurit très bien, ça fleurit en plein soleil et c'est vraiment très lumineux. Donc c'est une fleur qui ressemble un peu à une marguerite. Vous voyez ce que c'est la marguerite ?
0: Bien sûr.
6: Oui, mais là, avec du rouge et du jaune.
0: Parce que les marguerites, c'est jaune en général.
6: La marguerite,
0: c'est blanc.
6: C'est blanc.
0: C'est les
6: blanc,
0: petits trucs dans les prés de vaches, c'est ça ?
6: Ouais, alors vous confondez peut-être avec des pâquerettes, mais on n'est pas loin. Mais on n'est pas loin, c'est pas mal, vous progressez. Alors c'est un peu plus gros la marguerite. Non, et vous êtes une buse en jardin, c'est terrible. Donc là, la rudbeckia, parce que c'est une plante un peu similaire, mais là on parle de gaillarde. Mais pour vous, ça change pas vraiment la donne. Et donc, vraiment une très belle fleur. On va la trouver en ce moment chez les producteurs, parce que on va la trouver en gros pot aussi. Après la fête des mères, comme ça, eh bien, on trouve des plus gros pots. Avant, il y a les toutes petites barquettes, etc. Puis là, ben, les producteurs commencent à nous faire des grosses potées fleuries. Et là, c'est très joli. Et entre autres, il y a cette gaillarde.
0: Et pourquoi nous, jardiniers émérites?
6: Ben, nous, alors, attendez. Alors, déjà, on arrête. Nous, jardiniers, déjà, là, il y a problème.
0: Et émérites derrière.
6: Ah oui. Alors, en plus, ouais.
0: Alors, pourquoi les jardiniers les aiment tant?
6: Alors, vous, émérites pas, hein. Mais bon, ils les aiment parce que ça fleurit très longtemps, c'est résistant à la sécheresse aussi, donc un petit coup de chaud, et bien quand elle s'est mise en place, et bien ça tient bien le coup. Ça attire également les pollinisateurs et puis ça fait vraiment de la lumière un peu partout parce que cette couleur un peu jaune et rouge, et bien c'est plutôt sympa.
0: On les installe où pour qu'elles réussissent à pousser correctement?
6: Donc je vous l'ai dit, plein soleil, on peut faire des bordures, on peut mettre en mélange. L'idée c'est d'avoir un sol un peu léger, mais bon, c'est pas grave. Et surtout, ça peut aller en pot puisqu'on achète ces grosses potées fleuries. On change simplement le pot parce qu'il est un peu inesthétique, le pot de culture. On remet un pot en terre, etc. Et puis ben là, ça va très très bien.
0: Quel est le conseil vert du jour sur les gaillards?
6: Vous coupez les fleurs fanées pour que la plante produise de nouvelles fleurs.
0: Et voilà un sacré gaillard de jardinier. Les conseils de Roland Motte sont à découvrir également en vidéo sur nos réseaux sociaux. Un peu plus de 6h15. À présent, on vous emmène à Baccarat pour vous présenter une boutique solidaire. C'est juste après France Gall et Babacar sur votre radio locale ici Lorraine.

0: Babacar, France Galles ce matin à 6h20 sur votre radio locale. Magnifique portrait qu'on vous propose ce matin à 6h20 avec Véronique Lorpour. Il était une fois des Lorrains. Elle est avec une ancienne travailleuse sociale originaire de Baccara qui s'appelle Céline. Elle a créé la petite boutique de Louis, une boutique solidaire qui souffle sa première bougie.
1: C'était il y a juste un an, là. Oui, juste un an. Ce qui m'a poussée à, c'est déjà le désir de revenir sur Baccara. Le fait qu'à 51 ans, c'est compliqué de trouver du boulot. D'être confronté à ça, à envoyer son CV à 50 ans, c'est compliqué. Et le déclic, c'était, personne ne veut de moi, je vais lancer mon projet, je vais les bousculer les barrières. Ça a été très très vite. En fait, en visitant, il n'y a pas de secret, la boutique Redin, qui est tenue par le Secours catholique à Lunéville, je me suis dit, mais c'est ça, ouvrir une boutique et embaucher des personnes.
2: Comment vous vous sentez dans cette nouvelle aventure ?
1: Je me sens super bien. Je me sens super bien parce que l'objectif, c'était de créer du lien social et en fait, ça marche. Et je vois des gens qui viennent de milieux sociaux très différents échanger dans cette boutique parce qu'ils sont au même endroit, au même moment, qu'ils cherchent peut-être des fois la même chose et il se passe des choses absolument extraordinaires et moi ça me ravit. Je vois des gens arriver déprimés qui regardent les infos en boucle et qui se disent la société est foutue, qu'est-ce qui va nous arriver, et ils repartent avec le sourire parce qu'on a passé un moment à se dire que la vie elle est belle et que oui, il y a encore des belles personnes et qu'il y a des endroits pour se retrouver.
2: C'est ça, vous voulez donner de l'optimisme aux gens.
1: Je veux donner de l'optimisme.
2: Et vous vous levez le matin en pleine forme, pleine d'énergie pour ce projet.
1: Mais je me couche un petit peu fatiguée.
2: J'ai peur que vous soyez vite à l'étroit.
1: On est à l'étroit, mais c'est pas grave, c'est plus chaleureux.
2: Oui, c'est ça, parce qu'il y a beaucoup de choses, effectivement. Et c'est vrai qu'il y a pas mal de campagnes cette année pour dire, pour les fêtes, on n'achète rien de neuf cette année.
1: Oui, et la seconde main, c'est quand même l'occasion de faire des cadeaux chouettes, à bas prix, et en se disant, on ne gaspille pas. J'ai beaucoup de personnes qui viennent en se disant, allez, cette année, je fais peut-être pas tous mes cadeaux, mais j'en fais quelques-uns de seconde main pour avoir un geste écologique et puis pour le porte-monnaie, parce que c'est quand même beaucoup moins cher.
2: Ouais, c'est ça. Là, on est sur des tarifs vachement sympas. Bon, écoutez, très bien. Je vais vous faire en photo. Où est-ce que je peux vous faire en photo? L'endroit que vous préférez, c'est quoi? Aïe, elle aime pas les photos.
3: Mettez-vous voir là.
2: Bon, voilà.
3: Ah, un manteau vert.
1: C'est vraiment un endroit où on incite les gens à venir régulièrement pour se promener, pour discuter. Il n'y a aucune obligation d'achat. Et c'est vraiment un moment sympa.
0: Vous allez passer un superbe moment. La boutique de Louis à Baccara est ouverte du mardi au samedi de 9h30 à midi et les mercredis et vendredis de 14h30 à 18h. Il faut que vous y alliez en faisant vos achats. Vous allez pouvoir soutenir cette belle cause. Ce matin, on a une nouveauté ici, Lorraine. Benabar avec...
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0: Benabar. Avec quoi qu'on dise sur votre radio locale ici Lorraine à 6h26 dans un instant. Que va vous apporter ce lundi 1er juin? C'est l'horoscope d'ici Lorraine avec Catherine Viguier.
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0: avec une personne éloignée. Taureau, Vénus, la bienveillante, réchauffe votre cœur et vous permet de relativiser côté budget. Gémeaux, une journée clé importante pour vos relations côté job comme en privé. Cancer, le ciel est presque tout à vous. Aujourd'hui, cultivez la complicité et le secret. Lion, une belle aventure vous attend prochainement et en plus, cette journée sera chouette. Vierge, ce qu'il y a de bien, c'est que vous saurez réfléchir intelligemment pour votre bien. Balance, vous n'aurez qu'une envie, prendre vos distances avec vos habitudes et vous y parviendrez. Scorpion, belle journée qui vous fait avancer au sujet de votre budget et sur le plan psychique aussi. Cher Sagittaire, cette journée vous met en avant, mais en face, un ou une autre vous déstabilise beaucoup. Capricorne, vous avez encore du travail et pourtant vous aurez l'occasion aussi de vous distraire. Verseau, il y a quelque chose qui vous dope, un travail artistique ou une belle histoire d'amour. Poisson, ne vous laissez pas trop influencer par votre entourage, c'est vous qui agissez, faites-vous confiance. Et pour nous tous, tel le roseau, on s'adapte au courant avec sensualité, bien sûr.
1: Ouais, comme Axel Red le chantait, j'aime tes yeux. J'adorais, oui. Sensualité, magnifique. 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
1: Bonjour la Lorraine, j'espère que vous allez bien en ce lundi 1er juin avec toute l'équipe d'ici matin qui vous accompagne jusqu'à 9h. Théo à la réalisation, accompagné de Cécile, notre journaliste éditrice visuelle. Et c'est Romain qui vous accueille au 03 83 36 20 20 si vous souhaitez tenter votre chance pour remporter le vélo électrique d'une valeur de 600 €. Le résultat c'est le 11 juin, dans 10 jours tout pile, J-10. Il vous reste 10 chances pour nous appeler tout à l'heure. Aux environs de 7h-5. Et pour votre actualité locale, aujourd'hui et toute la semaine, c'est Marie Roussel. Bonjour Marie.
3: Bonjour Maxime Verrier, bonjour à tous.
1: L'info d'ici dans un instant, on va à la rencontre des maires ruraux de Meurthe-et-Moselle.
3: Oui, ils se sont réunis ce week-end pour échanger et faire un premier retour d'expérience 3 mois après les élections municipales. Il y avait de la matière au menu des discussions entre déserts médicaux, fermeture de classes ou encore manque de moyens.
1: Tout d'abord, à 6h30, c'est le 90 secondes pour avoir l'actualité en France et dans le monde. Et c'est présenté aujourd'hui par Audrazo.
4: 780 personnes interpellées à travers tout le pays, des débordements constatés dans 71 communes, dont Rennes, Grenoble, Clermont-Ferrand. 2 personnes tuées à Paris, une cinquantaine de policiers et gendarmes blessés. C'est le dernier bilan des violences après la victoire du PSG en Ligue des Champions samedi soir. Les dernières heures ont été bien plus calmes. Journée et soirée de célébration à Paris. 100 000 supporters du PSG rassemblés sur le Champ de Mars à Paris hier après-midi pour acclamer les joueurs. Plus de 40 000 personnes rassemblées au Parc des Princes. C'est à voir en images sur ici.fr. Elle est introuvable depuis la sortie du collège vendredi. Liana, 11 ans, a disparu à Fleurance dans le Gers, entre Bordeaux et Toulouse. Les images de vidéosurveillance la montrent entrer dans la voiture d'un homme qui a été placé en garde à vue samedi. Hier, une battue a rassemblé plus de 300 personnes. Présenter un certificat d'honorabilité lors du recrutement quand on travaille avec des enfants. Allonger le délai de prescription du délit de non-dénonciation des violences sur mineurs. Une proposition de loi est examinée aujourd'hui par les députés dans le sillage de l'affaire Bétarame et des violences dans le périscolaire. Les prix de certains tabacs en hausse. Le SMIC augmente de 35 € net par mois pour un temps plein. Ce sont les changements de ce 1er juin à retrouver sur ici.fr. Et puis les espoirs tricolores reposent sur elle à Roland-Garros. Diane Perry, 92e mondiale, affrontera à 12h40 la polonaise Maya Kowalska, 114e en 8e de finale. C'est la seule française toujours en compétition.
3: Merci Cyril Ardo-Redon. Dans l'info d'ici, on prend des nouvelles des maires ruraux. Élus il y a 3 mois maintenant, ils se sont réunis à Moncel-sur-Seille symboliquement et par solidarité avec le maire Alain Chanet, victime le mois dernier d'intimidation et de menaces. L'occasion pour ses collègues d'échanger et de partager leurs expériences alors que le poids de l'écharpe est de plus en plus lourd à porter. Pas question pour l'association des maires ruraux de laisser ses élus livrés à eux-mêmes, Manchi Bani.
5: Pour cette première réunion après les élections municipales de mars dernier, une cinquantaine de maires ruraux a fait le déplacement. Au menu des discussions, les déserts médicaux, les fermetures de classes ou encore le manque de moyens. Tous reconnaissent que la tâche n'est pas facile et pourtant, ils ont décidé d'endosser le costume de maire car la fonction est passionnante, reconnaît Michel Vaugin, maire d'un village, 1017 habitants.
6: C'est vraiment une question de motivation mais en même temps, c'est passionnant. Tous les jours, on est rappelé parfois

0: C'est pas facile, mais tous les jours on est rappelé à ses obligations, mais en même temps à des projets nouveaux. Donc ça nous ramène à notre réalité rurale, et donc c'est tout à fait passionnant.
1: Et parfois le défi est de taille, surtout lorsque l'élu souhaite mettre en place un projet et qu'il est confronté à des barrières parfois infranchissables, comme en témoigne Alain Chanet, maire de Moncel-sur-Seille.
2: Moi j'ai un projet pour faire une résidence senior, et dans cette résidence senior, je voulais intégrer 2 salles de classe avec l'école. La communauté de communes, elle ne va pas de moi, mon sens. Mais bon, il faut se battre.
1: Un combat de tous les jours pour occuper le rôle de maire à tout faire, une sorte de couteau suisse capable de résoudre tout type de problème. Mais attention à l'isolement, prévient Brigitte Meyer, présidente de l'association des maires ruraux de Meurthe-et-Moselle.
3: Personnellement, moi, je ne suis pas très manuel. Et quand je ne sais pas, je le dis. Mais je vais me renseigner et je reviens vers vous quand j'ai une réponse. On a de moins en moins de moyens, mais on peut gagner en efficacité parce que la vocation d'une commune rurale, c'est aussi d'être agile et de trouver des solutions rapidement et de les mettre en œuvre.
1: Encore faut-il avoir le temps, surtout lorsqu'on exerce encore une activité professionnelle. C'est le cas de Vincent Jean-Pierre, maire d'Aracourt, 260 habitants. Il s'adapte en fonction des sollicitations.
4: Je suis agriculteur, donc je ne suis pas toujours disponible. Donc moi, j'ai fait le choix de ne pas tenir de permanence à heure fixe, parce que de par ma profession, les aléas climatiques et tout ça, je ne suis pas obligé. Mais par contre, tout le monde a mon numéro de téléphone, et puis on essaye de se rendre disponible.
1: Le téléphone sonne souvent ?
4: Moi, pas trop encore, je m'attendais à pire.
1: En tout cas, tous conviennent à dire que la ruralité n'est pas un problème, mais plutôt une force à préserver.
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6: Dans moins d'une demi-heure, Marie Roussel à la une du journal de 7h.
5: On va revenir sur l'ouverture d'une plateforme d'appel nationale ouverte à Nancy et dédiée à la lutte contre les violences envers les personnes vulnérables. Après le lancement en mars d'un numéro gratuit, le 3133, près de 8000 appels ont déjà été reçus par les écoutants en 3 mois.
6: Pensez à aérer vos habitations aujourd'hui, puisque là c'est le moment, hein, il fait frais. Les températures sont aux alentours des 15 degrés. Pour cet après-midi, on pourra avoir quelques nuages avec des températures cette fois-ci qui devraient atteindre entre 22 et 27 degrés avec les maximales dans le Toulois. Vous partez peut-être au travail à 6h35. Un léger ralentissement en raison d'une zone de travaux sur la Nationale 4 qui est toujours d'actualité entre Moncel et Udivillé. Mais sinon, le trafic est fluide, hein, sur l'ensemble des routes et autoroutes de Meurthe-et-Moselle dans les Vosges. Un problème, une difficulté pour circuler ici Lorraine toute la journée à vos côtés au 03 83 36 20 20.
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6: Hey, si on démarrait cette semaine en rentrant dans le groove, Into the Groove de Madonna ce matin sur votre radio locale ici Lorraine.

0: Une chanson qui nous met dans le groove pour bien démarrer la journée avec Madonna sur votre radio locale, ici Lorraine.
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0: En tout cas, j'espère que vous allez bien et que le week-end s'est bien passé. Toute l'équipe d'Ici Matin vous accompagne jusqu'à 9h. 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Tout d'abord, c'est un rendez-vous qui fait le bonheur de tous les jardiniers qu'on embrasse ce matin. Jérôme Prudhomme vous prouve que quand c'est Laurent, c'est forcément fin bien.
3: Les rendez-vous au jardin ont lieu ce week-end. Des passionnés qui partagent une fois dans l'année le bonheur d'avoir pris soin de leur jardin. Un week-end pour ouvrir à d'autres ce lieu objet de tous leurs soins. Pas forcément des lieux spectaculaires, historiques, même s'il s'agit souvent de beaux espaces ou de maisons de maîtres, mais des maisons privées en tout cas, et des passionnés qui aiment rencontrer d'autres passionnés tout au long de ce week-end. Vous par exemple, qui aimez les plantes et l'art de vivre une vie avec elles en les incitant à déployer leur beauté dans le sens que vous souhaitez. Parce que c'est ça au fond l'art de jardinier. Bah oui, on a une envie, on dessine souvent dans sa tête ce qu'on peut voir à l'avenir, on donne une direction aux plantes, mais toujours, on sait qu'à la fin, c'est la nature qui décide. Elle le montre de différentes manières. Parfois, c'est une plante qu'on pensait en mauvaise forme et qui redémarre. Parfois, au contraire, toutes les conditions sont là, mais il ne se passe rien ou elle dépérit. Parfois aussi, cette plante que vous aviez carrément oubliée se met à repousser. Le jardin, c'est beaucoup de soins aussi pour permettre à ces plantes d'être à l'aise, de se sentir bien, si j'ose dire. L'art du jardin, c'est l'art de la modestie devant la nature, mais aussi l'art d'être patient. C'est peut-être même la plus belle valeur du jardinier, savoir qu'il faut du temps pour le temps, que rien ne viendra vite et que rien n'arrive sans un peu d'effort. Dans ces rendez-vous au jardin qu'on vivra le week-end prochain, c'est le plaisir pour des passionnés de sortir du cercle des amis, de la famille, vous savez, et de montrer leur jardin à d'autres, avec cela une infinité de discussions possibles. Ben oui, mettez des fans de jardin ensemble et vous verrez que sans se connaître, ils dépasseront les clivages, ils vont discuter. Et je me demande même si on ne devrait pas installer un jardin à l'ONU, tiens. Ben oui, peut-être bien que le monde irait mieux. En tout cas, profitez-en de vendredi à dimanche. Les lieux de rendez-vous au jardin sont sur le net. La Lorraine est en pole position et c'est fin bien.
0: Ben oui, c'est normal que les plus beaux jardins de France se trouvent en Lorraine, notamment avec le jardin du château de Lunéville. Il est 6h43. Vous voulez savoir comment gérer l'alimentation de votre chien? Pierre Fabin, le veto de la radio, vous conseille dans un instant.
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0: Vous avez un chien, vous venez de lui servir des croquettes à un peu moins de 7h moins le quart. Pierre Fabin, le veto de la radio, est là comme chaque matin pour vous conseiller. On a tous déjà entendu cette phrase au sujet de nos animaux. S'il le mange avec autant d'appétit, c'est que ça doit être bon pour lui. Mais est-ce vraiment le cas? Eh bien Pierre, répondez-nous.
7: Et effectivement, on fait une énorme erreur d'interprétation. Nous, les humains, on goûte nos aliments avec des milliers de papilles. Le chien, lui, fonctionne presque uniquement à l'odeur. S'il sent de la graisse, du sucre et une odeur un peu forte, son cerveau lui dit d'avaler tout rond sans même prendre le temps de savourer. Il a très peu de récepteurs gustatifs comparés à nous. Donc l'équation, il aime ça, donc c'est sans danger. Ça ne fonctionne pas. Un chien est un carnivore opportuniste, programmé par la nature pour engloutir tout ce qu'ils trouvent, que ce soit de la litière pour chat, une charogne en forêt ou votre poulet rôti. C'est un véritable aspirateur sur pattes, pas un nutritionniste.
0: En même temps, tout est bon dans le poulet, Pierre. Dans son instinct naturel, visiblement, ça ne le protège pas du tout contre les poissons ou les aliments toxiques de notre quotidien.
7: Et pas le moins du monde, et c'est justement ce qui remplit les cliniques vétérinaires. Prenez l'antigel pour voiture, qui traîne dans le garage par exemple, ça a un goût très sucré, un chien ou un chat va le laper avec gourmandise, alors que c'est un poison foudroyant qui détruit ses reins en quelques heures. Pareil pour la tablette de chocolat assise sur la table basse, ou la grappe de raisin posée sur la nappe. Le chien va se régaler alors que le cacao attaque son cœur et le raisin détruit son système rénal. Il ne ressentira pas la toxicité avant plusieurs heures lors de la digestion. Et c'est le même problème avec les raticides qui sont en général très sucrés. Face à une odeur alléchante, son instinct de survie est tout simplement nul.
0: Et au-delà des urgences avec les poissons, il y a la quantité. S'il réclame sans cesse à table, c'est qu'il a vraiment besoin de manger, non ?
7: Eh ben non, c'est de la pure gourmandise. Un chien n'a pas de bouton stop face aux aliments très riches. Vous lui donnez des restes de fromage, de charcuterie ou de pizza à chaque fois qu'il fait les grands yeux tristes et il mangera jusqu'à exploser. Le résultat direct de ce comportement, c'est l'obésité. Un chien obèse, c'est de l'arthrose en plus précoce et des années de vie en moins. C'est là qu'intervient votre rôle. Vous êtes l'adulte responsable. Vous êtes la seule barrière de sécurité de son estomac. L'astuce pratique, sécurisez vos poubelles, ne laissez absolument rien traîner sur les plans de travail et ne cédez jamais à table.
0: Et on en profite pour saluer l'association Éduc-Val solidaire à Chennevières. Ce matin, on a également un chant, celui des sirènes et des frérots de la Vega.

Magnifique chanson des frérots de la Vega avec le chant des sirènes sur votre radio locale ici Lorraine. Vous venez de démarrer votre journée, déjà pensez à aérer l'intérieur de vos habitations puisque là les températures sont aux alentours des 15 degrés, c'est maintenant qu'il faut rafraîchir. Mais si vous voulez connaître des infos pratiques locales, utiles et sympas, j'en ai rien que pour vous dans le secteur de Vendeuve ainsi qu'à Oudemont, c'est vos 3 plus d'ici Lorraine chaque jour pour vous aider à organiser votre journée. De la bande originale du film Retour vers le futur, on va faire un petit peu comme dans le film, puisque si vous avez connu le vieux Vendeuvre, les Nancy avant les années 70, c'est maintenant qu'il faut remonter le temps, puisque votre mémoire intéresse Jean-Charles Barès. Cet enfant du village lance un grand appel pour réunir vos souvenirs, vos récits, vos photos anciennes afin d'écrire un livre. Que ce soit vos après-midi de jeu à la Sapinière, vos anecdotes sur l'école Jules Ferry ou des photos de classe partagées, vos précieux trésors à Jean-Charles Barès. L'objectif, c'est de sauvegarder ce patrimoine du quotidien pour le transmettre aux plus jeunes. Pour contribuer à ce beau projet, vous pouvez contacter directement Jean-Charles Barès par téléphone, qu'on vous donne au standard d'ici Lorraine, ou par mail à jeancharles.barès@gmail.com. C'est un événement ici Lorraine. Et vous allez pouvoir marcher, mais pas comme Jean-Jacques, car vous ne marcherez pas seul, puisqu'on se mobilise pour la recherche, notamment le dimanche 7 juin à 9h. Le complexe sportif du Mancès à Oudemont accueille la 3e édition de l'Étincelante, un événement solidaire au profit de l'Institut de cancérologie de Lorraine, l'ICL. 3 parcours s'offrent à vous, une marche familiale de 4,8 km, une course ou une marche sportive de 8 km et un trail de 15 km pour les plus aguerris. L'inscription est de 10€ pour les adultes et 5€ pour les enfants, incluant une petite collation et une paire de chaussettes. Et c'est gratuit et sans inscription pour les moins de 12 ans. L'intégralité des bénéfices sera évidemment reversée à l'ICL pour lutter contre le cancer. Alors venez nombreux partager ce moment convivial. C'est un événement ici Lorraine. 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En attendant vos appels, c'est Étienne Dao avec Épaule Tatou.

0: Étienne Daho avec Épaule Tatou sur votre radio locale ici Lorraine. Et on prend la direction de Toul, car à Toul, ça roule, elle est justement sur la route. C'est Laura qui nous fait le plaisir d'être avec nous ce matin. Bonjour Laura.
1: Bonjour tout le monde.
0: Laura, ce petit coup de téléphone ce matin vous permet de vous inscrire pour le vélo électrique d'une valeur de 600 euros. Le résultat, c'est le 11 juin. Il faudra aller le récupérer à la foire exposition de Nancy. Et comme on ne fait pas les choses à moitié sur votre radio locale, on vous offre 4 entrées pour la foire exposition de Nancy, ainsi qu'une session d'une heure et demie d'Ultimate Ninja. Vous allez pouvoir amener vos enfants, si vous en avez.
1: Oui, j'en ai deux qui ont 12 et 9 ans.
0: Donc ça, c'est parfait.
1: Ouais, complètement.
0: Ils s'appellent comment ?
1: Adam et Martin.
0: Oh, c'est beau ça, Adam.
1: Merci.
0: En tout cas, Laura, vous allez passer un superbe moment à cette foire exposition de Nancy. Ça va, vous n'avez pas trop chaud là ce matin ?
1: Non, il y a 15 degrés là pour le moment, donc ça va.
0: Et sur la 31, je suppose que le trafic est fluide à cette heure-ci quand même.
1: Ça va, oui. C'est une chance de pouvoir avoir des horaires comme ça.
0: Parce que vous commencez à quelle heure ? 7h ?
1: 7h15.
0: 7h15 ? Ouais, en général, il n'y a pas de bouchon avant 7h30 hein, sur cette A31.
1: Voilà, c'est ça. Il ne faut pas se mettre en retard, c'est surtout ça.
0: Qu'est-ce que vous faites dans la vie, Laura ?
1: Moi, je suis infirmière en clinique privée sur Nancy.
0: Eh bien, on en profite pour saluer toutes les infirmières qui nous écoutent ou qui nous regardent ce matin.
1: Eh bien, oui, avec grand plaisir.
0: En tout cas, Laura, le 11 juin, vous gardez votre téléphone proche de vous, car je pourrais peut-être vous rappeler si vous êtes la grande gagnante de ce vélo électrique d'une valeur de 600 euros qu'il faudra aller récupérer à la foire exposition de Nancy.
1: Ok.
0: Quelle est la radio qui vous offre les plus beaux cadeaux et la radio des infirmières ?
1: Lorraine.
0: Bien sûr, la radio de tous les Lorrains. Belle journée, Laura.
1: Merci beaucoup.
0: Dans moins de 3 minutes, le journal de 7h, présenté par Marie Roussel.
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0: Tout à l'heure, à partir de 11h, nous, ce qu'on fait, c'est qu'on vous sert une petite part de quiche des champions. Qu'est-ce que c'est la quiche des champions ? C'est le jeu 100% Lorrain, présenté par Jérôme Prodhomme, avec deux équipes qui, chaque semaine, s'affrontent autour de questions amusantes, locales et musicales. Cette semaine, ce sont deux équipes néo-castriennes, donc de Neufchâteau. Et aujourd'hui, c'est une question culture générale. Essayez de trouver la réponse chez vous. Ce matin, un petit extrait.
5: Écoutez bien cette question. Géographie. Quel continent compte le plus de pays ? Top chrono. Combien ? Quel continent, il y en a 5, hein, continents, voilà, donc vous les regardez. L'Afrique, dit Christelle, c'est la bonne réponse, ça nous fait 10 points. Ouverture du score par les, alors on les a appelés les costauds.
6: Oui.
5: Les costauds de Neufchâteau, Mathieu, Romain et Christelle, contre les amis du patrimoine, Philippe, François et Christian. Cette fois, c'est chacun son tour, et ce sera souvent comme ça dans le jeu. Et prenez bien le temps de réfléchir, d'écouter vos petits camarades, pour avoir la bonne réponse. On va commencer avec les sportifs. On va dire à Mathieu de nous répondre à cette question. 20 secondes de réflexion. Quel est l'os ? C'est pas forcément celui qu'on croit d'ailleurs. Quel est l'os le plus long du corps humain ? Top chrono. Je rappelle à l'assistance que ça n'est pas un os.
7: Fémur.
5: Le fémur, bonne réponse. 10 points pour les costauds. On est à 20 points. En face. Pas facile comme question.
0: Si vous voulez entendre la question que Jérôme va proposer à l'équipe d'en face. 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
0: 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Il est 7h. Vos informations de ce lundi 1er juin avec Marie Roussel, un syndicat pour aider les aidants créé en Meurthe-et-Moselle.
8: Ils sont près de 12 millions en France et vous en faites peut-être même partie des aidants qui accompagnent au quotidien un proche handicapé ou un malade. Un job à plein temps, sans répit, difficile pour faire valoir les droits des aidants. La Lorraine Sonia Jabry, elle-même aidante, a fondé donc le mois dernier le syndicat national des aidants. Une initiative bienvenue, Loïse Joyeux.
6: Nicolas et sa femme aident leur fils de 11 ans, Ruben, handicapé depuis la naissance.
7: On doit avoir une surveillance constante de lui, parce qu'il n'a pas de notion du danger, il n'est pas propre complètement. Il faut être là pour le nettoyage, pour l'habillage, pour les soins qu'il peut avoir. Il faut l'aider pour manger.
6: Quelques heures par jour, leur fils est accueilli dans un IME. Le reste du temps, c'est aux parents de tout gérer. Pour les soulager, ils ont demandé de l'aide à une éducatrice libérale. Ça leur coûte 500 euros par mois, sans compter l'ergothérapeute non prise en charge. Mais récemment, ils ont été accompagnés par Sonia, fondatrice du syndicat national des aidants.
7: Justement, elle nous a dit quelle aide il fallait demander, ce qui s'appelle la prestation compensatoire du handicap. Et c'est grâce à ça qu'on a pu avoir la reconnaissance et on va avoir une aide effectivement pour l'éducatrice, mais aussi une prise en charge, parce que ça y est, un des deux parents est reconnu en tant qu'aidant familial.
6: Enfin, au bout de 11 ans, pour ça, il a fallu faire des démarches et monter des dossiers.
7: C'est trop complexe. Et c'est pas nous, le simple aidant, avec notre petite voix, qui pouvons nous faire entendre. Si on a un syndicat derrière nous qui va pouvoir faire remonter nos difficultés, faire en sorte que les aides possibles soient plus reconnues, peut-être simplifier aussi les démarches, il n'y a que comme ça qu'on sera entendu.
6: Et 11 millions d'aidants, ça risque de faire du bruit.
8: Ah, Sonia Jabri, la fondatrice du syndicat national des aidants, sera notre invitée à 7h45.
0: Et ce sont parfois les aidants qui composent le 3133.
8: Numéro national gratuit lancé par le gouvernement en mars pour lutter contre les violences envers les personnes vulnérables. En 3 mois, ce numéro a été composé plus de 8000 fois dans toute la France. Et ils sont tous traités ici, à Nancy, où la plateforme a été installée. La plupart des appels concernent des femmes victimes, selon Anne-Sophie Auster, à la tête de cette plateforme d'écoute.
9: Effectivement, on a plus de femmes. Effectivement, aujourd'hui, on a 80% de personnes âgées. On a quand même toute une diversité de situations qui se situent dans un contexte de fragilité créé par l'isolement des personnes âgées, qui sont souvent loin de leurs proches, et par un défaut de dispositif d'aide, de passage à domicile qui a été mis en place. Il y a toute une série de critères qui encadrent effectivement la condition de la vulnérabilité, mais globalement, c'est quelqu'un qui est empêché dans l'expression de sa propre capacité d'agir. Et ça peut être effectivement des critères qui sont très physiques, ça peut être des critères cognitifs, ça peut être des critères mentaux, mais en tout cas c'est quelqu'un qui n'a pas la possibilité de se défendre contre une potentielle situation de maltraitance.
8: La moitié des appelants sont des membres de la famille, 25% sont des professionnels et 12% sont des personnes concernées elles-mêmes. Un homme en garde à vue à Nancy après l'incendie d'un appartement hier en vieille ville, rue de Guise. Les enquêteurs privilégient la piste criminelle. D'importants moyens ont été déployés par les pompiers pour éteindre les flammes. Un accident grave sur la route nationale 59 à Étival-Clairefontaine dans les Vosges. Hier, la victime est un monteur de 25 ans. Seul en cause, le conducteur a fait une sortie de route. La circulation a été coupée dans les deux sens pour permettre l'atterrissage d'un hélicoptère et l'évacuation de la victime vers l'hôpital de Strasbourg.
0: Ils endossent l'écharpe de mer depuis 3 mois.
8: Et elle peut être très lourde à porter. Les maires ruraux de Meurthe-et-Moselle se sont rassemblés ce week-end pour échanger et faire leur premier retour d'expérience depuis les élections municipales. Pour Brigitte Meyer, la présidente de l'association des maires ruraux, l'union fait la force. Il ne faut surtout pas laisser les élus seuls et livrés à eux-mêmes.
10: Là, on est en début de mandat, donc on va dire que l'enthousiasme est encore là. Au fil du temps, surtout pour les nouveaux maires, ils sont confrontés à une réalité terrain. Ils se prennent des murs. Il y a les murs qui arrivent. Ben non, ça on peut pas faire, la réglementation le permet pas, ça on n'a pas l'argent. Donc tout ça, comment le gérer? C'est pour ça que c'est important de trouver des moments, de trouver des collaborations qui puissent aider à passer le cap, à trouver les solutions. Et encore une fois, on n'est pas obligé de répondre tout de suite dans l'instant. Il faut prendre le temps de la réflexion, comment on organise de bonnes réponses, parce que 6 ans, c'est très très long. Et moi je le dis toujours à mon équipe municipale, on a fait un pacte de 6 ans, là on peut considérer qu'on est encore en fiançailles, etc. Puis à un moment, il y aura peut-être des petits grains de sable qui vont arriver, mais il faut se dire qu'on a aussi la durée pour nous, mais il faut pas s'essouffler. Donc soyons bienveillants, préservons-nous, parce que notre intérêt, il est d'abord celui de nos habitants et autres au service du bien commun.
8: Brigitte Meyer au micro, ici Lorraine, demande Chibani. Le président de la République juge inacceptable les violences en marge de la victoire du PSG en Ligue des Champions samedi. Elles ont entraîné l'interpellation de 800 personnes dans le pays, y compris à Nancy. Emmanuel Macron a également salué l'action des forces de l'ordre et bien sûr félicité les joueurs fêtés en héros hier au Parc des Princes. 9e édition du sommet Choose France au château de Versailles, aujourd'hui dédié aux investissements étrangers avec un accent mis sur l'intelligence artificielle et les data centers. Parmi les projets déjà annoncés, l'investissement d'Ecolab en Lorraine. Le spécialiste américain du traitement de l'eau va débloquer plusieurs milliers d'euros pour développer pour développer le site en Moselle. Elle continue de défrayer la chronique. L'œuvre comédienne de Maurizio Catalane, exposée au Centre Pompidou Metz, a été volée ce week-end. L'œuvre en question est une banane scotchée au mur. Le musée annonce porter plainte. En juillet dernier, déjà, cette banane avait été croquée par un visiteur. Au musée aquarium de Nancy, on fait la part belle aux moches. 10 ans après la première exposition sur les animaux moches, le musée aquarium remet ça avec son exposition Moche 2 et plein de nouveaux animaux que l'on considère comme disgracieux, des araignées poilues aux rapaces chauves. La première édition avait battu des records de fréquentation. Apolline Chaput, la responsable de l'exposition, a gardé la même recette avec quelques nouveaux ingrédients.
11: C'est vrai que la première exposition avait un beau succès, donc ça nous a donné envie de la faire revivre 10 ans après en gardant en fait ce qui avait fait le succès de l'exposition et en apportant aussi une nouvelle patte, en améliorant ce qui pouvait l'être. Alors on a gardé beaucoup des spécimens qui étaient présentés, mais par exemple il y en avait une 60aine dans la première version. Ici on est à plus de 100 spécimens d'animaux représentés. On a aussi rajouté beaucoup plus de textes thématiques, donc on a choisi d'amener plus de réflexions et parler de la beauté, de la laideur. Finalement ça vient interroger des choses très humaines aussi, notre regard nous sur les animaux, comment on considère les animaux mais aussi les humains. À un moment on aborde cette question, pourquoi finalement est-ce qu'on va trouver moche quelque chose? Souvent c'est parce que ça rentre pas dans nos attentes. On se dit que y a une partie du corps qui est disproportionnée, qui devrait être plus grande ou plus petite. On se dit qu'il manque des poils ou qu'il y en a trop là où il devrait pas y en avoir. Donc finalement c'est vraiment quelque chose qui vient entrer en désaccord, en dissonance avec nos attentes. Et là on appelle à peut-être être plus ouvert.
8: La première exposition sur les animaux moches avait permis de battre des records avec plus de 110 000 visiteurs en 2026.
4: 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Alors,
0: c'est évidemment pas la raison pour laquelle Mathieu Barbier n'est pas là, il est juste en vacances. Hein.
8: Oh, c'est vilain. C'est vilain de votre part, Maxime Verrier.
0: Mais si, je l'embrasse, évidemment, je sais qu'il nous écoute dans l'avion, là, j'en suis persuadé. En tout cas, ce matin, on a du soleil sur l'ensemble de la région, avec des températures aux alentours des 15 degrés. C'est maintenant qu'il faut aérer vos habitations. Pour cet après-midi, on pourra avoir quelques nuages. Le soleil devrait être un petit peu moins présent cet après-midi avec des températures cette fois-ci qui devraient être comprises entre 22 et 27 degrés avec les maximales dans le Toulois à 7h08. Les seuls ralentissements à vous signaler, bah forcément, c'est toujours sur cette Nationale 4 hein, dans le Lunéville-Lois. Mais cette fois-ci, c'est que dans le sens Lunéville vers Nancy. Vous êtes ralenti sur la Nationale 4 ainsi que sur la 33 entre Moncel et Rosières-aux-Salines. 03 83 36 20 20. 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
0: Pour accompagner votre petit déjeuner pendant que votre cafetière est peut-être en train de chauffer à 7h09. Troisième sexe, Indochine. Excellent début de journée avec Ici Lorraine.

0: 7h14, ici Lorraine vous accompagne avec Indochine et Troisième Sexe.
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0: 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Tout d'abord, quelle est l'humeur de David Ossilou ce matin, Mario Roussel?
3: C'est l'anniversaire de Marilyn Monroe. Elle aurait eu 100 ans aujourd'hui. Est-ce qu'elle aurait été dans l'air MeToo ? On lui aurait posé la question.
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3: Mon œil avec David Ossilou. On est le 1er juin aujourd'hui. Et si elle était toujours vivante, Marilyn Monroe aurait eu 100 ans.
5: Vous l'imaginez à Roland-Garros, dans les tribunes, lunettes noires, regardant le match. Et en entendant un joueur du Paraguay, la semaine dernière, battu par le jeune français Moïse Kouamé, expliquer après sa défaite que ce genre de match doit être arbitré par un homme, parce qu'une femme n'aurait pas la force de s'imposer face au public. C'est exactement ce qu'a osé dire Adolfo Daniel Valero, à qui la direction du tournoi promet maintenant des sanctions. Encore heureux. Je suis pas sûr que Marilyn aurait été surprise, parce qu'avant même qu'on invente le mot MeToo, elle racontait des choses qui résonnent étrangement aujourd'hui. En 1953, dans une interview, elle a cette formule: à Hollywood, éconduire les loups est un travail à plein temps. Et puis il y a son histoire personnelle. Une enfance ballottée entre familles d'accueil et orphelinat, des agressions sexuelles subies enfant, qu'elle acceptait d'ailleurs d'évoquer publiquement, c'était rarissime dans l'Amérique des années 50. Mais ce qui est peut-être le plus moderne chez elle, ce n'est pas seulement ce qu'elle dénonçait, c'est ce qu'elle a fait. En 1955, au sommet de sa gloire, elle quitte Hollywood, elle attaque son studio et crée sa propre société de production. Une actrice qui défie les patrons des studios de l'Amérique des années 50, presque impensable. Alors, est-ce que Marilyn aurait été féministe? Peut-être. Icône MeToo, ça c'est impossible à dire, mais si elle était dans les tribunes de Roland-Garros aujourd'hui et qu'elle entendait ce joueur paraguayen, elle aurait sans doute juste soupiré et remis ses lunettes noires. Bon anniversaire, Marilyn.
3: Merci beaucoup David Ossilou, et on reconnaît évidemment la voix de Marilyn Monroe qui avait souhaité l'anniversaire du président des États-Unis à l'époque, Kennedy.
0: Elle avait même fait bien plus, il me semble.
3: Oui, bon, on va pas s'attarder là-dessus, Maxime Verrier.
0: Dans un instant, ici ça marche, Marie Roussel qui nous emmène au jardin.
3: Oui, on va parler d'une initiative que les jardiniers vont adorer, celle de la Vosgienne Marie Desbarbieux. Elle vous propose d'entretenir votre potager en votre absence si vous voulez partir en vacances.
0: Avec une chanson qui nous rend happy ce matin avec Pharrell Williams à 7h17. Excellent réveil avec Ici Lorraine.

0: Ah, c'est magnifique ça pour démarrer cette semaine ensemble. Une chanson qui nous rend happy avec Pharrell Williams. Ici, ça marche chaque jour sur votre radio locale. On vous présente les initiatives qui font briller notre région. Et ce matin, c'est un service que les jardiniers qui nous écoutent, ça va fortement intéresser.
1: La Vosgienne Marie Desbarbieux, installée dans les Hautes-Vosges, vous propose d'entretenir votre jardin en votre absence. Fini le dilemme entre partir en vacances ou arroser ses salades. Marie Desbarbieux, conseillère en éco-jardinage, propose de s'occuper de votre potager. Elle répond aux questions de Manchi Bani.
2: Mon soutien porte sur le jardin potager plutôt que sur le jardin d'ornement. Mais effectivement, on est au jardin à partir du mois de mars, du mois d'avril et jusqu'au mois de septembre-octobre. Et c'est dommage qu'à une période de vacances, la vie au jardin s'arrête ou en tout cas, on ne trouve pas le relais nécessaire pour assurer une belle saison. Et l'idée, c'est d'être un peu ce trait d'union entre deux périodes d'activité au jardin pour un jardinier passionné par son jardin.
3: Oui, et le jardin, tout le monde le sait, hein, c'est quelque chose qui demande non seulement de l'entretien, mais aussi de la surveillance.
2: Alors cette année, on a un printemps qui a été très froid jusqu'à maintenant et qui est là maintenant très très chaud. Mais effectivement, sur des périodes de phénomènes un petit peu extrêmes, si jamais il y avait une canicule, eh ben, ça peut être intéressant aussi de se dire que quelqu'un veille sur le jardin, quelqu'un est là pour assurer l'arrosage, la protection des végétaux, la lutte contre les mauvaises herbes notamment, pour être sûr que voilà, après 15 jours, 3 semaines, on puisse revenir à l'esprit tranquille et retrouver un jardin aussi vert qu'on l'a laissé quand on est parti.
3: Quel est votre secteur d'intervention ?
2: Alors j'interviens sur le secteur des Hautes-Vosges, c'est-à-dire sur le secteur de Remiremont, la Bresse, Gérardmer et la vallée de la Moselle, principalement chez des particuliers qui ont des jardins entre 15 et 50 mètres carrés au maximum. Et puis ici sur le secteur des Hautes-Vosges, on a pas mal de résidences secondaires, c'est-à-dire de personnes qui viennent quelquefois les week-ends, parfois une semaine ou deux l'été, et qui du coup s'absentent pendant des périodes importantes. Donc c'est un petit peu ce public-là qui est visé par la prestation, mais c'est aussi voilà une personne qui, pour des contraintes professionnelles, part une semaine assez régulièrement, la famille qui a aussi son potager et qui prend ses vacances parce qu'elle n'a pas le choix au mois d'août, parce que l'entreprise ferme, parce que voilà les services de garde des enfants sont fermés et qu'ils en profitent pour partir à cette période-là. C'est assez ouvert en termes de public, j'allais dire.
1: Pour contacter Marie Desbarbieux, vous pouvez composer ce numéro, le 06 79 43 30 20. Voilà.
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0: La quiche aux chansons, c'est le jeu du matin d'Ici Lorraine. Le jeu qui vous permet surtout de remporter des places pour les plus beaux événements de notre région. Et il y en a un qui va se dérouler au stade de la Colombière d'Épinal, le concert événement de Matt Pokora le 27 juin. Et à cette occasion, votre radio locale vous offre deux places pour aller voir M. Pokora qui va endiabler ce magnifique stade de la Colombière à Épinal pour son Adrénaline Tour. 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Vous allez passer un superbe moment et pour ça, vous nous dire quelles sont les paroles manquantes dans la quiche aux chansons que nous avons cuisinée avec Christine and the Queen ce matin.

0: Plante dans la quiche aux chansons que nous avons cuisinées avec Christine and the Queen, une chanson qui a fait danser Marie Roussel.
1: J'adore cette chanson.
0: Ouais, je sais.
1: On la passe pas assez, si vous voulez mon avis.
0: Voilà. Quelque chose à dire au programmateur de cette émission, au programmateur musical de cette émission. Allez-y, c'est le
1: message est passé, c'est tout. J'adore Christine and the Queen, c'est tout.
0: Mais nous aussi, on l'adore, mais on peut pas la mettre où on veut, oui, Christine. Okay, voilà, c'est pour ça. Alors, quelles étaient les paroles manquantes? Est-ce que c'était, c'est à cause de la pluie, c'est à cause du vent, ou c'est à cause de la terre? Oui. Alors, est-ce que c'est la pluie, le vent ou la terre? Vous avez la réponse. Vous nous appelez dès maintenant au 03 83 36 20 20 à gagner aujourd'hui dans nos quiches aux chansons, deux places pour aller voir M. Pokora. Alors, vous avez la réponse, j'en suis sûr. C'est à cause de la pluie, c'est à cause du vent ou c'est à cause de la terre? 03 83 36 20 et c'est vous qui irez voir M. Pokora. En attendant vos appels, c'est Francis Cabrel et sa dame de Haute-Savoie à 7h25.

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5: Avec vos places pour aller voir M. Pokora pour son concert événement au Stade de la Colombière à gagner toute cette semaine sur votre radio locale. Ici Lorraine, chaque matin au 03 83 36 20 20. Nous sommes à Gélacourt ce matin avec Sabine qui est avec nous. Bonjour Sabine.
6: Oui, bonjour Maxime.
5: Sabine, vous êtes fan de M. Pokora ?
6: Fan de M. Pokora avec ma fille.
5: Vous voulez aller le voir ?
6: Ben, régulièrement, on va le voir à ses concerts, effectivement, oui.
5: Eh bien, aujourd'hui, vous pourrez peut-être aller le voir de nouveau. Quelles étaient les paroles manquantes dans la quiche aux chansons qu'on a cuisinée avec Christine and the Queen? Est-ce que c'est à cause du vent, c'est à cause de la terre ou c'est à cause de la pluie?
6: Vent, c'est à cause du vent.
5: On vérifie.
1: C'est à cause du vent.
5: Mais oui Sabine, c'est une bonne réponse. Vous irez voir M. Pokora de nouveau avec votre fille. Comment elle s'appelle?
6: Ouais, super, elle s'appelle Edwige.
5: Edwige, magnifique comme prénom.
6: C'est vrai, je suis d'accord avec vous.
5: Quelle est la radio qui vous offre des places pour les plus beaux événements?
6: Ici Lorraine, évidemment.
5: La radio de tous les Lorrains, belle journée à Gélacourt.
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5: Marie Roussel, l'info d'ici dans moins de deux minutes avec un numéro assez particulier.
7: Le 3133 qui permet de signaler les violences envers les personnes vulnérables. Et si on vous en parle, c'est que la plateforme est à Nancy, la plateforme d'écoute.
5: Tout d'abord, à 7h30, c'est le 90 secondes avec Cyril Ardo-Rodon.
8: La fête immense dans les rues de Paris hier au lendemain de la victoire du PSG en Ligue des Champions. 100 000 personnes rassemblées sur le Champ de Mars pour acclamer les joueurs, puis 40 000 supporters au Parc des Princes avec en plus un concert et un feu d'artifice. C'est à revivre en images sur ici.fr. Le dernier bilan de la soirée de samedi, 780 personnes interpellées à travers tout le pays. Des débordements constatés dans 71 communes dont Rennes, Grenoble, Clermont-Ferrand. Une cinquantaine de policiers et gendarmes ont été blessés. Une collégienne de 11 ans introuvable depuis vendredi dans le Gers. Une enquête est ouverte pour enlèvement et séquestration de mineurs. Layana, 11 ans, a disparu à Florence, entre Bordeaux et Toulouse. Les images de vidéosurveillance la montrent entrer dans la voiture d'un homme qui a été placé en garde à vue. Cela fait suite à l'affaire Betaram et au scandale dans le périscolaire. Les députés examinent une proposition de loi aujourd'hui qui prévoit d'allonger le délai de prescription du délit de non-dénonciation des violences sur mineurs. Les personnes qui travaillent avec des jeunes devront régulièrement présenter un certificat d'honorabilité. Une lettre ouverte adressée au gouvernement, signée par les médecins libéraux. Ils tirent la sonnette d'alarme sur la pollution chimique de l'eau potable. 30% des Français ont, selon eux, consommé une eau non conforme au moins une fois en 2024. Et puis la vue sur notre Terre est splendide, époustouflante, inimaginable. Depuis la Station Spatiale Internationale, l'astronaute française Sophie Anneau donne une interview exceptionnelle. Elle est en orbite depuis 3 mois et demi, c'est à lire sur ici.fr.
7: Merci Cyril Ardo-Redon. Dans l'info d'ici ce matin, un numéro, le 3133, c'est le numéro pour signaler les violences envers les personnes vulnérables lancé par le gouvernement en mars dernier. Près de 8000 appels déjà composés depuis, tous traités à Nancy, où la cellule d'écoute est installée. L'objectif, Léo Limon, mieux coordonner les services et rendre le traitement des signalements plus efficace.
9: Les appels proviennent de toute la France, 8500 reçus en 3 mois.
10: Est-ce que vous savez si elle a quand même un aidant, alors qui l'aiderait donc pour les courses, ou elle ne se fait pas du tout aider du tout?
9: Une vingtaine d'écoutants sont présents sur cette plateforme nancéenne, formés comme Amina à l'écoute active.
11: Nous sommes le premier maillon de la chaîne de protection. On doit tout d'abord comprendre la situation. On va poser donc un certain nombre de questions à la personne, d'accord. Ensuite, bien évidemment, on analyse la situation, on la qualifie.
9: Si la situation l'exige, un signalement peut être adressé à l'agence régionale de santé, au conseil départemental ou encore à l'État. Ça concerne 10% des appels.
12: Ce qui va déclencher un signalement aujourd'hui, c'est les critères qui sont posés par la Haute Autorité de Santé. Je suis Anne-Sophie Auster et je suis directrice des opérations chez Cali Social. Là, on a quand même des motifs qui ne relèvent pas uniquement de maltraitance physique, mais on est aussi beaucoup sur des maltraitances qui sont psychologiques. On est sur la question de l'accès aux droits, on est sur la question de l'accès aux soins.
9: Pour les cas qui ne nécessitent pas un signalement aux autorités, une

0: L'orientation vers les services compétents est aussi possible.
1: Ça peut être un conseil juridique, ça peut être de l'action sociale de proximité, ça peut être un CCAS, un conseil départemental.
0: Le 31-33 prend la place du 39-77, mis en place depuis 30 ans et géré par une association. Le gouvernement voulait un fonctionnement différent, selon Camille Galliard-Minier, la ministre déléguée en charge de l'autonomie et des personnes handicapées.
2: Il y avait notamment des systèmes d'information qui n'étaient pas communs et qui pouvaient peut-être parfois ne pas permettre un travail collaboratif ou coopératif efficace. Là, avec un système d'information cohérent et commun, ça va permettre cette coopération.
0: Sur les appels reçus depuis l'ouverture du service, un appelant sur deux est un membre de la famille de la personne concernée.
3: Et selon une étude de l'Organisation mondiale de la santé, une personne âgée de plus de 60 ans sur 6 est victime d'une forme de maltraitance.
4: Dans moins d'une demi-heure, Marie Roussel à la une du journal de 8h.
3: Les maires ruraux de Meurthe-et-Moselle réunissent ce week-end pour un moment d'échange, de retour d'expérience et de solidarité, alors que leurs responsabilités sont de plus en plus lourdes.
4: Du soleil ce matin sur l'ensemble de la région avec des températures aux alentours de 15 degrés. Si vous voulez aérer vos habitations, laisser un peu entrer la fraîcheur, c'est maintenant qu'il faut le faire. Puisque cet après-midi, les températures devraient atteindre entre 22 et 27 degrés avec le retour des nuages. Les maximales devraient être pour l'ouest de la région, notamment dans le Toulois. N'hésitez pas à nous dire le temps que vous avez près de chez vous ce matin sur les réseaux sociaux d'ici Lorraine. On a notamment chez Vincent ce matin à Nomni 14 degrés. Si vous êtes au volant ce matin, on va regarder un petit peu ce qui se passe du côté des routes. Je vois que l'échangeur de Fléville commence un petit peu à être saturé, notamment sur l'A330, puisque vous êtes ralenti à partir de Richard-Ménil. Mais une fois que vous avez passé l'échangeur, ça va mieux ensuite. Sur l'A33, dans la montée du Grand Canyon, toujours ces légers ralentissements chaque matin pour rejoindre le Sacheron, Nancy, Brabois. Dans le Lunévillois, c'est sur la Nationale 4 que vous êtes ralenti dans les deux sens de circulation. Dans le secteur entre Héry-Ménil et Udivillé ce matin, 03 83 36 20 20, n'hésitez pas à nous dire comment ça roule à côté de chez vous et n'hésitez pas à consulter la page Facebook de notre partenaire InfoRadar 54.
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4: Allez, pour vous accompagner ce matin pendant que votre cafetière est en train de chauffer ou pourquoi pas votre grille-pain, c'est une chanson qui nous a marqué, Marie et moi, puisque c'est la première chanson que nous avons écoutée lors de notre première émission il y a 10 ans, Marie. Et
3: ça remonte.
4: Vous vous souvenez ou pas? On avait fait le journal de 7h le week-end et puis on avait envoyé le premier disque. Le premier disque, c'était Jean Schultes, Confidence pour Confidence. Excellent réveil avec ici Lorraine.

0: Jean Schultes. Confidence pour confidence, ce matin sur votre radio locale, ici Lorraine.
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0: Et Marie Roussel qui est avec moi toute cette semaine, et on va pas changer nos habitudes. Non, vous avez la parole chaque jour sur votre radio locale, ici Lorraine, au 03 83 36 20 sur des sujets d'actualité. Quel est ce qui vous a inspiré ce matin, Marie?
3: Alors moi j'ai envie de poser cette question. Faut-il interdire le vapotage aux mineurs? Si on vous pose cette question, c'est parce que c'était la journée mondiale sans tabac hier, mais les jeunes se tournent de plus en plus vers la cigarette électronique. Le vapotage progresse d'ailleurs nettement chez les lycéens. Près d'un élève sur deux a déjà expérimenté la cigarette électronique en 2024. Sa vente est pourtant interdite au moins de 18 ans. Alors, est-ce qu'il faut durcir la loi? 03 83 36 20 20 pour vos appels sur SI Lorraine. Vous êtes parents, vous êtes inquiets. Vous nous appelez, on est intéressé par vos témoignages.
0: Il est 8h moins 20. À présent, vous écoutez ou vous regardez ici Matin Lorraine. Un peu de musique, c'est de l'IA. Attention. C'est ce qu'on entend dans les tribunes du Parc des Sports de Vendeuvre, avec nos Panthères, l'antre des Panthères. Et après une saison historique, le Vendeuvre Nancy Volleyball reconstruit une partie de son effectif, outre l'arrivée de l'international Émilie Respo. Fini l'éternel recommencement estival, le club mise désormais sur la continuité et ça va changer la donne. Et ça se raconte, Laurent Piloni.
4: C'est une saison qui restera gravée dans les mémoires. Une saison historique où le Vendeuvre Nancy Volleyball a bousculé la hiérarchie. Aujourd'hui, il est temps de poser le regard sur le parcours absolument exceptionnel de nos Panthères. Regardez les chiffres, ils parlent d'eux-mêmes. Une incroyable deuxième place en saison régulière, un carré final mémorable en demi-finale des play-offs et pour couronner le tout, une place de finaliste en Coupe de France. Face aux ogres du championnat, le VNVB n'a pas seulement rivalisé, il a brillé, portant haut et fort les couleurs locales au sommet du volley français. Pourtant, la force de cet exploit réside aussi dans ce qui se prépare désormais en coulisses. Le club nous avait habitué, presque malgré lui, à un éternel recommencement. Chaque été, rimé avec feuille blanche, reconstruit totale et intégration express de nouveaux visages. Mais cette époque est bel et bien révolue. Pour la prochaine reprise, l'histoire s'écrira sous le signe de la continuité. Elles seront cinq joueuses cadres à rester fidèles au maillot des Panthères, prêtes à consolider les fondations de ce groupe magique. C'est une excellente nouvelle, un signal fort qui démontre la formidable progression de la structure. Plus qu'un simple exploit éphémère, le VNVB prouve maintenant sa volonté farouche de s'installer durablement au sommet et de continuer à avancer. Le rendez-vous est pris, l'avenir s'annonce radieux et une chose est sûre, rugir à nouveau n'est plus une option, c'est une promesse.
0: Ça, c'est le moins qu'on puisse dire. On espère que nos Panthères rugiront de bon cœur la saison prochaine. C'est pour ça que je me suis mis en rose. Laurent Piloni et son esprit sportif, c'est à retrouver en intégralité avec l'application ici.
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0: Dans un instant, Marie Roussel, l'invitée d'ici matin. Lorraine, c'est la fondatrice du syndicat national des aidants.
3: La Lorraine Sonia Jabri qui a créé ce syndicat il y a quelques semaines pour défendre les droits des personnes qui accompagnent leurs proches, handicapés ou malades. Pourquoi cette initiative? On va lui poser la question.
0: Tout d'abord, elle sera en concert pour un Nice Live événement. C'est Marine avec Cœur Maladroit.

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0: Ils sont près de 12 millions en France. Les aidants sont désormais représentés et défendus par un syndicat, le Syndicat National des Aidants, créé par la Lorraine, Sonia Jabry, qui nous fait le plaisir d'être avec nous ce matin et de répondre aux questions de Marie Roussel.
3: Bonjour Sonia Jabry.
4: Bonjour.
3: Bienvenue. On ne parle pas d'une association, mais bien d'un syndicat. Alors pourquoi cette initiative ?
4: Effectivement, parce qu'il existe tellement d'associations, de fédérations, de collectifs qui n'ont pas réussi à faire bouger les lignes, qui n'ont pas réussi à instaurer de véritables lois fondatrices de droits de l'aidance. Et c'est à ce titre que nous avons décidé de créer un véritable syndicat pour représenter ces 12 millions d'aidants qui ont besoin d'être représentés et défendus dans leurs intérêts.
3: Quelles sont les priorités, les évolutions qui seraient nécessaires pour soutenir les aidants selon vous ?
4: Alors, il en existe beaucoup. On a d'ores et déjà une vingtaine de dossiers thématiques que vous pouvez retrouver sur le site internet du Syndicat National des Aidants. Mais la première des choses, la base, c'est de pouvoir faire passer une loi fondatrice du droit de l'aidance qui va poser les bases au même titre que la loi du 11 février 2005 qui a représenté les personnes en situation de handicap. Celle-ci sera un acte fondateur d'un nouveau droit, le droit de l'aidance.
3: Et alors, quel droit vous voulez faire valoir absolument pour les aidants ? Une rémunération plus forte, un soutien plus important ? Comment ça se manifeste concrètement ?
4: Alors, il y a plusieurs choses. Il y a déjà la définition du statut de l'aidant. Et en fait, il existe différentes formes et d'investissement de l'aidant. Donc, il y a un statut qui est gradué. Des droits fondamentaux, la création d'un préjudice de l'aidance, par exemple. La reconnaissance de la post-aidance, dont on parle très peu, qui n'existe pas.
3: C'est quoi ?
4: Alors, en fait, c'est quand un proche a accompagné, quand une personne a accompagné un proche durant des années et que la personne, par exemple, décède. Tout ce qu'elle a vécu ne disparaît pas avec le décès de cette personne. Et donc la reconnaissance et l'accompagnement au retour à la société, à la vie professionnelle de cet aidant qui a perdu son aidé, doit être valorisé, accompagné et pris en considération. Donc la reconnaissance du post-aidant, c'est primordial aussi.
3: Ce qui n'est pas le cas aujourd'hui, c'est insuffisamment pris en charge.
4: C'est complètement inexistant. Regardez, on a fait passer la loi sur la fin de vie, donc l'accompagnement à la fin de vie. On n'a pas du tout parlé des aidants. Donc ni des aidants pendant l'accompagnement sur la fin de vie, ni le post-aidance qui est complètement inexistant de tous les textes.
3: Alors que le problème va vraiment se poser inévitablement puisqu'on va vers un vieillissement de la population qui est incontestable. Donc il faut, selon vous, vraiment faire une loi, ça devient plus que nécessaire, urgent.
4: C'est inéluctable, c'est-à-dire que de toute façon, si on ne prend pas en considération aujourd'hui la place des aidants, demain la société ne tiendra pas. Il y a un coût, il y a un coût pour la société, il y a un coût pour le maintien à domicile le plus longtemps possible. Il y a déjà un coût caché par rapport aux salariés aidants aussi. Il faut accompagner les salariés aidants et aussi les employeurs. Tout ça, nous l'avons rédigé dans une proposition de loi fondatrice du droit de l'aidance avec une étude d'impact qui est tellement parlante qu'on ne peut pas ne rien faire.
3: Vous-même, vous êtes concernée, Sonia Jabry. Est-ce que vous pouvez un petit peu nous parler de votre histoire ?
4: Ben écoutez, oui, et c'est l'ADN du syndicat, c'est-à-dire que le syndicat s'appuie sur l'expertise du vécu. L'aidance, tant que vous ne l'avez pas vécu, vous ne pouvez pas deviner. Moi, je suis maman solo d'une enfant polyhandicapée qui a 18 ans, qui est à domicile, et j'ai subi tout ce que l'on a subi, toute la maltraitance administrative, institutionnelle, toutes les difficultés d'accès aux droits, tous les dysfonctionnements, tous les dispositifs qui sont inadaptés. Ça fait effectivement plus de 14 ans que je bats pour mettre en avant les difficultés, les dispositifs inadaptés. Je suis à l'initiative de deux propositions de loi. C'est tellement flagrant quand vous le vivez que l'objectif du syndicat, c'est d'épargner aux prochains aidants tout ce que nous, nous avons vécu. Et la force du syndicat, c'est vraiment l'expertise du vécu. Et c'est d'ailleurs l'un des articles forts du projet de loi fondatrice du droit de l'aidance que nous allons déposer. C'est aussi la reconnaissance de l'expertise du vécu.
3: Vous avez déjà des délégués dans plusieurs départements. Depuis la création de ce syndicat national des aidants, combien d'adhérents avez-vous ?
4: Alors, le syndicat est très récent, on va dire juridiquement et administrativement. Il a été lancé il y a moins de 2 mois. Et effectivement, il y a une véritable mobilisation. C'est-à-dire que nous avons déjà presque une quarantaine de représentants départementaux. C'est important pour montrer effectivement que le visage de l'aidant, il est multiple. Nous avons des aidants qui sont des parents d'enfants handicapés, mais également des conjoints, des sœurs qui accompagnent des proches qui sont malades. Donc, tous ces visages-là sont importants. Et en plus, ce sont sur tout le territoire national, y compris en Outre-mer, parce qu'aucun territoire n'est épargné par l'aidance. Aujourd'hui, nous avons décidé de rendre la gratuité de l'adhésion pour les aidants pour avoir un maximum de mobilisation et en moins de 3 semaines, on est déjà quasiment à 700 adhérents. Et il est important de mobiliser tous les aidants parce que l'expertise du vécu est importante, la mobilisation est importante. Donc c'est pour ça qu'on a décidé de la gratuité de l'adhésion pour les aidants en 2026.
3: Pour lutter contre cette maltraitance institutionnelle, hein, c'est un mot que je retiens, une expression que je retiens ce matin. Merci beaucoup Sonia Jabri d'avoir été notre invitée
4: ce
3: matin.
4: Merci à vous.
3: Merci, bonne journée. Au revoir.
4: Merci à vous. Au revoir.
0: Votre journal de 8h arrive dans moins de 10 minutes à présent. On va remonter le temps avec Stéphane Bern qui va nous amener à l'ouest du pays, dans les Ardennes, pour vous raconter l'histoire d'une place des Vosges assez particulière. Mais ce matin, c'est le roi de la pop qui nous accompagne avec son grand classique Billie Jean. Souvenez-vous, c'était dans ce clip qu'il faisait pour la première fois le moonwalk. Je suis à deux doigts de me lever pour le faire avec lui. Mais c'est Billie Jean.

0: le roi de la pop avec Billie Jean. Michael Jackson sur votre radio locale, ici Lorraine. Dans un instant, on vous emmène dans les Ardennes.
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0: Si vous aimez le film Retour vers le futur, on fait un petit peu comme avec le Doc et Marty McFly. Sauf que notre DeLorean à nous s'appelle Stéphane Bern. Il nous fait remonter le temps chaque matin pour vous raconter des faits historiques marquants. Et ce matin, Stéphane, on voyage au temps où une petite ville des Ardennes tentait de rivaliser avec Paris à coups de briques rouges.
5: Une place des Vosges à Charleville-Mézières. Derrière cette copie très soignée, il y a un prince qui veut jouer dans la cour des grands. En 1606, aux marges du royaume de France, Charles de Gonzague regarde la carte et se dit modestement « Pourquoi pas moi ?» Alors, il fonde une ville neuve. Pas un bourg qui pousse tout seul au fil des siècles, non, non, non. Ou un camping avec deux tentes quechua et des toilettes chimiques, non. Une ville pensée et dessinée. Et pour être sûr qu'on sache à qui on doit tout ça, bah, il règle aussi la question du nom Charleville. L'humilité fait homme. Ou presque.
6: Égocentrique, intéressé, narcissique, qui n'est occupé que par son intérêt propre.
5: Le modèle est tout trouvé. La très chic place des Vosges, vitrine du pouvoir royal, inaugurée quelques années plus tôt. Il lance donc la construction de la place ducale. Même recette, briques rouges, pierres blanches, arcades régulières, pavillons strictement identiques. Rien ne dépasse, rien ne déborde. Le bon goût, version géométrique. Un copier-coller parfait, les loyers parisiens en moins. Et autour, même logique. Rue droite, plan net, ville tracée au cordeau. À une époque où les villes ressemblent encore à des labyrinthes, ça fait son effet. Reste à attirer du monde. Gonzague déroule alors l'argument imparable. Exemption d'impôts, liberté de commerce, privilège à la clé. Dubaï, version 17e siècle, les gratte-ciels en moins. Résultat, sous les arcades, ça négocie, ça vend, ça circule. Rien à voir avec la tranquillité guindée de Paris. Ici, la place est un outil économique avant d'être un décor. Et puis, il y a ce dernier détail, presque discret. La place ducale est légèrement plus grande que celle de Paris. Copiée, oui, mais en plus grand, évidemment. Un détail capital, pour narguer la capitale.
0: C'est le roi des jeux de mots, hein, Stéphane Bern, qui vous fait remonter le temps chaque matin.
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0: Ici Lorraine, première radio sur l'actu locale en Meurthe-et-Moselle et dans les Vosges, il est 8h. Lundi 1er juin, vos informations avec Marie Roussel. Les maires ruraux de Meurthe-et-Moselle se serrent les coudes.
7: Ils se sont réunis ce week-end à Moncel-sur-Seille, ce village de 550 habitants, théâtre de violences verbales début mai. Le maire Alain Chanet avait témoigné à notre micro, victime d'intimidation et de menaces. Un mois plus tard, l'élu est encore bien secoué et se sent très isolé.
8: Il y a quand même pas mal de maires ruraux qui sont venus et puis qui m'apportent leur soutien. Et donc, ils sont conscients des difficultés que je peux rencontrer. C'est important déjà d'avoir un soutien parce que les moments-là sont hyper difficiles à passer. Je vous assure que je suis allé chez le médecin de toute façon, hein. J'ai pas eu le choix de toute façon parce que j'ai accusé le coup, c'est mon troisième mandat en plus. C'est pas la première fois que ça m'arrive, mais pas à ce niveau-là quand même, quoi. Donc là, je me pose des questions, je me suis posé des questions, à savoir ce que j'allais faire. Donc d'avoir un soutien comme ça, ça me redonne un petit peu de la force pour, pas affronter, mais pour essayer de résoudre ces problèmes-là, quoi. On est isolé et puis moi, je suis à l'extrême de la communauté de communes, je suis contre celle de Saulnois, contre celle de Sanon, donc je me sens un petit peu délaissé aussi, à ce niveau-là. Mais bon, il faut se battre et y croire.
7: Alain Chanet, au micro, ici Lorraine de Mouande-Chibani.
0: À Nancy, un centre d'écoute et de signalement contre les maltraitances envers les personnes vulnérables.
7: Et créé depuis quelques mois, 3500 appels sont reçus chaque mois depuis le lancement de ce numéro gratuit, le 3133 par le gouvernement en mars dernier. Un numéro qui vous permet de signaler une situation préoccupante en tant que victime professionnelle ou proche des violences qui concernent avant tout les femmes, explique la responsable de cette plateforme d'écoute, Anne-Sophie.
9: Je ne sais pas si c'est étonnant ou surprenant. Je pense que effectivement, c'est quelque chose qu'on a beaucoup constaté. Il y a une méconnaissance des droits assez évidente hein, au sein des cellules familiales, et on observe beaucoup de situations dans lesquelles on a une personne âgée en perte d'autonomie progressive, voilà, qui se retrouve avec ses biens matériels et financiers qui sont gérés par la famille, voilà. Alors. Souvent, on est sur du non-intentionnel. Voilà, on a beaucoup de personnes aussi qui nous appellent parce qu'elles se questionnent sur la gestion de leurs biens matériels et financiers par la famille. Elles veulent avoir des réponses et elles veulent avoir accès justement à un conseil juridique qui pourrait les conseiller sur comment protéger d'une meilleure manière leurs biens. Mais c'est vrai que c'est un sujet prédominant dans les appels qu'on reçoit.
7: Et ces appelants qui composent le 3133, il peut s'agir d'aidants, ceux qui accompagnent au quotidien un proche malade ou handicapé. On compte 12 millions d'aidants en France pour porter leur voix, mieux défendre leurs droits. Un syndicat national des aidants vient d'être créé. Sa fondatrice, la Lorraine Sonia Jabri, était notre invitée il y a un quart d'heure. Elle réclame une loi ambitieuse pour réformer le statut de l'aidant.
0: La piste d'un incendie criminel est privilégiée après un feu d'appartement dans un immeuble à Nancy.
7: Oui, en vieille ville, rue de Guise, hier matin, les pompiers ont déployé d'importants moyens pour éteindre les flammes. Un homme est en garde à vue ce matin. Le bilan des interpellations en marge de la finale de la Ligue des Champions vu à la hausse par le ministère de l'Intérieur qui parle maintenant de plus de 170 blessés et près de 900 interpellations dans la nuit de samedi à dimanche dans toute la France, y compris à Nancy. Emmanuel Macron, le président, a jugé ces débordements, je cite, d'inacceptables. Un motard gravement blessé dans les Vosges, hier sur la route nationale 59 entre Raon-l'Étape et Nancy, aux environs d'Étive à la Clairefontaine. Le conducteur de 25 ans a fait une sortie de route. La circulation a été coupée dans les deux sens pour permettre l'atterrissage d'un hélicoptère et l'évacuation de la victime vers l'hôpital de Strasbourg. Un début de tornade aperçu hier matin au-dessus d'Épinal dans les Vosges. On appelle ça un tuba. C'est un phénomène météo qui se forme à cause de fortes chaleurs et d'un risque orageux. Pas de dégâts, mais les images sont impressionnantes. Vous les retrouvez sur notre site ici.fr.
0: Et le retour de la pluie est attendu pour demain en Lorraine.
7: De quoi rassurer notamment les jardiniers qui triment sur leur potager, qui hésitent parfois à partir en vacances et laisser leur salade dépérir au soleil. Dans les Hauts-de-Vosges, Marie Desbarbieux propose de garder votre jardin pendant votre absence. Elle vient de lancer son projet.
10: Le postulat de départ, c'était de dire qu'à un moment, ben, on peut avoir un grand jardin parce qu'on a des ambitions d'autonomie alimentaire, c'est-à-dire sur une petite saison ou tout au long de l'année, et que parfois, ben, ça prend du temps, mais qu'on a aussi besoin de se reposer et de partir en vacances, et qu'à un moment, ben, on n'a pas envie de choisir entre se reposer et jardiner. Et c'est un moyen de concilier les deux. C'est de faire appel en fait à une personne extérieure qui va venir observer un petit peu les pratiques et ce qui est mis en place dans le jardin d'un particulier, et puis pouvoir pendant son absence, une absence d'une semaine, 15 jours, 3 semaines, prendre le relais et faire en sorte que le jardinier vacancier revienne, retrouve son jardin en pleine forme après quelques jours ou quelques semaines de vacances.
7: Marie Desbarbieux, qu'on entendra plus en longueur, que vous pouvez entendre plus en longueur dans la chronique Ici ça marche. La banane scotchée du centre Pompidou-Metz, volée par un visiteur. Il s'agit d'une œuvre de Maurizio Catalan, elle s'appelle Comédienne, et elle consiste donc à fixer une banane au mur par un ruban adhésif. Le vol a été constaté samedi par le musée qui a porté plainte. Si cette banane scotchée au mur interroge sur l'art en général, le musée Aquarium de Nancy, lui, veut vous pousser à réfléchir sur ce qui est beau et ce qui est laid avec son exposition Moche le retour, Moche 2, 10 ans après la première exposition, Moche 1. Elle lance donc sa version 2. Mouande-Chibani, vous avez assisté à son inauguration ce week-end.
11: Nous voici ici dans une grotte reconstituée où les chauves-souris sont agrippées aux parois. Pas très rassurant pour Laïla, une visiteuse.
12: C'est amusant et c'est des animaux vers lesquels on ne se tournerait pas forcément.
11: Clément, 20 ans, ne rate pas une miette de la visite guidée. Il connaît bien les lieux, il fréquente le musée aquarium depuis son plus jeune âge.
13: Le monde animal, depuis que je suis petit, me fascine. Donc là, aujourd'hui, je me suis dit c'est l'occasion d'apprendre de nouvelles choses sur les animaux, notamment ceux qui sont dits moches. Il y en a que je trouve magnifiques, mais d'autres, les gens n'aiment pas. Et aussi apprendre de nouvelles choses surtout.
11: Apprendre de nouvelles choses et éventuellement changer de regard sur la notion du beau et du moche, c'est en tout cas l'objectif de l'exposition Expliquer va, guide au musée aquarium.
14: Souvent on a des animaux qui ont des mauvaises réputations, qu'on trouve moches plus par construction sociale que pour ce qu'ils sont vraiment. Et si on change de culture, ces animaux sont très appréciés ailleurs. Et on voulait déconstruire ça. En fait, on veut déconstruire le moche et dire que ce qu'on trouve moche, c'est souvent des créatures qui sont très très bien adaptées à leur environnement. Et quand on apprend à les connaître, ben, peut-être que notre regard va changer.
11: Et derrière ce thème, c'est aussi une réflexion sur la tolérance à un moment où la société se fracture. L'expo Moche 2 est à voir jusqu'au 3 janvier 2027.
7: Et la première exposition en 2016 avait permis au Musée Aquarium de battre des records de fréquentation avec plus de 110 000 visiteurs. Et depuis, le musée dépasse chaque année les 150 000 personnes.
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0: Pensez à aérer vos habitations en ce moment avec ces températures qui sont aux alentours de 15 degrés. Ça va rafraîchir à l'intérieur de vos maisons ou de vos appartements. Pour cet après-midi, les températures devraient atteindre entre 22 et 27 degrés avec les maximales dans le Toulois. Et à 8h08, si vous partez au travail, il y a une zone de travaux sur l'A31 qui vous ralentit dans le sens Metz vers Nancy, dans le secteur de Belleville et un petit peu après dans le secteur de Froire. Donc ça fait deux gros ralentissements sur l'A31 si vous êtes dans le sens Metz vers Nancy. Je vois que ça coince également dans l'échangeur de Fléville, que ce soit sur l'A330 ou encore l'A33, notamment dans la montée du Grand Canyon. On a eu un petit coup de fil tout à l'heure de Delphine de Varangéville au 03 83 36 20 qui nous disait que sur l'A33 dans le sens Lunéville vers Nancy, l'échangeur pour aller vers Épinal est fermé actuellement à cause de travaux. Donc prenez en compte cette fermeture sur votre temps de trajet ce matin. Et si vous êtes dans le Lunévillois justement, que ce soit sur la Nationale 4 ou encore l'A33 dans les deux sens de circulation, il y a une zone de travaux qui vous ralentit sur cet axe. 03 83 36 20 20, ici Lorraine, toute la journée à vos côtés.
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0: Vous êtes dans les embouteillages, avec la clim à fond ou peut-être les fenêtres ouvertes. Eh, prenez le temps de respirer. Car ce matin, on respire encore, pas tout seul, non? Avec Lara Luciani.

0: Vous êtes sur la 330, la 33 ou encore la 31 avec ces embouteillages. On respire encore avec Clara Luciani.
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0: 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Tout d'abord, Céline Dion est de retour sur scène dans quelques mois et forcément des fausses vidéos de la reine Céline Dion circulent sur les réseaux sociaux. Aude Razo vous aide à démêler le vrai du faux dans un instant.
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0: Avec le développement des réseaux sociaux, les fake news sont devenus malheureusement incontournables. Heureusement, votre radio locale ici, Lorraine, vous aide à démêler le vrai du faux chaque matin avec Aude Razo qui est avec nous aux alentours de 8h15. Aude, une vidéo truquée de Céline Dion tourne beaucoup sur les réseaux depuis quelques jours.
4: Oui, on y voit la star dans sa voiture, lunettes noires sur le nez, vitres baissées. Celle que vous entendez chanter, là, c'est une fan. Céline Dion la regarde chanter, la fixe quelques secondes et ferme sa vitre, brutalement, sans dire un mot. On la voit même furtivement faire un doigt d'honneur à la fin. Elle est en pierre, c'est une statue glacée, commentent les internautes indignés. La vidéo, choquante, c'est vrai, a fait plus d'un million de vues en seulement 24 heures.
0: Mais Aude, rétablissons la vérité, je vois mal Céline Dion faire ça, hein.
4: Non, absolument pas. La vraie séquence, on la connaît puisque la jeune femme qu'on voit et qu'on entend chanter a posté la vraie vidéo. Elle commence pareil. Mais dans cette vraie version, Céline Dion ne ferme pas sa vitre. Au contraire, elle tend la main à cette fan pour la saluer, discute quelques secondes avec elle et lui envoie même quelques baisers. Alors d'où sort la vidéo truquée ? J'ai trouvé, en fait c'est vieux. La première fois qu'elle a été postée, c'était en 2020 sur un compte français, grand spécialiste des vidéos humoristiques. En fait c'est assumé, c'est un montage. 6 ans plus tard, la revoilà, avec des comptes qui cette fois tentent de surfer sur l'actu Céline Dion et son retour sur scène prochainement à Paris. Là où c'est triste, c'est que la séquence truquée en 2020 comme aujourd'hui cumule bien plus de likes et de commentaires que la vraie triste réalité des réseaux sociaux. Bon, je me console un peu en voyant aussi beaucoup d'internautes dans les commentaires qui tentent de rétablir la vérité, navrés de voir l'image de leur idole écornée.
0: C'est impossible pour moi que Céline Dion fasse un doigt à une de ses fans. Bon, en tout cas, heureusement que vous êtes là, Aude. Dans un instant, on vous emmène à Baccarat pour vous présenter une boutique solidaire. D'abord, je fais du cuir. Surtout du Alain Souffon ce matin.

0: Alain Souchon avec Je veux du cuir à 8h19 sur votre radio locale, ici Lorraine. C'est un magnifique portrait qu'on vous propose ce matin dans Il était une fois des Lorrains avec Véronique Laure, qui nous emmène à Baccarat pour vous présenter Céline, qui a créé il y a un an la petite boutique de Louis. C'est une boutique solidaire.
1: J'ai appuyé fort sur la poignée, comme c'est écrit sur la porte.
2: Bonjour.
1: Bonjour.
3: Bonjour.
4: Eh ben, disons qu'on trouve un peu de tout, on arrive en fouinant à trouver son bonheur, quoi. D'accord.
1: Vous avez acheté deux livres, c'est voilà. Ça. Bon, ben, je vais embêter Céline, alors. La petite boutique de Louis, c'est comme ça que ça s'appelle.
2: Alors, Louis, c'était mon grand-père.
1: Ouais.
2: C'était un monsieur qui, très simple, qui travaillait à la cristallerie de Baccarat,
1: ouais.
2: Qui a travaillé toute sa carrière, et il avait 17 ans au début de la guerre. Mmh. Il est entré dans la résistance. Il s'est fait couper un doigt de pied pour ne pas partir au service de travail obligatoire en Allemagne. Pour moi, c'est un héros, un grand héros. Et il a fait de la résistance pendant toute la guerre et il a libéré la ville de Baccarat. Il est mort, j'avais 3 ans. J'étais toute petite, j'ai pas de souvenirs de lui, j'ai que les souvenirs familiaux. Et le fait d'appeler la petite boutique de Louis, c'était très important pour moi parce que déjà c'est mon héros préféré. Et en plus, je pense que dans cette société, il faut résister, il faut aller de l'avant. Et j'envie vraiment son courage et je pense qu'il m'a quand même donné un petit peu...
1: Ouais, c'est très émouvant, vous me donnez des frissons. Vous résistez comment ?
2: Alors moi je résiste, je suis travailleur social depuis 30 ans. J'étais partie, j'ai fait mes études à Nancy et puis j'étais partie dans les Alpes pour suivre mon mari. Et je voulais finir ma carrière sur un projet, sur un territoire qui me tenait à cœur, où il n'y avait rien au niveau insertion socio-professionnelle. Et je voulais mettre mes compétences en tout cas au service d'une population et d'un territoire auquel je suis très attachée.
0: Baccarat.
2: Ouais, mes familles paternelles et maternelles sont originaires d'ici et c'était important. Et mes parents sont ici.
1: Donc vous êtes de retour ici ?
2: Je suis de retour depuis 6 mois. D'accord. Avec ce projet innovant pour le secteur, qui existe sur d'autres secteurs. Donc c'est une recyclerie et un tiers-lieu. Le premier objectif, c'est de créer du lien social et de travailler en lien avec tous les partenaires associatifs, entreprises et institutions locales pour créer du lien et pour créer de l'emploi.
1: Vous me faites visiter les lieux ?
2: Nous avons déjà un grand rayon femmes. C'est ce qui se vend le plus dans la boutique, les vêtements. Un rayon jeunesse avec des jeux, des jouets, des livres, la vaisselle, la décoration. Les sacs à main. On a un beau rayon sac à main qui est très recherché.
1: On va appeler ça une boutique de seconde main.
2: Les articles qui sont vendus dans la boutique vont servir d'outils pour les personnes en insertion.
1: On est dans l'économie sociale et solidaire.
2: Tout à fait.
0: Vous pouvez aider Céline en allant à la boutique de Louis à Baccarat.
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En attendant vos appels, un peu de magie, hein, avec Queen. 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

0: chansons magiques pour bien démarrer la journée ensemble avec Queen. Et dans un instant, nous allons connaître là où le Grand Canyon des entrées pour aller à la Foire Exposition de Nancy qui va se dérouler à partir de samedi. C'est un événement ici, Lorraine.
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0: même heure. Donc, il faudra garder votre téléphone proche de vous, Delphine.
1: Il y sera.
0: Mais en tout cas, vous gagnez aujourd'hui 4 entrées pour la foire exposition de Nancy qui va démarrer samedi, ainsi que 2 places pour une session d'une heure et demie d'Ultimate Ninja à la foire expo.
1: D'accord. Bon, on verra ce que c'est, l'Ultimate Ninja.
0: Bah alors, je ne sais absolument pas ce que c'est, moi, Delphine. Vous nous rappellerez une fois que vous aurez participé pour nous raconter un petit peu comment ça se passait. Hein.
1: Y a pas de soucis.
0: Je pense que ça n'a rien à voir avec Ninja Warrior, hein, le jeu de TF1.
1: Je pense.
0: Ah bah, en fait, Romain, qui est au standard, m'indique que ça ressemble un petit peu. Donc, il faut avoir une petite âme de Spider-Man. D'accord, Delphine.
1: Faut que je m'en mette au sport, alors il faut que je fasse une session accélérée, là.
0: Ah bah oui, bah si vous voulez, on a des conseils un petit peu sport. Hein, vous n'hésitez pas à nous rappeler. Hein.
1: Y a pas de problème, merci beaucoup.
0: Quelle est la radio de la Foire Exposition de Nancy qui vous offre les plus beaux cadeaux, Delphine?
1: Ici Lorraine, évidemment.
0: La radio de tous les Lorrains. Belle journée à Varangéville.
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0: L'info d'ICI dans un instant, Marie Roussel, on va à la rencontre des maires ruraux de Meurthe-et-Moselle.
3: Ils se sont réunis ce week-end pour échanger et faire un premier retour d'expérience 3 mois après les élections municipales. Et il y avait matière à débat.
0: Tout d'abord, à 8h30, c'est le 90 secondes pour avoir l'actualité en France et dans le monde avec Cyril Ardoux.
4: Le bilan du soir de la finale de la Ligue des Champions augmente une nouvelle fois. 890 interpellations, 178 blessés chez les forces de l'ordre, dit Laurent Nunez, le ministre de l'Intérieur. Des débordements constatés dans 71 communes, dont Rennes, Grenoble ou encore Clermont-Ferrand. Après-midi et soirée plus calme, hier, 100 000 personnes rassemblées sur le Champ de Mars à Paris pour acclamer les joueurs, puis 40 000 supporters au Parc des Princes avec en plus un concert et un feu d'artifice. C'est à revoir en images sur ici.fr. Elle est introuvable depuis la sortie du collège vendredi. Liane, à 11 ans, a disparu à Florence dans le Gers, entre Bordeaux et Toulouse. Les images de vidéosurveillance la montrent entrée dans la voiture d'un homme qui a été placé en garde à vue. Hier, une battue a rassemblé plus de 300 personnes. Une proposition de loi devant les députés aujourd'hui, dans le sillage de l'affaire Betarame et des scandales dans le périscolaire. Le texte prévoit d'allonger le délai de prescription du délit de non-dénonciation des violences sur mineurs. Les personnes qui travaillent avec des jeunes devront, elles, régulièrement présenter un certificat d'honorabilité. Des changements en ce 1er juin. Le SMIC augmente de 35 euros net par mois, tout comme le salaire minimum des assistantes maternelles qui gagnent 55 centimes bruts de l'heure. C'est à lire sur ici.fr. Et puis en tennis, elle est la dernière Française toujours engagée à Roland-Garros. Diane Paris, 92e mondiale, affrontera à 12h40 la Polonaise Maya Kowalska, 114e mondiale, en 8e de finale.
3: Merci Cyril Ardoux-Redon.
5: Pour cette première...
3: Dans l'info d'ici, on prend des nouvelles des maires ruraux élus il y a 3 mois qui se sont réunis à Moncel-sur-Seille, symboliquement et par solidarité avec le maire Alain Chanet, victime le mois dernier d'intimidations et de menaces. Et les collègues se sont donc réunis à Moncel-sur-Seille dans ce village. L'occasion pour eux d'échanger et de partager leurs expériences, alors que le poids de l'écharpe est de plus en plus lourd à porter. Pas question pour l'association des maires ruraux de laisser ces élus livrés à eux-mêmes.
5: Pour cette première réunion, après les élections municipales de mars dernier, une cinquantaine de maires ruraux a fait le déplacement. Au menu des discussions, les déserts médicaux, les fermetures de classes ou encore le manque de moyens. Tous reconnaissent que la tâche n'est pas facile et pourtant, ils ont décidé d'endosser le costume de maire, car la fonction est passionnante, reconnaît Michel Vaugin, maire d'un village, 1017 habitants.
6: C'est vraiment une question de motivation, mais en même temps, c'est passionnant. Tous les jours, on est rappelé, parfois, c'est pas facile, mais tous les jours, on est rappelé à ses obligations, mais en même temps à des projets nouveaux. Donc ça nous ramène à notre réalité rurale, et donc c'est tout à fait passionnant.
5: Et parfois le défi est de taille, surtout lorsque l'élu souhaite mettre en place un projet et qu'il est confronté à des barrières parfois infranchissables, comme en témoigne Alain Chanet, maire de Moncel-sur-Seille.
7: Moi j'ai un projet pour faire une résidence senior, et dans cette résidence senior, je voulais intégrer 2 salles de classe avec l'école. La communauté de communes, elle ne va pas de mon nom. Mais bon, il faut se battre.
5: Un combat de tous les jours pour occuper le rôle de maire à tout faire, une sorte de couteau suisse capable de résoudre tout type de problème. Mais attention à l'isolement, prévient Brigitte Meyer, présidente de l'association des maires ruraux de Meurthe-et-Moselle.
8: Personnellement, moi, je ne suis pas très manuelle. Et quand je ne sais pas, je le dis. Mais je vais me renseigner et je reviens vers vous quand j'ai une réponse. On a de moins en moins de moyens, mais on peut gagner en efficacité parce que la vocation d'une commune rurale, c'est aussi d'être agile et de trouver des solutions rapides.

0: et de les mettre en œuvre.
1: Encore faut-il avoir le temps, surtout lorsqu'on exerce encore une activité professionnelle. C'est le cas de Vincent Jean-Pierre, maire d'Aracourt, 260 habitants. Il s'adapte en fonction des sollicitations.
2: Je suis agriculteur, donc je ne suis pas toujours disponible. Donc moi, j'ai fait le choix de ne pas tenir de permanence à heure fixe, parce que de par ma profession, les aléas climatiques et tout ça, je ne suis pas obligé. Mais par contre, tout le monde a mon numéro de téléphone, et puis on essaye de se rendre disponible.
1: Le téléphone sonne souvent ?
2: Moi, pas trop encore, je m'attendais à pire.
1: En tout cas, tous conviennent à dire que la ruralité n'est pas un problème, mais plutôt une force à préserver.
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4: Dans moins d'une demi-heure, Marie Roussel, à la une du journal de 9h.
3: On va parler des aidants. Ils sont 12 millions en France. Une Lorraine, Sonia Jabry, a créé le premier syndicat national des aidants pour faire valoir les droits de ses accompagnants. Alors, quelles sont les priorités selon elle ? Réponse dans une petite demi-heure.
4: Le temps aujourd'hui en Lorraine, c'est une chanson de Claude François, c'est un lundi au soleil, avec des températures aux alentours des 15 degrés sur les réseaux sociaux d'ici Lorraine. Chaque jour, vous êtes très nombreux à nous donner les températures près de chez vous et je vous remercie de votre fidélité. On a chez mon Pierrot ce matin à Reville devant Bayon, 15 degrés avec un beau soleil. N'hésitez pas à nous dire vous aussi les températures que vous avez près de chez vous. Et pour cet après-midi, elle devrait atteindre entre 22 et 27 degrés. On pourra avoir quelques nuages. Les maximales, ça serait pour l'ouest de la région, notamment dans le secteur de Toul. Si vous roulez à 8h35 sur les routes et autoroutes de Meurthe et Moselle et dans les Vosges, j'en profite pour vous dire que sur l'A33 dans le sens Lunéville vers Nancy, l'échangeur pour aller vers Épinal est fermé en raison de travaux. Dans le sens Épinal vers Nancy, vous êtes ralenti sur cette A330 une fois que vous avez passé la Moselle. Donc vous êtes ralenti jusqu'à l'échangeur de Fléville, donc prenez en compte de gros ralentissements ce matin sur l'A330. Forcément, ça a des répercussions sur l'A33 dans la montée du Grand Canyon, puisque vous êtes fortement ralenti également sur cet axe. Sur l'A31, alors là je vous le dis, sur l'A31 dans le sens Metz vers Nancy, le sens descendant, vous êtes fortement ralenti à deux endroits. Le premier, c'est dans le secteur de Belleville et l'autre, c'est dans le secteur de Frouard, tous les deux en raison d'une zone de travaux qui vous ralentit dans le sens Metz vers Nancy. Et puis dans le Lunévillois, toujours sur la Nationale 4, vous circulez sur une seule voie dans les deux sens de circulation, donc prenez en compte de gros ralentissements ce matin.
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4: Et évidemment, nous sommes toute la journée à vos côtés au 03 83 36 20 20. N'hésitez pas à consulter la page Facebook de notre partenaire. Et aujourd'hui, à 8h36, encore un matin, une chanson de circonstance avec Jean-Jacques Goldman.

0: Jacques Goldman avec son célèbre Encore un matin. Parfait pour bien démarrer cette semaine ensemble.
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0: Je suis très heureux de vous accompagner toute cette semaine avec l'équipe d'Ici Matin. Et il y a un événement qui va se dérouler dans notre région. C'est la toute nouvelle série France Télévisions. Ça s'appelle Passe-Muraille. Et c'est en tournage chez nous, à Nancy. Nathalie Mion va vous en dire plus dans le prochain quart d'heure. Tout d'abord, si vous voulez connaître une petite histoire de Lorraine qui fait écho à l'actualité du jour, c'est avec notre Vianney Huguenot. Bonjour Vianney.
3: Bonjour Maxime, bonjour à tous.
0: Le 1er juin est une date importante dans l'histoire des palaces, une histoire que la Lorraine a nourrie avec ses villes thermales et touristiques.
3: Oui, dans l'histoire des palaces, on cite souvent le 1er juin 1898 avec l'ouverture du Ritz, premier palace de Paris. Alors certains me diront, mais non, il y a eu le Meurice avant et c'est vrai. Mais le Ritz marque différemment l'histoire des palaces. Et il en inspire beaucoup d'autres. En parlant du Ritz, certains parlent du premier palace moderne avec chaque chambre équipée d'électricité, de salle de bain et de téléphone. C'est le seul hôtel au monde qui présente un tel service à cette époque, à tel point que les Anglais très friands du Ritz inventent le mot Ritzy, qui signifie cher, élégant et à la mode. Cela dit, parfois compliqué de faire le distinguo entre palace et grand hôtel. Et c'est pour ça que depuis 2010, le ministère du Tourisme en France a fait un classement administratif. Alors, c'est pas super top romantique, mais ça clarifie un peu. On est palace à condition d'avoir 5 étoiles. Mais un vrai palace, c'est plein d'autres critères, dont une grande histoire et des noms attachés à l'établissement.
0: Comme par exemple Coco Chanel pour le Ritz, Dali pour le Meurice, ou le Chat d'Iran pour l'hôtel de la Souveraine à Contrexéville.
3: Oui, tout à fait. Ou Edith Piaf pour le grand hôtel de la Reine à Nancy, ou Jacques Brel pour le Palace Vittel. Car des palaces dans la foulée du Ritz, ou même avant le Ritz, poussent en province, surtout à la belle époque, c'est-à-dire entre la fin du 19e siècle et 1914. Jaurès, assassiné à la veille de la Première Guerre mondiale, avait d'ailleurs fréquenté Contrexéville et ses palaces en 1908. Construit en 1862, à quelques kilomètres de là, le Vittel Palace, ou Grand Hôtel de Vittel, est également très coté en France et à l'étranger. En 1905, une publicité disait ceci: splendide hôtel de premier ordre, comprenant 150 chambres avec ascenseur et électricité. Vous voyez, on est dans les mêmes critères que le Ritz. Et de cette grande époque des palaces florissants, on trouve des destinées finalement très, très variées, qui montrent aussi les différentes évolutions des secteurs de la Lorraine touristique. À quelques mois d'intervalle, deux grands hôtels naissent en Lorraine. En 1889, le pavillon Alliot, place Stanislas à Nancy, devient le grand hôtel de la Reine, qui aujourd'hui fait l'objet de rénovation et va devenir l'un des plus grands palaces 5 étoiles du pays. Et un an plus tard, en 1890, commençait la construction du grand hôtel international de Martigny-les-Bains, l'un des plus beaux d'Europe, disait-on, mais le sort réservé à ce site fut bien différent après la Deuxième Guerre mondiale, notamment entre abandon, projet sans issue, escroquerie immobilière. Il y eut même à une époque un tel imbroglio qu'on ne savait plus qui en était le propriétaire. Et puis, il a été partiellement détruit en 2023.
0: Merci Vianney Huguenot. Et si vous voulez dormir dans un palace, pour celles et ceux qui nous écoutent ou qui nous regardent, vous pouvez tenter votre chance tout à l'heure dans la quiche des champions, présentée par Jérôme Prodhomme entre 11h et midi, puisque à la fin de semaine, c'est un séjour de rêve à la Chenaudière. 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
3: J'ai déjà fait le restaurant, j'ai jamais fait l'hôtel.
0: Alors justement, si comme Vianney, vous avez besoin de petites astuces pour pouvoir dormir dans des palaces, j'ai une application extraordinaire pour vous, c'est l'application Staycation, avec des prix bradés pour dormir dans les palaces autour de chez vous. Je vous invite à la télécharger. Merci Vianney, à demain.
3: Je vais essayer, à demain.
0: Et puis, puisqu'on vous redonne du pouvoir d'achat, et alors, moi je le fais très bien, mais Valère Correr le fait encore mieux, c'est dans un instant.
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0: On On vous redonne du pouvoir d'achat chaque matin sur votre radio locale grâce aux astuces de Valère Coréard, par ici les économies. Et aujourd'hui, Valère, vous vouliez nous parler d'une solution pour acheter des billets de train à prix imbattable.
6: J'ai découvert une plateforme de revente des billets de la SNCF vraiment pas mal. Hein. Son nom, WeGoSwap, que vous retrouvez sur wegoswap.wego.com. En fait, c'est la plateforme officielle de revente de billets pour les trains Ouigo, l'offre discount de la SNCF. Alors, premier avantage, vous pouvez vendre ou acheter en toute sécurité vos billets avec toutes les arnaques qu'on voit passer en ce moment, c'est plutôt pas mal. Deuxième avantage, les prix jusqu'à 50% moins chers que les tarifs du jour. Alors évidemment, la première chose que j'ai faite, c'est de me balader sur le site pour y voir un peu plus clair. Et je reconnais que ce que j'ai vu était intéressant. Pas mal de trajets en aller simple à 10 euros par exemple. Montpellier-Lyon, Paris-Nantes, Poitiers-Bordeaux, tous ces trajets à 10 euros avec la possibilité, bien sûr, d'ajouter des options ou des voyageurs si besoin.
0: Et c'est facile de s'inscrire sur cette plateforme de revente de billets de train.
6: Oui, rien de compliqué, tout est intuitif, que ce soit pour acheter ou revendre des billets. Vous saisissez votre ville de départ et d'arrivée souhaitée, puis vos dates de voyage et vous croisez tous vos doigts en espérant que la magie opère. Une fois les infos saisies, vous avez un calendrier qui vous indique les prix disponibles. Et le mieux, c'est si vous êtes flexible, bien sûr, vous indiquez le mois souhaité, le nombre de jours et vous avez des propositions de trajet. Par exemple, un aller-retour Paris-Avignon à 50 euros, c'est quand même assez imbattable comme prix. Mais il faut être flexible ou avoir de la chance. Alors, est-ce que vous aussi, vous avez des bons plans pour voyager pas cher? Pensez à m'écrire. Mon mail, c'est parisideseconomies@radiofrance.com.
0: Merci Valère Coréard. Ce matin, on va vous présenter la toute nouvelle série de France Télévisions qui est en tournage actuellement dans la Cité Ducale. À Nancy, Nathalie Mion va vous en dire plus juste après cette nouveauté ici Lorraine. Opalite, le tout nouveau T.T. Taylor Swift à 8h46 pour bien démarrer cette semaine ensemble.

0: Une nouveauté ici, Lorraine, c'était Open Light de Taylor Swift. Ah, elle est de retour dans ce studio. C'est Nathalie Millon qui est avec toi.
1: Oui, ça fait plaisir d'être accueillie comme ça. Bonjour Maxime.
0: Bonjour Nathalie.
1: Bonjour à tous. Est-ce que vous avez croisé Stéphane Bern la semaine dernière?
0: Je ne l'ai pas croisé. Pourtant, on a été avec Jérôme à côté de la place Carrière. On s'est dit, on va peut-être le voir. Et en fait,
1: alors, non. Vous auriez dû pousser jusqu'à la rue des Carmes et jusqu'à la rue Gambetta parce que là, il y avait une autre célébrité.
0: C'était qui?
1: Il y avait Romane Bohringer. D'ailleurs, elle est toujours là cette semaine. Romane Bohringer, donc c'est d'elle dont je vais vous parler, qui tourne la nouvelle série de France 2, série événement, mini-série en 6 épisodes, qui s'appelle Le Passe-Muraille. Vous connaissez le Passe-Muraille?
0: Alors, je connaissais Passe-Muraille, évidemment, qui est dans le Fort Boyard.
1: C'est la nouvelle de Marcel Aimé. Alors, déjà traité au cinéma avec Bourville, c'était Garou-Garou, le Passe-Muraille dans les années 50. Je crois qu'il y a eu un film avec Denis Podalydès il y a quelques années de cela. Pierre Tchernia, celui qui a fait Astérix et Obélix, a aussi tourné dans les années 70 à Passe-Muraille. Bref, c'est une histoire qu'on peut tourner à toutes les époques. Alors, cette fois-ci, c'est en série. C'est Mathieu Mizoff, c'est pas un inconnu, Mathieu Mizoff, qui est le scénariste de cette série. C'est celui qui a fait Zone Blanche. Vous vous souvenez de Zone Blanche? À tourner dans les Vosges.
0: Ah bah oui.
1: C'est vrai qu'il y est un petit peu flippante. D'ailleurs, on aurait bien aimé avoir une deuxième saison, et il n'y en a pas eu, donc c'est dommage, parce que moi, j'avais beaucoup aimé cette série-là. La série s'appelle Le Passe-Muraille, on n'a pas encore la date de sortie, et elle raconte l'histoire de Sam Mansouri, joué par Janice Abric. Janice Abric, c'est un spécialiste des séries. Alors, des séries françaises, c'est aussi Emily in Paris. Il apparaît dans la deuxième saison, et Janice Abric joue le rôle de Sam Mansouri. Alors, Sam Mansouri, c'est un jeune homme de 28 ans qui est télémarketeur, qui s'ennuie dans son boulot et qui un jour se découvre un pouvoir, celui de... Passe-Muraille, c'est quoi son pouvoir?
0: De passer à travers les murs.
1: De passer à travers les murs. Alors, il n'y a pas le temps de trop en profiter.
0: J'ai failli dire de guider les candidats dans les allées du fort.
1: Mais vous êtes parisien, vous. Si vous allez sur la place Marcel Aimé à Paris, je ne sais pas dans quel arrondissement elle est, il y a une statue qui est magnifique où on voit un homme dans un mur. En fait, c'est ça. Voilà, c'est le Passe-Muraille. Donc, c'est ça, Sam Mansouri. Il n'a pas le temps de profiter de son pouvoir. Son frère, qui est policier, se fait assassiner. Et il décide d'enquêter pour retrouver celui qui l'a tué. Donc ça, voilà, c'est le pitch de la série. Et Romane Bohringer, elle joue la mère d'Anaïs. Anaïs, c'est la collègue de Mehdi, vous me suivez, le flic, le frère de Sam Mansouri. Donc la série s'est tournée à Metz et à Nancy. Alors Metz, c'était au mois d'avril. Stade Saint-Symphorien, près de la gare, me semble-t-il, à Longeville-les-Metz également, place d'Armes. Et puis, ils sont arrivés cette semaine à Nancy, rue des Carmes, rue Gambetta, et ça continue cette semaine. Donc si vous voyez des caméras, si vous voyez Romane Bohringer, qui est une grande habituée d'ailleurs de Nancy, elle était venue à la Manufacture avec son père il y a quelques années. Elle est une grande habituée du Festival de Théâtre de Pont-à-Mousson. Bref, Romane Bohringer est chez nous, comme chez elle, pour la série Le Passe-Muraille.
0: Ils ont réussi à passer à travers les murs?
1: Mais je ne sais pas. Moi, j'ai essayé, j'ai mal à la tête. Ça ne fonctionne pas, ce truc. Hein. Ça ne fonctionne pas.
0: Merci beaucoup, Nathalie Millon. On a le docteur Kerzek qui va nous rejoindre juste après Renaud, ce matin, avec Marche à l'ombre. Excellent début de journée avec ici, Lorraine.
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0: Marche à l'ombre de Renault sur votre radio locale, ici Lorraine, avec le docteur Kerzek qui nous rejoint chaque jour pour vous aider à aller mieux sur votre radio locale, ici Lorraine. Et aujourd'hui, Doc, on vous retrouve ce matin pour une question pratique. Les veines sur le front sont-elles inquiétantes? Bonjour.
1: Bonjour à tous. Oui, on va parler d'un petit souci esthétique qui embête pas mal de monde, surtout quand on commence à, disons, prendre un peu de bouteille. Je veux parler de ces veines visibles sur le front, c'est ces petites lignes bleutées qui se dessinent au-dessus des sourcils et qui vous donnent l'air parfois d'une carte routière. Alors d'abord, rassurez-vous, dans l'immense majorité des cas, ces veines frontales sont totalement bénignes. Ce ne sont pas des varices du cerveau, rien à voir. C'est juste que votre peau, avec l'âge, elle s'amincit, elle perd en collagène. Du coup, les petits vaisseaux sanguins qui étaient dessous et qui étaient discrets deviennent plus visibles. C'est un peu comme si votre front passait en mode transparent. Ajoutez à ça une peau claire, une exposition au soleil, ça fragilise les vaisseaux, ou encore un coup de chaud ou d'émotion qui les fait gonfler temporairement, et voilà votre front décoré de ces racines de la vie, comme on dit gentiment. Mais attention, si la veine devient soudainement très grosse, dure, douloureuse, ou si elle bat de manière un peu pulsatile anormalement, là bien sûr faut consulter. Ça peut être une thrombose ou un anévrisme artério-veineux superficiel, mais rassurez-vous, c'est rarissime, on parle de quelques cas par an, donc pas de panique.
0: Et est-ce qu'on peut les faire disparaître sans chirurgie?
1: Il existe des traitements très efficaces et peu invasifs. Le plus courant, c'est le laser vasculaire. Le principe, on envoie un flash de lumière, un peu comme l'épilation définitive. Ça va chauffer la veine. Elle se rétracte et disparaît en quelques semaines. Ça picote un peu sur le moment, mais pas de gros bobos. Ensuite, on met de la crème solaire, très haute protection pendant plusieurs mois, car le soleil peut faire revenir les veines. Autre option, plus rare, la sclérothérapie. On injecte un produit qui colle la veine. Donc, c'est à l'intérieur de la veine. Elle va se transformer en un filament inoffensif et elle se fait absorbé par le corps finalement. Sur le front, c'est plus délicat, mais on peut faire ça dans les jambes. Mais sur le front, c'est possible aussi, et c'est réservé aux cas un peu rebelles. Et bien sûr, il y a des solutions préventives. Protéger son front du soleil. Oui, il y a la crème solaire, mais il y a aussi le chapeau. C'est le meilleur moyen de protéger contre les rayons ultraviolets. Bien hydrater sa peau et éviter les écarts de température trop brusques, genre sauna suivi de la douche glacée. Là, vos vaisseaux n'aiment pas du tout. Et maintenant, un petit conseil. Si ces veines ne vous gênent pas vraiment, ne les traitez pas. Elles font partie de votre histoire finalement. C'est votre corps qui raconte sa vie avec ses petites rides, ses petits réseaux bleutés. Et franchement, mieux vaut un front bien veiné qu'un front lifté façon ballon de baudruche, non, vous savez, sans expression aucune. Allez, d'ici là, portez-vous bien.
0: Merci docteur Kerzek, merci à vous d'avoir été avec nous. On revient demain.
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0: La journée continue avec Nathalie Millon pour Bienvenue chez vous.
9: Effectivement, on va parler vacances.
0: Ah, vacances, j'oublie tout.
9: Non, pas vraiment. Vacances et séparation. Ah. Avec notre avocate Aline Feuchard, c'est que parfois c'est un vrai casse-tête qui garde les enfants, comment on partage les semaines, qui fait les trajets quand les parents sont un peu loin, quand il y a des accords. Ça, c'est peut-être le plus facile. On aimerait bien entendre les grands-parents également. Et puis, comment éviter que les enfants se retrouvent au milieu des tensions dans ces étés coupés en deux? On aimerait vous entendre au 03 83 36 20 20. Vous pouvez également poser vos questions à Aline Faucheur. Elle est avocate. Elle intervient chez nous sur les questions de droit de la famille. Et elle sera avec moi dans quelques minutes. Elle est toujours en retard, Aline. Alors, je lui dis, dépêche-toi.
0: Il faut crier, Aline, pour qu'elle revienne. Pardon, j'étais obligé de la faire.
9: Oh, j'adore.
0: Allez,
9: j'adore,
0: bonne journée et à demain.
9: Et à demain.
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9: Excellente journée à l'écoute d'ici Lorraine, il est 9h. Le journal de 9h est présenté par Marie Roussel. Bonjour Marie.
10: Bonjour. Une cellule d'écoute et de signalement contre les maltraitances envers les personnes vulnérables installée à Nancy. Près de 8000 appels reçus depuis mars, depuis le lancement du numéro gratuit, le 3133 par le gouvernement. Numéro qui vous permet de signaler une situation préoccupante en tant que victime professionnelle ou encore proche. Léo Limon, vous avez rencontré les écoutants téléphoniques à l'autre bout du fil, mobilisés 7 jours sur 7 pour rendre les signalements plus efficace.
11: Les appels proviennent de toute la France, 8500 reçus en 3 mois.
12: Elle se fait pas du tout aider, du tout.
11: Une vingtaine d'écoutants sont présents sur cette plateforme nancéenne, formés comme Amina à l'écoute active.
13: On doit tout d'abord comprendre la situation. On va poser donc un certain nombre de questions à la personne, d'accord. Ensuite, bien évidemment, on analyse la situation, on la qualifie.
11: Si la situation l'exige, un signalement peut être adressé à l'Agence régionale de santé, au conseil départemental ou encore à l'État, ça concerne 10% des appels.
14: Ce qui va déclencher un signalement aujourd'hui, c'est les critères qui sont posés par la Haute Autorité de Santé. Je suis Anne-Sophie Oster et je suis directrice des opérations chez Cali Social. Là, on a quand même des motifs qui ne relèvent pas uniquement de maltraitance physique, mais on est aussi beaucoup sur des maltraitances qui sont psychologiques. On est sur la question de l'accès aux droits, on est sur la question de l'accès aux soins.
11: Pour les cas qui ne nécessitent pas un signalement aux autorités, une orientation vers les services compétents est aussi possible.
14: Ça peut être un conseil juridique, ça peut être de l'action sociale de proximité, ça peut être un CCAS, un conseil départemental.
11: Sur les appels reçus depuis l'ouverture du service, un appelant sur deux est un membre de la famille de la personne concernée.
10: Et ceux qui composent le 3133 sont parfois des aidants. Ils accompagnent au quotidien un proche malade ou handicapé. Ils sont 12 millions en France. Pour les représenter et faire valoir leurs droits, une Lorraine, Sonia Jabri, a créé le Syndicat National des Aidants. La priorité, selon elle, c'est réformer le statut.
15: La première des choses, la base, c'est de pouvoir faire passer une loi fondatrice du droit de l'aidance qui va poser les bases au même titre que la loi du 11 février 2005 qui a représenté les personnes en situation de handicap. Celle-ci sera un acte fondateur d'un nouveau droit, le droit de l'aidance. Si on ne prend pas en considération aujourd'hui la place des aidants, demain la société ne tiendra pas. Il y a un coût, il y a un coût pour la société, il y a un coût pour le maintien à domicile le plus longtemps possible. Il y a déjà un coût caché par rapport aux salariés aidants aussi. Il faut accompagner les salariés aidants et aussi les employeurs. Tout ça, nous l'avons rédigé dans une proposition de loi fondatrice du droit de l'aidance avec une étude d'impact qui est tellement parlante qu'on ne peut pas ne rien faire.
10: Sonia Jabri était notre invitée à 7h45. Son interview est à réécouter en longueur sur notre appli ici. Le trafic est perturbé au départ et à l'arrivée de la gare de l'Est à Paris ce matin. La cause, un accident de personnes en gare de Meuse TGV. La SNCF annonce que la police est sur place depuis 8h30 pour sécuriser les voies. Les pompes funèbres sont attendues vers 9h30. Les TGV, en attendant, empruntent un parcours alternatif. Un homme en garde à vue à Nancy après l'incendie d'un appartement hier en vieille ville, rue de Guise. Les enquêteurs privilégient la piste criminelle. D'importants moyens ont été déployés par les pompiers pour éteindre les flammes. Elle continue de défrayer la chronique. L'œuvre comédienne de Maurizio Catalane, exposée au Centre Pompidou-Metz, a été volée ce week-end. L'œuvre en question, c'est une banane scotchée au mur. Le musée annonce porter plainte. En juillet dernier, cette banane avait été croquée par un visiteur. Au musée aquarium de Nancy, on fait la part belle aux moches. 10 ans après la première exposition sur les animaux moches, le musée aquarium remet ça avec son exposition Moche 2 et plein de nouveaux animaux que l'on considère comme disgracieux, que ce soit des araignées poilues ou des rapaces chauves. La première exposition avait battu des records de fréquentation. Apolline Chaput, la responsable de l'exposition, a gardé la même recette avec donc de nouveaux ingrédients.
16: La première exposition avait un beau succès, donc ça nous a donné envie de la faire revivre 10 ans après en gardant en fait ce qui avait fait le succès de l'exposition et en apportant aussi une nouvelle patte, en améliorant ce qui pouvait l'être. Alors on a gardé beaucoup des spécimens qui étaient présentés, mais par exemple il y en avait 60 dans la première version. Ici on est à plus de 100 spécimens d'animaux représentés. On a aussi rajouté beaucoup plus de textes thématiques, donc on a choisi d'amener plus de réflexions et parler de la beauté, de la laideur. Finalement, ça vient interroger des choses très humaines aussi. Notre regard, nous, sur les animaux, comment on considère les animaux, mais aussi les humains. À un moment, on aborde cette question. Pourquoi, finalement, est-ce qu'on va trouver moche quelque chose? Souvent, c'est parce que ça rentre pas dans nos attentes. On se dit qu'il y a une partie du corps qui est disproportionnée, qui devrait être plus grande ou plus petite. On se dit qu'il manque des poils ou qu'il y en a trop, là où il devrait pas y en avoir. Donc, finalement, c'est vraiment quelque chose qui vient entrer en désaccord, en dissonance avec nos attentes. Et là, on a à peut-être être plus ouvert.
10: 110 000 visiteurs avaient été attirés en 2016 par cette exposition moche. Et puis Céline Dion annonce 10 nouveaux concerts à Paris en mai 2027 pour faire face à l'effervescence mondiale. Ce sera dans la même salle où elle doit faire son grand retour en septembre à la Paris de la Défense Arena. 9h05.
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10: On respire un petit peu dans les températures.
9: On est en dessous des 30 degrés, donc 23 à 26 cet après-midi, mais toujours du soleil. Aujourd'hui, c'est une belle journée. C'est peut-être la dernière pour quelques jours, puisque dès demain, après une matinée plutôt dégagée, les nuages arrivent, les pluies, les orages également. Donc voilà, ce sera un petit peu plus perturbé. Et puis surtout, les températures vont commencer à bien baisser. 20 à 23 degrés annoncés pour demain et en dessous de 20 degrés pour la journée de mercredi. Ça devrait remonter ce week-end. On annonce 29 degrés pour dimanche, par exemple. Et donc une petite pause dans ce beau temps avant un mois de juin, une continuation de mois de juin plutôt chaud. On va faire un petit détour par la route. On a quelques petits soucis ce matin, en particulier sur la 31. Il y a la zone de travaux, hein, Frouard pompé dans le sens Metz-Nancy. Et apparemment, on a un accident quand vous venez vers Nancy à hauteur de Champignol. Donc si vous avez plus d'informations, un petit coup de fil, ça coince bien derrière. 03 83 36 20 20. Qu'en est-il de cet accident sur la 31 à hauteur de Champignol dans le sens Metz-Nancy? Un petit coup de fil pour nous le dire. Un accident également sur la sortie à 31 quand vous venez de Toul en direction de Nancy. Vous prenez l'avenue de la Résistance. Il me semble que c'est juste avant le feu, pas très loin du McDonald's, la rue de la Sapinière. Donc là, accident également. Apparemment, c'est l'embranchement, enfin, c'est la sortie d'autoroute à 33 quand vous arrivez sur l'avenue de la Résistance. Donc là aussi, accident ce matin. Si vous avez plus d'informations, un petit coup de fil. On a d'ailleurs un autre accident sur l'avenue du Bois Grenet dans la montée qui va de Vendeuvre à la Sapinière. Et puis ça coince sur les zones de travaux habituelles, hein, sur sur la Nationale 4. Pas trop, un petit peu quand même, hein, ce matin à hauteur d'Anclus, Pudivillé et Riménil. Et puis sur la 31 du côté de Charmey-Frouard. Mais je vous l'ai dit, un accident signalé du côté de Champignol. Si vous avez un petit peu plus d'informations, 03 83 36 20 20.
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9: Voici Michel Sardou, Être une femme. Dans un

0: Michel Sardou, être une femme, vous l'écoutez sur Ici Lorraine.
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0: Avec Aline Faucheur qui est avocate et qui intervient chez nous sur des questions de droit de la famille. Bonjour Aline.
3: Bonjour.
0: On arrive dans une période cruciale, juin.
3: Oui.
0: C'est le moment où on s'engueule avec son ex.
3: C'est surtout le moment où on aimerait avoir des décisions pour caler un peu les droits de visite et d'hébergement, les résidences des enfants, les pensions alimentaires et qui est-ce qui va payer la moitié du centre aéré.
0: Ah oui, c'est
3: ouais,
0: vrai.
3: Ouais, on a effectivement sur cette période de vacances plusieurs sujets. Hein, c'est le transport des enfants.
0: Le partage déjà de l'été.
3: Alors, le partage,
0: ça c'est décidé peut-être par la justice.
3: Alors ça dépend. Si on a eu la chance d'avoir une décision judiciaire auparavant, eh bien on se cale sur la décision judiciaire qui tranche et qui encadre véritablement les heures, les jours, etc. Mais si on se trouve dans une séparation qui est plus récente avec une décision de justice qui n'a pas été rendue, eh bien on se trouve dans la galère bien souvent si on n'a pas envie de s'entendre.
0: Donc le transport, ça c'est une autre chose, les coûts, l'argent, qu'est-ce
3: c'est long les 8 semaines de congé d'été.
0: C'est long les 8 semaines, mais on voit ses enfants au moins 4 semaines, c'est sympa ça.
3: Alors on voit ses enfants au moins 4 semaines, mais qui aujourd'hui dispose de 4 semaines de vacances pour pouvoir s'en occuper les 4 semaines? Globalement personne. Donc on est obligé de les faire un peu garder.
0: Oh bah les grands-parents sont contents, surtout s'ils ne les voient pas beaucoup.
3: Alors, quand on a de la chance d'avoir des grands-parents.
0: Oui, c'est vrai. Sur place.
3: Sur place.
0: Voilà.
3: En avoir tout court, en avoir sur place, en avoir qui soit en capacité de s'en occuper.
0: Oui.
3: Parce qu'on a aussi, chez les séparés, quand même des mamans ou des papas inquiets de la prise en charge par l'autre parent quand il est au travail. Donc on n'est pas forcément d'accord sur le centre aéré, on n'est pas d'accord sur la colo, on peut ne pas être d'accord sur les grands-parents, hein, qui sont pas forcément toujours...
0: On parle le nouveau conjoint qu'on ne connaît pas.
3: Voilà, le nouveau conjoint qu'on ne connaît pas, qui lui a des vacances pendant cette période-là.
0: Ouais.
3: Donc c'est pas facile parce que la période est longue. En réalité, le reste de l'année, comme on est en résidence alternée ou qu'on est en résidence chez l'un des parents avec un droit de visite et d'hébergement, ça pose pas trop de problèmes parce qu'une semaine ça passe vite. Ça passe vite aussi pour les enfants.
0: Mais là c'est 4 semaines. On va aller chercher Marie-Jo qui est à Malelois. Bonjour Marie-Jo.
4: Bonjour Nathalie,
0: Marie-Jo,
4: bonjour
0: Maître. Bonjour. De l'émission, Marie-Jo, vous nous l'aviez déjà raconté dans une précédente émission, vous avez eu plusieurs vies, et dans une de vos vies, vous étiez mariée à un monsieur qui habitait la Côte d'Ivoire, enfin, vous étiez expatriée tous les deux, c'est ça?
4: Voilà, c'est ça, mon ex-mari, on a d'abord habité, bon il est de mon village, hein, mais il était prof, et donc j'ai habité avec lui au Maroc, on habitait à Fès, et après on est parti en Côte d'Ivoire. Et puis, donc bon, incompatibilité d'humeur. En plus, mon fils supportait très mal le climat ivoirien. C'est très peu, très humide.
0: C'était votre fils donc, commun, tous les deux, hein, Marie-Jo.
4: Oui. Il avait 6 ans et tout. Ouais. C'est moi qui lui faisais l'école, parce que l'école là-bas, c'était pas terrible.
0: On est dans les années 70, hein, donc ça fait un petit moment, voilà.
4: Oui. Donc, on avait les cours du CNED par correspondance, etc. Donc, je suis revenue en France, et puis... D'un commun accord, on avait décidé de divorcer. Ça faisait un moment que ça allait plus très bien. Et puis, donc, moi, en France, je suis revenue ici, dans le village. Et je lui ai envoyé. On avait décidé. De toute façon, même on n'avait même pas vu avec l'avocat. On avait tout fait ça tranquillement. Il me versait une pension alimentaire avant de voir l'avocat, tout ça. Et donc, j'envoyais mon fils par avion à toutes les vacances scolaires. Voilà.
0: Vous l'emmeniez à Roissy vous-même?
4: Je crois pas que c'était Orly, il y avait pas
0: c'était Orly, Roissy, d'accord. Vous l'emmeniez à Orly et puis il prenait l'avion pour retrouver son père. Il avait quel âge? Il était tout petit, hein?
4: Ah oui, il avait quand il est parti la première fois, il avait 7 ans.
0: Donc ça se passait bien avec le papa, ça s'est toujours bien passé. Est-ce que vous aviez tout de même une inquiétude de le voir partir tout seul en avion?
4: Ben non, il était bien entouré avec les hôtesses de l'air. Non, mon mari l'attendait à Abidjan, ça s'est toujours bien passé. Il avait sa petite pancarte autour du cou. Ouais.
0: Et votre mari a fini par rentrer, hein, il me semble, en France.
4: Oui, il est rentré en France. Il était enseignant après au Champ-le-Bœuf. Et il s'est remarié. Mais ça s'est toujours bien passé. Il avait toujours toutes les vacances qu'il voulait, puisque moi je l'avais toute l'année, il pouvait le voir quand il voulait, et sa femme l'acceptait très bien.
0: Et voilà. Vous aussi, vous vous êtes remariée, et finalement l'histoire elle est plutôt jolie, hein, Marie-Jo. Il n'y a pas de souci particulier. Bon, ça c'est pas du pain béni pour les avocats, ça. Hein.
3: D'autant qu'ils n'ont pas eu besoin de passer par des avocats, parce qu'ils ont trouvé des accords. Alors, c'est pas du pain béni pour les avocats, mais c'est ce qu'on aimerait qu'il se passe.
0: Alors, on en parlera parlera dans un instant. Marie-Jo, je voulais juste commencer par un bel exemple et dire que oui, nous, on rigole dans cette émission des cas qui, voilà, parfois sont un peu compliqués, mais la plupart du temps, comme vous, ça se passe bien. Merci pour votre témoignage, Marie-Jo.
4: De rien.
0: Bonne journée. Embrasse, bonne journée à vous. Et vous, comment ça se passe dans votre cas? Est-ce que ça se passe de façon idyllique comme pour Marie-Jo, ou est-ce que c'est plus compliqué? Si vous avez des questions à poser à notre avocate, si vous avez là maintenant des soucis particuliers sur les vacances à venir, un petit coup de fil 03 83 36 20 20. La chanson est sortie il y a quelques jours, juste avant le week-end. C'est la nouvelle chanson de Mylène Farmer, très attendue. Elle s'appelle « C'est à qui le tour ?» On l'écoute maintenant sur Ici Lorraine.

0: Mylène Farmer, son nouveau titre, ça s'appelle « C'est à qui le tour ?»
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0: On parle des vacances et des complications, on va dire, que peut engendrer une séparation, surtout quand il y a des enfants, avec Aline Faucheur, qui est avocate et qui intervient chez nous sur le droit de la famille. On a eu Marie-Jo il y a un instant, qui nous a expliqué que tout se passait bien chez elle. On va dire que souvent ça se passe comme ça. Qu'est-ce qui fait que ça peut ne pas bien se passer en général? Parce qu'on déteste l'autre, ou alors non, il y a de vraies raisons organisationnelles?
3: Alors, sur un petit fond de « on déteste l'autre », on va utiliser quand même les ficelles qui sont faciles, de la sécurité, de « je ne veux pas qu'il soit en contact avec le nouveau, la nouvelle
0: ». Ça peut se comprendre, ça.
3: Ça peut se comprendre. La séparation pendant l'été, c'est long. Hein, ouais. Les enfants sont petits, ils ont besoin de leur maman et de leur papa régulièrement. Et c'est ça, en fait, qui cristallise souvent les difficultés, la longueur de la séparation. Donc, on peut avoir quelque chose, justement, d'intermédiaire. Hein. Les parents peuvent s'entendre, alors, soit via un juge, soit tout seul, pour fractionner cette période de 8 semaines en tranches de 15 jours. Donc ça, on le voit pas mal avec les petits. Quand les enfants sont petits, la séparation est trop longue, que ce soit d'ailleurs avec le papa ou avec la maman. Hein. Un mois, c'est trop long. Mais on peut pas toujours. Pourquoi ? Parce qu'on a aussi toute une frange de parents qui vont partir 3 semaines en vacances.
0: Ou qui n'habitent pas juste à côté l'un de l'autre.
3: Ou qui n'habitent
0: aussi,
3: pas juste
0: possible.
3: À côté. Donc, ouais. On peut se retrouver avec des petits qui vont être séparés pendant un mois de l'autre parent, sans le voir physiquement, sans le serrer dans leurs bras, etc. Et donc, ça cristallise
0: C'est sûr, c'est dur.
3: C'est très dur pour le parent, c'est dur pour l'enfant. Ouais. Et donc, le parent qui les a aussi parfois 4 semaines se heurte à des difficultés avec l'enfant qui réclame l'autre parent. Ouais. Donc, on n'est jamais vraiment tranquille parce que encore une fois, le reste de l'année, on est séparés 8 jours. Hein, ça n'arrive jamais.
0: Donc fractionner, si c'est possible, c'est une question.
3: Fractionner sur les petits, c'est pas mal.
0: C'est un
3: les
0: conseil,
3: plus grands, je vous dirais que les plus grands, ils préfèrent partir en vacances 3 semaines que de dire on part que 15 jours parce que tu comprends, tu vas avoir du mal à être séparé de papa ou de maman. On a des problèmes de sécurité sur la route. Hein, on a des parents. L'autre conduit pas bien, ou l'autre a une petite tendance à l'alcoolisation au volant.
0: Oui, là on pousse un petit
3: peu. C'est assez fréquent quand même, donc il faut en parler. Hein, ouais. C'est vrai qu'on a des problèmes d'alcool au volant. On a des problèmes de typage de vacances qui sont pas celles que l'autre souhaiterait. Ouais. Hein, le lieu de vacances n'est pas le bon.
0: Mais plus simplement, si la justice a décidé moitié-moitié pour les vacances et qu'on n'habite pas côte à côte, qui doit venir chercher les enfants? Est-ce que c'est moi qui ai l'enfant qui doit l'amener jusqu'à, on va dire, mon ex-mari? Ou est-ce que c'est lui qui doit venir chercher? Comment ça se passe?
3: Alors, en principe, on partage les trajets. D'accord. En principe, hein, je dis bien. C'est-à-dire que quand on n'habite pas trop loin les uns des autres, on partage les trajets. C'est celui qui démarre, qui va chercher l'enfant. Celui qui démarre sa période, et c'est celui qui démarre sa période qui va chercher l'enfant. Voilà,
0: et c'est plus simple. Et moi, je le récupère à la fin de la période.
3: Quand je redémarre ma période, c'est moi qui récupère l'enfant.
0: Okay.
3: Donc ça fonctionne assez bien. C'est une règle assez classique. Cependant, lorsque celui qui est loin, c'est celui qui s'est éloigné pour des raisons qui lui importent, hein, donc notamment peut-être vivre avec un nouveau, une nouvelle, etc. Celui-là, bien souvent, il est quand même un peu condamné à assurer les trajets.
0: Parce que celui qui reste dit, moi, je vois pas pourquoi
3: je perdrais du temps et de l'argent.
0: Parce que
3: au regard du coût actuel de l'essence ou du diesel, hein, peu importe, on a quand même un coût énorme.
0: Oui, puis là, on voit que Marie-Jo faisait voyager son petit garçon de 6 ans dans l'avion seul.
3: Exactement.
0: Alors,
3: donc, par exemple, les billets d'avion sont plutôt payés par celui qui s'est éloigné volontairement. Alors, celui qui s'est éloigné pour des causes, encore une fois, de travail, parfois, on va quand même partager, parce qu'on dit c'est pas de sa faute, il a été contraint d'eux, et ça dépend aussi du budget. Celui qui est parti, est-ce qu'il a plus le budget de toute façon pour assumer ces frais-là? Parce que quand on en est à un billet d'avion ou 800 km train accompagné, au coût du billet de train ou alors au coût du gasoil, encore une fois, c'est quelque chose qui se discute à l'amiable, hein, évidemment, mais c'est surtout quelque chose qui est tranché par les juges. Et donc
0: rapidement,
3: s'il y a un besoin d'urgence parce que les parents ne sont privés de leurs enfants. Oui. L'urgence, elle peut intervenir dès lors qu'il y a un parent qui ne voit pas son enfant.
0: D'accord.
3: Sinon, malheureusement, les couples séparés sont piégés par eux-mêmes. Ils sont piégés par leur absence finalement d'accord amiable.
0: Donc obligés de s'entendre.
3: On a aussi le parent qui impose sa période. Pourquoi ? Parce que la société ferme. Donc tous les ans, au mois d'août, moi, mes 3 semaines de vacances, elles sont là.
0: Alors le message de cette émission, on va beaucoup le répéter, c'est que les enfants ne soient pas, on va dire, les victimes de ces vacances coupées
3: tout
0: en deux. 03 83 36 20, comment ça s'est passé chez vous ? Comment ça se passe ? Est-ce que ça se passe bien ? Est-ce que vous avez trouvé un mode de fonctionnement qui convient à tout le monde ? Est-ce qu'au contraire, il y a eu des soucis ? Lesquels ? Si vous êtes en plein dedans, un petit coup de fil, si vous souhaitez poser une question à Aline Faucheur, qui est avocate, elle y répondra sans problème ce matin avant 10h au 03 83 36 20.
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0: Moonlight Shadow, c'est Mike Oldfield, vous l'écoutez sur Ici Lorraine.
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0: Les vacances, la séparation, deux points, les enfants au milieu de tout ça. Hein. C'est notre sujet aujourd'hui avec Aline Feucher qui est avocate, qui intervient chez nous sur les questions de droit de la famille. On a vu dans un premier temps, Aline, ce qui pouvait, on va dire, causer discussion entre les parents et votre conclusion assez rapide, c'est qu'il faut quand même s'entendre. On est condamné à s'entendre pour que ça se passe bien.
3: On est globalement condamné à s'entendre. C'est vrai que on est globalement condamné à s'entendre, surtout pour cette période post-décision de justice. Parce que on est dans une situation dans laquelle on partage l'autorité parentale, hein, elle est à égalité, et donc on n'a pas de cadre. Le cadre, il va falloir le poser ensemble.
0: Quand on dit post-décision de justice, c'est juste après la décision.
3: Pas post,
0: pré-décision de justice, d'accord. Avant que la décision ne soit prise.
3: Que la décision ne soit prise, il faut qu'on puisse s'entendre. Une fois que la décision est prise, on a un échappatoire au conflit. On a le cadre, on a la décision. Cependant, évidemment, que cette décision-là, elle ne peut jamais rester dans un stade de rigidité intense. Parce que on a toujours besoin un jour de changer le week-end, de changer les vacances. On a toujours besoin de l'autre pour apporter une certaine souplesse à cette décision de justice. Et d'ailleurs, très rares sont les parents qui maintiennent une rigidité excessive en appliquant à la lettre, à l'heure, à la minute, la décision de justice, parce qu'en réalité, ça va leur sauter au visage un an après, six mois après, etc. Parce que quand on est très rigide sur un cadre et que, admettons, on rencontre quelqu'un
0: qui d'un seul coup, séparé, voilà, qui a des enfants,
3: lui-même a des enfants, lui-même est calé sur un planning, et on peut se retrouver avec des situations insolubles. Donc on a toujours besoin effectivement d'un peu de souplesse. Cependant, lorsque c'est impossible à trouver, le juge va prendre une décision extrêmement détaillée, parce qu'on lui demande de le détailler, avec des heures. C'est-à-dire que pendant les vacances scolaires, on va dire que les vacances scolaires, la période démarre le vendredi à 18h, et quand on doit couper les vacances en deux, ces vacances d'été-là, on va dire le samedi 18h, avec un passage de bras qui peut avoir lieu sur une aire d'autoroute, parce que on est dans le sud avec son petit, si l'autre exige que le passage de bras se fasse à la maison là où c'est indiqué, hein, chez l'autre parent, on va contraindre des enfants à remonter 800 km pour repartir peut-être le lendemain matin. C'est ça en fait qui est dur. Donc on sait quand même que la rigidité entraîne et un peu anti-intérêt de l'enfant.
0: Et
3: c'est les enfants qui trinquent. Alors parfois les parents sont aveuglés par la colère, hein, et il n'y a pas de doute qu'ils peuvent finalement faire subir aux enfants des choses qui n'ont que vocation à sanctionner l'autre. Hein.
0: Réfléchissez aux enfants.
3: Qui est le gamin qui va passer 1600 km en 24 heures dans la voiture? C'est lui en fait.
0: Il y a aussi l'enfant qui pleure et puis qui veut pas aller chez l'autre. Hein. Ça c'est parfois compliqué.
3: Alors il y a bien sûr. Alors c'est pas forcément symptomatique d'un mal-être chez l'autre. C'est-à-dire que bien souvent, et d'ailleurs bien souvent, je trouve mes clients le reconnaissent en disant oui, je sais que les passages de bras c'est difficile pour tous les gamins, quels qu'ils soient, même avec des parents qui

0: s'entendent, même avec des parents chez qui ils ont envie d'aller. C'est dur, en fait. Le passage, il est difficile. Comme des enfants qui n'ont pas de parents séparés et qui doivent partir en colo, qui doivent, en fait, cet événement
1: laisse,
0: de séparation.
1: On laisse quelqu'un qu'on aime, tout simplement.
0: C'est exactement. Bon. Cet événement de séparation est toujours difficile. Mais quand on sait, nous, qu'on est l'adulte, on sait que l'enfant sera bien avec l'autre, ben, on est en capacité de rassurer son enfant. Un parent qui n'est pas rassuré, qui pense que les vacances avec la nouvelle, le nouveau compagnon, et puis il va pas lui mettre la crème solaire, et puis il va brûler au soleil. Bon,
1: là, il faut faire quoi,
0: c'est anxiogène, c'est pour l'enfant.
1: De lâcher prise.
0: C'est anxiogène,
1: oui, c'est anxiogène pour l'enfant, pour le parent, c'est difficile aussi. 03 83 36 20 20. Chez vous, comment ça se passe ou comment ça s'est passé? Si vous avez des questions à poser à Aline Feucher, qui est avocate, un petit coup de fil. 03 83 36 20 20.
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1: Depuis le 27 avril, vous pouvez donner votre avis sur l'élaboration du futur schéma directeur cyclable de la communauté de communes des Pays du Sel et du Vermois. En fait, cette grande consultation vise à faire une cartographie participative des besoins de ceux qui utilisent le vélo au quotidien ou alors pour leur loisir. Où est-ce qu'il manque une piste cyclable? Quel itinéraire pourrait être plus sûr? Quels sont vos besoins pour vous déplacer plus facilement à vélo? Vous répondez à une enquête et vous contribuez à dessiner le futur réseau cyclable du territoire. L'enquête va durer jusqu'au 24 juillet prochain et vous trouvez le lien vers le site de cette enquête sur le site de la communauté de communes des Pays du Sel et du Vermois. N'hésitez pas à y participer, c'est jusqu'au 24 juillet prochain.
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1: On ira chercher Mélanie dans un instant, qui a divorcé il y a une quinzaine de jours et qui nous expliquera sa situation avec l'avis de notre avocate, maître Aline Faucher. 03 83 36 20 20. On se retrouve juste après Renan Luce, Les Voisines.

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0: Les périodes de vacances, les grandes vacances et les séparations, c'est pas toujours facile. C'est notre sujet aujourd'hui, surtout quand il y a des enfants, avec Maître Aline Faucheur qui est avocate. Et Maître, nous allons accueillir une toute jeune séparée. C'est Mélanie qui est à Belleville. Bonjour Mélanie.
3: Bonjour.
0: Ça y est, divorcée.
3: Oui.
0: Bon, depuis le 15 mai, ça fait.
3: Séparée depuis le 22 janvier, quelque chose comme ça. Okay. Et puis, comme on a fait un consentement mutuel, effectivement, le divorce qui vient d'être prononcé, effectivement.
0: Vous avez deux petits bouts, 8 et 3
3: Alors,
0: ans?
3: Oui, j'ai une fille de 8 ans et un garçon de 3 ans, effectivement.
0: Ouais.
3: Et du coup, la question que je me posais, même avec ma famille, c'est comme mon fils est assez petit, ça va peut-être faire long, en effet, le mois de séparation.
0: Oui, c'est sûr. Ouais. Et le papa, il en est conscient aussi de ça?
3: Oui, après, comme je dis, il n'y a pas de conflit entre nous, c'est au mieux pour nos enfants, donc... Ça, c'est déjà le principal, c'est pas le cas de tout le monde, bien sûr.
0: Surtout que là, on est vraiment juste après le divorce, hein, donc c'est parfois c'est là qu'on a plus de difficultés, ça n'est pas encore stabilisé.
3: Effectivement, c'est les premières vacances scolaires ça, donc bien sûr, après, il a 3 ans, il aurait pu être plus bien, plus petit, et dans ce cas-là, ça doit être encore plus compliqué, j'imagine bien.
0: Donc qu'est-ce que vous avez, alors déjà, qu'est-ce qu'a dit la justice pour les vacances, et qu'est-ce que vous avez, vous, imaginé avec votre conjoint?
3: La convention a dit clairement... un mois un parent et l'autre mois l'autre.
0: Okay.
3: Donc après moi je vous avoue que j'ai été dans la découverte de tout, comme j'étais parent, ça fait 38 ans qu'ils sont mariés, donc forcément c'est pas la même situation. Donc je suis un peu à l'inconnu de tout ça. Pour le reste des vacances scolaires, etc., on s'adapte comme nous, en fait. Hein.
0: Oui, c'est une semaine.
3: Par exemple, ce que je voulais dire, c'est que là, ce week-end, il y a eu la fête des mères, c'était son week-end à lui.
0: Ouais.
3: Je suis assez tolérante, comme moi, je les ai la plupart du temps. Je sais que j'ai récupéré hier soir à 18h, j'ai dit, même si c'était la fête des mères, je vais pas lui casser son week-end, entre guillemets. Et puis on essaye de s'accommoder comme on peut.
0: Oui, mais c'est vrai qu'alors, c'était la fête des mères, on pense aux mamans, mais moi je pense aux enfants également, qui souvent ont préparé quelque chose. Ils vous ont fait quand, le petit poème, petit cadeau?
3: Ça c'est parti le vendredi. Ils ont donné les cadeaux à ce moment-là. Ma fille en avait laissé un pour le dimanche, et puis de toute manière, sinon ils me l'auraient donné le dimanche soir.
0: D'accord.
3: Donc ça, c'est pas très grave.
0: On s'est bien arrangé.
3: On s'est bien arrangé, on va dire. On fait au mieux pour eux, comme je disais.
0: Ouais.
3: Mais après, moi, c'est juste pour ça que... Ce mois de juillet qui peut être un peu long pour lui, je vais pas casser le temps du papa ou quoi que ce soit, mais je me posais la question vis-à-vis de l'enfant, oui, si lui, ça peut pas être un peu compliqué pour lui, quoi.
0: Alors, qu'est-ce qu'elle peut faire, Mélanie? Est-ce qu'elle peut proposer quelque chose au papa?
4: Oui, bien sûr. Alors après, en amont, on peut réfléchir aussi dans cette convention. Hein. Les conventions de divorce par consentement mutuel, c'est super parce qu'en fait, on y met ce qu'on veut. Donc
3: d'accord.
4: On peut anticiper en disant jusque aux 5 ans de l'enfant, aux 6 ans de l'enfant, on va diviser par fraction et puis après, on changera. Mais en tout cas, que ce soit le consentement mutuel ou que ce soit une décision de justice, hein, dans tous les cas, c'est toujours indiqué, sauf meilleur accord des parties. En l'occurrence, sauf meilleur accord des parents. C'est toujours indiqué comme tel. Toujours indiqué comme tel. Donc, sauf meilleur accord, ça veut dire que si vous trouvez un accord qui vous semble beaucoup plus adapté à l'enfant, vous changez.
0: Oui.
3: D'accord.
0: Et alors, Mélanie doit proposer, comment ça se passe?
4: Tout à fait, Mélanie, vous pouvez proposer à monsieur en disant, je suis un peu au pied du mur, je pense que ça va peut-être être un peu difficile, est-ce que tu penses que... Parce que, encore une fois, on a des contraintes matérielles qui s'imposent.
0: Oui.
4: On peut avoir 3 semaines de fermeture de sa société au mois d'août, donc on peut dire, je l'aurai toujours en août, tant que je suis dans cette société-là.
3: Après, excusez-moi de vous couper, moi j'ai pas trop de soucis de ce côté-là. C'est en fait, c'est vis-à-vis de mon fils, si jamais pour lui ça fait long. Parce que moi, en soi, je suis dans la période où je suis restée au domicile, là, jusque fin juin, parce que je voulais pas, pareil, casser l'année scolaire de ma fille, etc., qui est au CE1. Donc moi, je déménage fin juin. Et en fait, ça tombait bien, déjà, le partage, que moi, je les ai pas en juillet et lui en août, mais c'est pour mon fils, ou simplement, comme je vous ai dit, autant moi que ma famille, Ouais. On se demandait si pour lui ça allait pas être difficile, moi en fait, donc vous... pas de contrainte personnellement.
4: Bah, okay. Non mais peut-être que le papa en a, c'est ça je veux dire, hein. Des fois il n'y en a pas de contrainte et puis l'autre il en a, donc on peut pas lui dire bah, on va faire 15 jours, 15 jours, si lui il n'est pas en capacité.
0: Vous parlez toujours
3: Oui, j'entends bien. Comment
0: vous parlez Mélanie vous...
3: Ah oui bien sûr, oui. Je vous dis, il n'y a pas de concurrence entre nous, on se parle correctement pour lever un être de nos enfants.
4: Donc vous pouvez aussi, alors on peut aussi couper, par exemple si l'autre parent ne part pas en vacances, on peut dire bah tiens je reprends les enfants un week-end au milieu. Pour refaire une petite coupure.
3: Oui,
4: voilà.
3: Oui, c'est vrai que c'est possible et c'est une bonne idée. Après, moi, je peux lui proposer ça. Ça lui casse pas son mois non plus. Et, ça fait
4: et vous switchez aussi et... le mois suivant, c'est quand c'est vous qui l'avez, vous renvoyez les enfants un week-end. Alors, ça veut dire qu'on n'est pas très loin les uns des autres, ça veut dire qu'on ne fait pas trop de trajet.
3: Non, mais nous, c'est clair qu'on n'est pas loin et qu'on ne va pas forcément.
0: Donc la réponse à votre question, Mélanie, c'est que oui, on peut.
4: Oui, vous pouvez de toute façon amiablement toujours sortir de tout.
0: Okay. Bon, merci en tout cas pour votre témoignage.
3: Merci à vous de vos.
0: Merci. Et puis alors bonne vie divorcée. Le meilleur est devant vous, Mélanie. On vous embrasse. Bonne journée.
4: Bonne journée.
0: Au revoir. 03 83 36 20. Et vous, comment ça se passe chez vous? Est-ce que vous avez des questions à poser à notre avocate Aline Faucheur? Un petit coup de fil ce matin. On parle vacances, séparation et enfants. 03 83 36 20 20.
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0: 40 Food for Zoo. 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
0: Presque à la fin de cette émission, vous avez encore un petit peu de temps pour nous appeler. On parle de séparation, d'enfants, de vacances avec Maître Aline Faucheur qui est avocate et qui intervient chez nous sur les questions de droit de la famille. On va parler argent, Maître. Quand on a les enfants toute l'année et puis pour les vacances, c'est moitié-moitié. Il y a l'histoire de la pension, de ce que verse alors souvent le papa à la maman. Parfois, c'est dans l'autre sens. C'est dans l'autre sens. C'est quoi? C'est général? Je dis une bêtise?
3: Non, mais...
0: Ça, vous avez souri. C'est vrai que j'ai enfoncé une porte ouverte, là.
3: Mais oui, bien sûr que c'est souvent dans ce sens-là. On peut quand même un peu généraliser.
0: Souvent, les enfants sont plus avec leur maman le reste de l'année, et moitié-moitié... ou alors ça aussi, ça s'équilibre.
3: On a quand même plus de résidences alternées aujourd'hui. Et va de pair avec les résidences alternées qu'on partage les frais, il n'y a plus de pension. Donc ça, c'est quand même des cas qui se généralisent un peu plus. Okay. Et tant mieux pour les enfants. Ça reste quand même une discussion chez les tout-petits. On sait que la résidence alternée, c'est pas forcément idéal. Mais en même temps, parfois, on a des pères, parce que c'est souvent le cas, qui se sont hyper investis. Donc très très investi avec les petits, on est toujours sur cet attachement maternel des tout petits. Donc bon, voilà, c'est plus difficile chez les petits. Et puis après, c'est les ados, les grands ados qui veulent plus. Ils ont eu cette résidence alternée. Ils veulent plus changer. En fait, ils veulent plus changer. La flemme,
0: oui,
3: quoi.
0: Bah oui. La flemme, c'est général.
3: Alors la flemme, c'est général chez les ados. Alors la flemme de changer. Et puis l'ado quand même reste. Alors là non plus, je veux pas généraliser, mais c'est quand même là. Je vais aller là où c'est le plus cool, hein.
0: Oui.
3: Voilà. Donc là où on flique pas mon téléphone, là où on flique pas mes jeux vidéo,
0: ça, c'est
3: là où on flique pas ma sortie de l'école, du collège en tout cas.
0: Alors donc, la question de l'argent. S'il y a pension.
3: Donc la question de l'argent. S'il y a une pension alimentaire, cette pension alimentaire, elle reste due pendant les vacances, même si on a le gamin tout le mois.
0: Ah bon. Hein. D'accord. Oui, même si je l'ai, je dois continuer
3: c'est
0: à payer.
3: C'est annualisé. On va pas vous dire, vous suspendrez votre pension alimentaire au mois d'août quand vous aurez un mois les enfants. Alors, c'est sûr que celui qui a les enfants, qui paye les frais du mois de vacances et qui en plus doit payer la pension, c'est sûr que ça lui paraît toujours un peu bizarre.
0: Mais c'est en tout annualisé. Il faut garder ça en tête.
3: C'est annualisé, bien sûr, la pension alimentaire.
0: La question des frais supplémentaires, mais il y a comment on appelle ça, le centre aéré, par exemple.
3: Alors, c'est vrai que la question se pose parfois. Le principe, c'est que le parent qui a l'enfant en garde, on va dire par exemple tout le mois de juillet, et qui ne peut pas, encore une fois, les parents, c'est difficile d'avoir 4 semaines de vacances consécutives pour garder ses enfants. Donc on sait qu'on va prendre 15 jours ou 8 jours et que le reste, il va falloir faire garder l'enfant. On a des grands-parents chez qui c'est gratos, tant mieux. On n'a pas de grands-parents, qu'est-ce qu'ils font les gamins? Ils vont en colo ou ils vont au centre aéré. Et là, dans ces conditions-là, colo ou centre aéré, parfois, le parent qui bosse mais qui n'a pas trop de dispositions financières suffisantes, va dire à l'autre, je suis obligé de les faire garder, mais en fait, j'y arrive pas. Est-ce que tu peux payer la moitié de la colo? Parce qu'en réalité, peut-être que ce sera la seule colo de l'été. Et c'est assez cher quand même, hein. C'est quand même des gros budgets. Et puis peut-être que c'est super chouette pour lui, donc on peut peut-être partager. Alors l'autre peut dire, attends, c'est ton temps à toi, je m'en fiche. On peut trouver des accords pour ces frais un peu exceptionnels, on va dire, même si c'est sur le temps de garde de l'autre. Mais on peut aussi dire, c'est ton temps de garde, tu te débrouilles. T'as pas les moyens de payer la colo, tu te débrouilles. Moi, je me débrouille. Chacun se débrouille. On a aussi c'est assez fréquent aussi. On a aussi parfois des parents séparés qui vont confier aux grands-parents de l'autre, aux beaux-parents, aux ex-beaux-parents.
0: Ça oblige à continuer à s'entendre.
3: Et là, c'est plutôt sympa. Il y a des gens qui s'entendent bien mieux avec leur ex-beau-parent qu'avec le conjoint. Il y a des gens qui ne s'entendent plus du tout avec le conjoint. Les parents du conjoint ne s'entendent plus du tout avec leur propre enfant et ils continuent à avoir leurs petits-enfants avec l'autre. Ça aussi, ça existe.
0: Ne pas oublier les grands-parents, ça on peut le dire aussi.
3: Alors, ne pas oublier les grands-parents quand les grands-parents jouent le jeu d'une relation qui est quand même sympa.
0: Sûr,
3: parce qu'il y a des grands-parents que parfois on a envie d'oublier. Il y a des grands-parents qui parfois, alors qu'ils sont parfaits, sont laissés pour compte. Pourquoi? Eh ben parce que quand on est déjà décomposé, recomposé, qu'on a ses enfants peu de temps, on va pas passer son temps chez les grands-parents.
0: Oui.
3: Et c'est difficile en fait pour les grands-parents, je sais, pour discuter avec de nombreux grands-parents aussi, c'est très dur de voir moins leurs petits-enfants parce qu'il faut partager avec l'autre maintenant qu'ils sont séparés.
0: Bon, le mot de la fin, c'est parlez-vous.
3: Toujours. discuter.
0: Oui, parce que là, pour le coup, les enfants sont vraiment au milieu.
3: Là, les enfants sont vraiment au milieu. C'est vrai qu'il faut toujours, toujours, toujours essayer de voir, voilà, qui va rester dans la voiture, qui va être au chaud, qui va être privé d'une colo au final. Mmh. Hein, voilà. Voilà. Et quand, bien souvent, quand on replace le parent dans la situation de son enfant, le parent est aimant quand même, hein, dans
0: et on
3: la majorité
0: la
3: des cas. Et on arrive à débloquer en disant, mais faites-le, ne le faites pas pour vous, mais faites-le pour vos enfants.
0: Merci beaucoup, Maître, ça le mot de la fin. On vous retrouve très régulièrement sur ICI. Et si vous voulez réécouter cette émission, ICI.fr ou l'application ICI. À très vite.
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0: Johan et Claudio Capeo, deux, on va dire, produits de The Voice qui s'est terminé ce week-end avec la victoire de Lédio et de l'équipe de Florent Pagny, dont c'était pour cette 15e édition la dernière participation.
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0: Excellente journée à l'écoute d'ici Lorraine, il est 10h. Le flash est présenté par Marie Roussel. Bonjour Marie.
2: Bonjour Nathalie Million, bonjour à tous. De fortes perturbations sur la ligne Grand Est, Grande Vitesse Est ce matin en raison d'un accident de personne au niveau de la gare Meuse TGV. Tous les TGV qui circulent entre Paris et Nancy sont détournés dans les deux sens, ce qui explique d'importants retards et des suppressions, et ça va durer toute la matinée selon la SNCF. Près de 900 interpellations dans toute la France en marge de la finale de la Ligue des Champions samedi soir. Des personnes ont également été arrêtées à Nancy ce week-end. Le président de la République a condamné ces débordements jugés inacceptables. Emmanuel Macron qui est au château de Versailles ce matin pour accueillir la 9e édition de Choose France dédiée aux investissements étrangers. Parmi les projets déjà annoncés, l'investissement d'Ecolab en Lorraine. Le spécialiste américain du traitement de l'eau va débloquer plusieurs milliers d'euros pour développer un site en Moselle. Un homme en garde à vue à Nancy après l'incendie d'un appartement hier en vieille ville, rue de Guise. Les enquêteurs privilégient la piste criminelle. D'importants moyens ont été déployés par les pompiers pour éteindre les flammes. Un accident grave sur la route nationale 59 à Étival-Clairefontaine dans les Vosges hier. La victime est un motard de 25 ans. Seul en cause, le conducteur a fait une sortie de route. La circulation a été coupée dans les deux sens pour permettre l'atterrissage d'un hélicoptère et l'évacuation de la victime vers l'hôpital de Strasbourg. Un syndicat pour aider les aidants. La Nancéenne Sonia Jabry a créé il y a un peu plus d'un mois le syndicat national des aidants pour faire bouger les lignes. Sonia Jabry, elle-même aidante et invitée d'ici Lorraine ce matin, plaide pour une loi fondatrice du droit des aidants. Et puis Céline Dion annonce 10 nouveaux concerts à Paris en mai 2027 pour faire face à l'effervescence mondiale. La star se produira dans la même salle où elle fait son grand retour en septembre à Paris, la Défense Arena, afin de répondre à la demande sans précédent des fans.
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2: Les températures ont bien baissé.
0: Oui, effectivement, c'est plus supportable. On va dire aujourd'hui 23 à 26 au meilleur de la journée. Ça va descendre sur cette fin de semaine. Enfin, sur cette fin de semaine. Mercredi, on sera en dessous des 20 degrés. Puis ça remonte samedi et dimanche. Samedi, dimanche après-midi, Météo France annonce 25 à 28 au plus chaud de la journée. Alors, que va-t-il se passer entre aujourd'hui et dimanche? Aujourd'hui, c'est beau. Demain, c'est beau le matin, mais rapidement, les averses et les orages arrivent. Et puis, ce gris, ces nuages se tendent peu perturbé, va durer jusque samedi après-midi. Un retour au calme est annoncé à partir de dimanche et pour la semaine prochaine, on en profite. C'est un petit peu plus d'air, un petit peu plus de fraîcheur. Sur la route, je suis en train de regarder le moment où je vous parle, on a toujours notre bouchon sur l'aire de travaux à 31 Custine-Frouard parce qu'un accident a eu lieu ce matin à hauteur de on va dire Bouxières-Rodam, un petit peu avant Bouxières-Rodam, dans le sens Metz vers Nancy. Et derrière, c'est un petit peu compliqué. Si vous avez plus d'informations, 03 83 36 20 20.
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0: On connaît les chœurs d'artichaut depuis quelques années grâce à Julien Clerc. On connaît les chœurs de rockeurs. Le voici sur votre radio en Lorraine, ici Lorraine.

0: Cœur de rocker, c'est Julien Clerc. Vous l'écoutez sur Ici Lorraine.
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0: Ça y est, on est dans la semaine du Nancy Open Air, ça démarre hein, ce week-end avec le Ivy Weekend et j'aurai des invitations à vous offrir dans un instant, des invitations pour la soirée du dimanche. 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Le lundi, c'est une nouvelle semaine en cuisine, on est avec Jérôme Prodhomme et sa fine équipe et puis on fait un petit peu le tour de ce qu'on trouve en ce moment sur nos étals. Alors, il y a beaucoup de fruits qui arrivent, hein. Les nectarines, les pêches, les framboises, on parlera des barbecues également, bref, des idées pour cuisiner, ce sera dans un instant sur votre radio. Ici Lorraine, on va s'écouter Vanessa Paradis, extrait de son nouvel album, voici les épines du cœur.

0: Vanessa Paradis des Épines du Cœur. Elle signe son grand retour cette année avec un nouvel album et puis cette chanson que vous écoutez sur Ici Lorraine.
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0: C'est une chouette saison, là, hein, fin mai, début juin, les barquettes de framboises, de fraises, il y a de quoi faire et on en parle, mais comme tous les jours, en cuisine avec Jérôme Prodhomme et sa fine équipe.
3: C'est lundi, Philippe Larvel nous a rejoint, notre expert culinaire, maître cuisinier de France, prêté par la maison Deux Buyers pour le prix d'une.
4: Non, toujours pas.
3: Ah, toujours
4: non,
3: pas.
4: Non, voilà, j'y travaille. J'y travaille, mais...
3: En tout cas, c'est toujours fait main, fait mon.
4: Ah, voilà. Ça c'est... Oui.
3: Au Val d'Ajol.
4: Oui, toujours.
3: On salue les Ajolaises, les Ajolais. On salue les, d'ailleurs, en général, hein, les ouvriers des manufactures. On rappelle qu'on a connu Philippe bien avant qu'il fasse partie de la maison, mais ça a été un coup de cœur pour ici Lorraine, parce que ça nous permettait aussi, quand vous êtes entré chez Deux Buyers, de valoriser les manufactures. Alors, c'est compliqué de faire une émission de cuisine avec la manufacture du Venin d'Arche.
4: Oui, hein, oui, mais...
3: Ou avec les papeteries Clairefontaine, ou avec... les nappes Garnier-Thiébault, quoi, comment on aurait
4: vous Linvauges. Alors Garnier-Thiébault, Linvauges, ouais, alors ça fait partie des arts de la table. Mmh. Donc ça, on peut en parler. Et puis après,
3: pour une fois qu'on a mis la table,
4: tout ce qui est Velin d'Arche et tout ça, ben vous pouvez, vous avez des émissions littéraires que vous savez faire, et là vous pouvez mettre en avant.
3: Et ce patrimoine. Ouais, et puis j'allais vous dire que le Velin d'Arche, on pourrait, parce que ça ne se fait plus et c'est dommage, écrire le menu dessus.
4: Oui.
3: On voit plus des menus maintenant quand on est invité quelque part.
4: Bah, malheureusement, non.
3: Moi, j'ai toujours mon menu de communion.
4: Bah, moi toujours quand il y a un beau menu, je ramène un menu. Et je me souviens quand j'étais vraiment tout jeune, hein, j'étais encore pas à l'école hôtelière ni rien. À l'époque, j'ai gardé ces menus. J'avais écrit à tous les chefs 3 étoiles Michelin.
3: Ouais.
4: 80% m'avaient répondu. Je leur avais simplement demandé de m'envoyer une carte. Mmh. La plupart me l'ont dédicacé pour voilà, et j'ai des cartes de la Tour d'Argent de chez Monsieur Paul de l'époque.
3: C'était déjà une vocation.
4: Oui.
3: Les produits du moment, la courgette ronde.
4: Oui,
3: c'est la première,
4: parce que
3: ça.
4: C'est les premières, hein, les longues. Alors on trouve les petites qui sont très très bonnes aussi, ou les courgettes violon. Donc ce sont des courgettes, qui sont un peu plus denses, qui sont vert clair et très très denses, qui sont très très bonnes. Tout ça, c'est dans le sud de la France. Hein. Nous, on va encore un petit peu attendre début juin. C'est vraiment trop le début, mais on trouve du français. En ce moment.
3: D'accord. Fenouil.
4: Ben pareil, mais c'est bon le fenouil. Ouais, je sais que vous faites la tête, mais...
3: Ben, moi, j'aime pas le goût du fenouil, mais... Enfin, j'aime pas. Après, on me l'a peut-être mal cuisiné, parce que c'est pas moi qui me le suis cuisiné moi-même, vous connaissez l'oiseau.
4: On peut le cuisiner avec du poisson, tout ça, ça va très très bien, le côté anisé. Mais aussi, simplement, vous le râpez un petit peu comme un céleri, comme on fait du céleri rémoulade. Mais là, vous allez le râper pareil. Et vous allez simplement l'assaisonner, huile d'olive, citron, un petit peu de fleur de sel. Et là, ça vous aurez quelque chose avec un bon jambon cru.
3: On aime bien.
4: Du secteur, c'est très très bon.
3: Chipolata, il y a une saison de la chipo.
4: Donc il y a pas vraiment de saison de la chipo, mais c'est quand même à cette époque qu'on va en manger le plus.
3: Mmh. Les framboises déjà.
4: Ben les débuts des framboises, oui.
3: Dans alors, le sud un peu, non?
4: Oui. Alors c'est pas encore les framboises sauvages, c'est pas. Mais chez nous, on en trouve dans les endroits un petit peu abrités, tout ça. On commence, c'est vraiment le début. Mmh.
3: Et puis alors la nectarine.
4: Oui, ben c'est pareil. Bon, là c'est les légumes, les fruits de la Drôme, hein, bien sûr, hein, qui sont toujours très en avance.
3: La vallée
4: des fruits.
3: Ouais.
4: Et les nectarines, et ben c'est le début avant la pêche. Et la nectarine, moi j'aime beaucoup. Il y a pas mal de choses à faire. En
3: plus, c'est une pêche, hein, on est d'accord.
4: C'est une petite pêche, la nectarine.
3: Ah, voilà.
4: Et donc à manger cru ou simplement même à poêler avec un peu de miel, c'est super bon.
3: C'est pas la saison de bluet.
4: Eh ben ça va commencer.
3: Ah,
4: ça va commencer début juin. On va commencer, mais je préfère en parler.
3: Il précède la brimbelle.
4: Voilà, bien sûr.
3: Bon, ah ben on arrive dans un instant. On va parler du bluet.
0: Oh, on adorerait le bluet. Qu'est-ce que c'est bon. Voici Ease, Over the Rainbow. Vous l'écoutez sur Ici Lorraine.

0: Over the Rainbow, c'est Easy, vous l'écoutez sur Ici Lorraine. On va retourner en cuisine dans un instant pour parler de Bluet avec Jérôme Prodhomme et sa fine équipe.
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0: temps. Que de belles chansons de Pierre Bachelet que vous écoutez sur Ici Lorraine.
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0: On est en cuisine et tous les jours avec Jérôme Prodhomme, on se demande ce qu'on va manger ce soir et comment on va le cuisiner. Alors c'est heureux, en ce moment on a beaucoup de produits de saison. Et parmi ces produits de saison, le bluet, on en parle maintenant.
3: Donc si j'ai bien tout compris, le bluet est avant la brimbelle.
4: Oui, alors le bluet c'est ce qu'on appelle
3: la brimbelle, hein, je vous le dis.
4: Partout ailleurs en France, ils appellent ça la myrtille, c'est la myrtille de culture.
3: Ouais. Il y a un village irréductible qui s'appelle le département des Vosges.
4: Ah, et encore.
3: Et même les Hauts-de-Vosges, ça m'aurait étonné, qui dit les brimbelles. Bah, tu me diras, en même temps, c'est normal que le massif dise ça, puisque c'est quand même là qu'il pousse. Elle pousse pas trop sur la colline de Sion, les brimbelles.
4: Non, pas trop. Et justement, pour la petite histoire, c'était aussi un peu pour rendre hommage à mon père, puisqu'il y a, très très longtemps, il y a 35 ans, ça passe tellement vite. Il était avec le sénateur Gérard Braun, ils avaient créé l'Association Vosgienne d'économie montagnarde, l'AVEM. Et justement, ils cherchaient à diversifier l'agriculture de montagne, ces gens qui l'hiver étaient moniteurs de ski ou le bois à l'époque les scieries disparaissaient et c'était pas le métier de bûcheron était pas donc pour cette agriculture de montagne, ils ont été chercher une souche au Canada, donc d'une myrtille de culture, et qu'on a appelé le bluet, pour pas l'appeler myrtille, puisque nous, la myrtille, c'est la brimbelle. Donc, ça a permis à pas mal d'agriculteurs de se diversifier et d'avoir ce petit fruit en début de saison qui est très bon.
3: Ceci dit, comment je veux dire, alors il est un petit peu différent, il est plus gros.
4: Voilà.
3: Et puis alors à l'intérieur, il est pas bleu nuit.
4: Il est blanc, une chair un peu blanche.
3: Mais il a le même goût. Enfin, il a un goût très approchant.
4: Oui. C'est une myrtille de culture. Mmh. Alors il va pas tâcher les dents.
3: Ça c'est bien.
4: Oui, mais quand même, il a un goût plus subtil. C'est quand même moins prononcé.
3: Et tous ces t-shirts chinois qu'on a achetés parce que
4: Oui, si c'est chinois, c'est pas grave.
3: Enfin, quand même, tu vois.
4: Donc on a recyclé, s'il vous plaît.
3: Oui, on a recyclé. C'est vrai qu'on ne fait plus ça maintenant. Oui, non, mais pour dire.
4: Et donc, mais ce fruit-là se tient beaucoup mieux. Il est beaucoup plus ferme. Et puis, il va pouvoir s'accommoder aussi de différentes façons. Alors, bien sûr, dans les salades de fruits, dans les desserts.
3: On peut le rajouter dans une salade de fruits.
4: On va le rajouter. Et puis, une belle couleur aussi. Alors, dès le début, il y en a quelques-uns qui ont fait ça. Et pour remplacer le cornichon, c'est-à-dire qu'on va les faire au vinaigre. Au vinaigre, alors...
3: Son petit fuseau lorrain.
4: Voilà, les petites choses comme ça, le fuseau lorrain avec la charcuterie ou les mousselines de poisson, ça ira très très bien.
3: Bon bah écoutez, essayez le bluet.
4: Ouais.
3: De toute façon, il y en a plein les Vosges, hein, donc
4: vous en trouverez partout.
3: Vous trouverez des producteurs. Merci Philippe. On retrouve l'émission sur ici.fr. Évidemment, vous pouvez nous écouter quand vous voulez en podcast et réécouter notamment toutes les émissions en replay. Le replay, c'est quand ça vous plaît.
0: C'est beau. Il l'avait préparé celle-là. Merci beaucoup Jérôme, qu'on retrouvera tout à l'heure dans la quiche des champions. Avec deux nouvelles équipes. Je vous en dirai plus d'ici quelques instants. À venir, on va parler de ce qui nous attend dans 3 minutes. Des invitations pour le Ivy Weekend. Ça démarre à la fin de la semaine, vendredi, samedi, dimanche. Et j'aurai pour vous des places pour la soirée de dimanche. On se retrouve juste après The Motors Airport.

0: Rogers Airport, vous l'écoutez sur Ici Lorraine.
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0: Allez, place à la musique, au gros son, aux guitares saturées. Le Heavy Weekend démarre ce vendredi. Alors, vous savez qu'il y a une grosse, enfin, il y a trois grosses soirées, mais la grande tête d'affiche, c'est samedi. Le groupe français Gojira, très très attendu, seule date en France en 2026. Mais il y a aussi du lourd les autres soirs, hein, avec à chaque fois des têtes d'affiche. Vous allez pouvoir applaudir samedi un mélange de, alors on appelle ça du metalcore, un mélange de metalcore et d'eurodance des Allemands d'Electric Callboy. Moi j'ai écouté, ce que je trouve c'est que ça ressemble un petit peu à du métal avec un petit peu d'électro. Le mieux c'est que vous vous fassiez votre propre idée. Voici Electric Callboy, ils seront présents dimanche soir, des invitations sont à gagner maintenant.

0: C'est marrant ça, hein, on a à la fois quelque chose qui tape un peu, c'est le métal, et puis quelque chose d'un petit peu plus planant, l'électro. Ils s'appellent Electric Cold Boys, sont des Allemands, ils seront la tête d'affiche de ce dimanche soir. Vous applaudirez également Three Days Grace, et puis les Américains d'Ice Nine Kills. Il y aura d'autres groupes dans cette soirée, la dernière du Heavy Weekend du Nancy Open Air. C'est dimanche soir, on a des places à vous offrir maintenant, 03 83 36 20 20. Bonne chance.
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0: Ah, c'est sûr que ça réveille, hein. Ceux qui avaient un petit peu du mal à démarrer ce lundi matin, bah ça y est, c'est fait. Voici Bernard Lavilliers, Idée Noire. Vous l'écoutez sur votre radio en Lorraine. Ici Lorraine.

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0: Idée Noire, c'est Bernard Lavilliers, vous l'écoutez sur Ici Lorraine.
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0: Alors comme dirait Jérôme, les gaillardes ne sont pas que des filles de mauvaise vie, c'est aussi des plantes et on en parle aujourd'hui avec Roland Motte et Maxime Verrier.
3: Il connaît plus de choses sur les fleurs que moi sur mon propre mot de passe. Voici Roland Motte qui est avec nous. Bonjour Roland.
4: Bonjour Maxime.
3: On est sur les soleils du début d'été, les gaillardes.
4: Oui, les gaillardes, c'est une plante que vous irez voir sur internet parce qu'elle, c'est vraiment une fleur très jolie. Alors, il y a des jaunes, il y a des rouges, il y a même des panachés un peu les deux. Elle peut être vivace ou annuelle. Ça fleurit très bien, ça fleurit en plein soleil et c'est vraiment très lumineux. Donc c'est une fleur qui ressemble un peu à une marguerite. Vous voyez ce que c'est la marguerite ?
3: Bien sûr.
4: Oui, mais là, avec du rouge et du jaune.
3: Les marguerites, c'est jaune en général.
4: La marguerite,
3: c'est blanc.
4: C'est blanc.
3: C'est les
4: blancs
3: dans les prés de vaches, c'est ça ?
4: Ouais, alors vous confondez peut-être avec des pâquerettes, mais on n'est pas loin. Mais on n'est pas loin, c'est pas mal, vous progressez. Alors c'est un peu plus gros la marguerite. Non, et vous êtes une buse en jardin, c'est terrible. Donc là, la rudbeckia, parce que c'est une plante un peu similaire, mais là on parle de gaillarde. Mais pour vous, ça change pas vraiment la donne. Et donc, vraiment une très belle fleur. On va la trouver en ce moment chez les producteurs, parce que on va la trouver en gros pot aussi. Après la fête des mères, comme ça, eh bien, on trouve des plus gros pots. Avant, il y a les toutes petites barquettes, etc. Puis là, les producteurs commencent à nous faire des grosses potées fleuries. Et là, c'est très joli. Et entre autres, il y a cette gaillarde.
3: Et pourquoi nous, jardiniers émérites?
4: Nous, jardiniers, déjà, là, il y a problème.
3: Et émérites derrière.
4: Ah oui, alors en plus, ouais.
3: Alors pourquoi les jardiniers les aiment tant?
4: Alors vous, émérites pas, hein. Mais bon, ils les aiment parce que ça fleurit très longtemps, c'est résistant à la sécheresse aussi, donc un petit coup de chaud, eh bien, quand elle s'est mise en place, eh bien, ça tient bien le coup. Ça attire également les pollinisateurs, et puis ça fait vraiment de la lumière un peu partout, parce que cette couleur un peu jaune et rouge, eh bien, c'est plutôt sympa.
3: On les installe où pour qu'elles réussissent à pousser correctement ?
4: Donc, je vous l'ai dit, plein soleil, on peut faire des bordures, on peut mettre en mélange. L'idée, c'est d'avoir un sol un peu léger, mais bon, c'est pas grave. Et surtout, ça peut aller en pot, puisqu'on achète ces grosses potées fleuries. On change simplement le pot, parce qu'il est un peu inesthétique, le pot de culture. On remet un pot en terre, etc. Et puis ben là, ça va très très bien.
3: Quel est le conseil vert du jour sur les gaillards ?
4: Vous coupez les fleurs fanées pour que la plante produise de nouvelles fleurs.
0: Ah ben voilà, on en apprend. Alors c'est vrai que cette semaine, ça va être un petit peu plus calme au jardin, puisqu'on attend un peu de pluie et d'orage. Ça va faire du bien à tout le monde. Mais à partir de ce week-end, c'est le retour du soleil. Et puis vendredi, n'oubliez pas, Roland Motte, entre 9h et 10h sur votre radio. 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

0: Alex Warren Ordinary, vous l'écoutez sur Ici Lorraine.
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0: Allez, on va faire un petit tour à Laxou, dans un endroit qui s'appelle La Petite Broque, qui mêle solidarité, recyclage et bonne affaire, avec Damien Colombo.
3: Aujourd'hui, je vous invite à aller découvrir et tester, vous aussi, une boutique solidaire installée dans le quartier des Provinces à Laxou depuis 3 ans maintenant. Ça s'appelle La Petite Broque. Bonjour Wardi Afiane.
4: Bonjour.
3: Vous êtes le directeur de l'association Si l'on se parlait, qui est l'association qui gère La Petite Broque. Parlez-nous un petit peu de cette caverne d'Ali Baba solidaire. C'est quoi exactement La Petite Broque ?
4: Alors, La Petite Broque des Provinces, c'est un projet en fait qui a vu le jour il y a 3 ans. Au lieu de jeter les objets ou de les voir finir à la déchetterie, de prolonger la durée de vie des objets avec un volet un peu écologique, parce que dans notre souci à nous du quotidien, c'est de lutter un peu contre le gaspillage et de préserver la planète. Donc La Petite Broque regroupe plusieurs actions en fait en son sein. Donc la première et la plus importante, c'est effectivement la ressourcerie, recyclerie qui permet aux gens qui souhaitent se débarrasser d'objets soit de nous contacter, soit de venir les déposer directement dans le local qui est dédié à ça. On a mis en place aussi un atelier de rénovation de meubles depuis pas longtemps pour remettre un petit coup de jeune à certains meubles qui sont un peu trop vieux ou trop abîmés, et de les revendre à petit prix pour des familles qui en auraient besoin et qui souhaitent s'équiper à moindre coût, mais aussi pour des gens qui sont sensibles à la question écologique et qui souhaitent acheter du seconde main. Donc ça, c'est le projet un peu principal. Se greffe là-dessus une outil tech, donc on peut venir emprunter des outils gratuitement, donc là toujours dans le même état d'esprit, pour permettre aux gens de pas acheter une perceuse pour l'utiliser qu'une fois. Donc une autre action qui a lieu dans la Petite Broque des Provinces, c'est le Repair Café. Donc on a un Repair Café une fois par mois, donc les gens qui souhaitent faire réparer leurs objets peuvent venir faire réparer leurs objets. Ici, on a 2 bénévoles qui interviennent une fois par mois pour la réparation. On a, comme je vous le disais tout à l'heure, depuis le début de cette année, un atelier qu'on a appelé le répare meubles pour refaire des meubles, les customiser ou alors les rénover ou alors leur donner un autre aspect.
3: Une véritable caverne d'Ali Baba, si bien que même si sa mission première c'est d'être un lien social, on retrouve également parfois des antiquaires à l'affût de belles pièces.
4: Alors ça nous arrive, alors c'est pas aussi souvent qu'on le souhaiterait peut-être, mais effectivement ça nous arrive d'avoir de belles pièces. La dernière fois on a eu un dôme qui est arrivé, qu'une famille nous a donné. On a aussi un petit meuble signé qui est connu, qu'on a eu aussi, qu'on a toujours, parce qu'on attend de le faire expertiser avant de pouvoir le vendre.
3: Ça s'appelle La Petite Broque. Allez la découvrir, cette boutique solidaire qui vous attend dans le quartier des Provinces, à Laxou, avec l'association Si l'on se parlait. Merci beaucoup, Wardi Afiane, de nous avoir accompagnés aujourd'hui.
4: Et ben, merci à vous de nous avoir donné un petit temps d'antenne.
0: Ça s'appelle La Petite Broque, c'est à Laxou, n'hésitez pas à aller y faire un tour. Dans un instant, rendez-vous avec Muriel Jordan, c'est notre copine hein, Muriel Jordan, qui décrypte les tendances tous les jours sur Ici Lorraine. Elle arrive et on va prendre la voiture avec elle. Ouh là là, les conducteurs de l'été, c'est pas terrible. On la retrouve juste après Axel Red, Ma Prière.

0: La prière, vous l'aurez reconnu, c'est Axel Red. Vous l'écoutez sur Ici Lorraine.
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0: Elle est là, Muriel Jordan, celle qui à tous les jours s'arrête sur une tendance, une expression à la mode, un phénomène de société. Et en ce moment, Muriel, la tendance est aux mauvaises habitudes de conduite.
3: Oui, quand le thermomètre grimpe, vous savez, on a aussitôt envie de ressortir ses doigts de pied, d'exposer ses orteils et de leur faire voir du pays. Pour ça, il y a les tongs, les claquettes, les sandales, mais au volant. C'est toléré tout ça? Peut-on conduire en tongs, en talons, en claquettes, voire pieds nus? Eh bien, oui et non. Moi aussi, j'ai entendu et lu tout et son contraire à ce sujet. Alors, pour y voir plus clair, je contacte par téléphone Jean-Baptiste Yoska, avocat spécialisé en droit routier. Il faut toujours avoir un avocat dans ses contacts. Ça aide.
4: Bah, écoutez, contrairement à ce que tout le monde peut penser, il n'y a aucune difficulté à ce qu'on conduise en tongs son véhicule ou éventuellement avec des escarpins, avec des talons de 10 cm ou éventuellement pieds nus. Le code de la route ne prévoit pas ces dispositions. En revanche, il est nécessaire de rester maître de son véhicule en toutes circonstances. Ça veut dire quoi? Ça veut dire qu'en cas d'accident, éventuellement, la responsabilité, votre responsabilité pourrait être engagée si les forces de l'ordre arrivent à démontrer que en conduisant en tongs ou en escarpin de 10 cm, éventuellement votre pied a glissé et que vous n'avez pas eu accès directement à la pédale de frein ou d'accélérateur.
5: Qu'est-ce qu'il y a? Bah, va marcher beaucoup moins bien, forcément.
3: Donc, si en cas d'accident, votre assureur estime que vos chaussures ont compromis votre conduite, vous pourriez être jugé partiellement fautif, ce qui réduirait, voire annulerait votre indemnisation.
0: Donc, Muriel, aucun texte législatif n'interdit de conduire en tongs, mais on peut être sanctionné. Ce qui compte, c'est de préserver une bonne conduite.
3: Vous avez tout compris, oui. Un gendarme ou un policier peut considérer que porter des chaussures inadaptées nuit à votre conduite. C'est pourquoi certaines formatrices d'auto-école font des vidéos, des tutos pour mieux conduire en talons, avec des conseils, des astuces, des mises en situation.
6: Alors, le talon, il est face au frein et il bifurque sur l'accélérateur, donc tel quel, d'accord. Et si je veux changer de vitesse, je dois appuyer, donc je soulève mon pied, bien sûr, j'appuie avec la pointe des pieds sur l'embrayage, donc tel quel, et je repositionne mon pied.
7: Pose le talon au sol et fais pivoter de l'accélérateur au frein à l'accélérateur sans lever le pied.
3: En cas de contrôle, vous risquez 35€ d'amende, 22 en paiement immédiat, et si vous n'avez pas de chaussures de rechange, votre véhicule peut même être immobilisé. Donc, conduire en tongs, en talons ou pieds nus, ok, c'est tendance quand il fait beau et chaud, mais méfiez-vous, hein, si vous essayez de conduire en claquettes chaussettes, alors là, ce sera amende et police de la mode qui viendra vous verbaliser.
0: Merci beaucoup Muriel, qu'on retrouve tous les jours à la même heure sur Ici Lorraine.
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0: Womack & Womack, c'est Teardrops et vous l'écoutez sur Ici Lorraine.
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0: Excellente journée à l'écoute d'Ici Lorraine, il est 11h. Le flash est présenté par Louise Joyeux. Bonjour Louise.
2: Ah, bonjour Nathalie, bonjour à tous. D'importantes perturbations dans l'Est sur la ligne à grande vitesse. Tous les TGV qui circulent entre Paris, Reims, Metz, Nancy et Strasbourg sont détournés vers les lignes classiques. Certains ont 3 heures de retard, d'autres sont supprimés. C'est à cause d'un accident de personnes en gare de Meuse TGV. Vous avez toutes les précisions sur ici.fr. Un homme toujours en garde à vue à Nancy. Il est soupçonné d'avoir mis le feu à un appartement rue de Guise ce dimanche. Ce sont des voisins qui avaient alerté la police. Une enquête a été ouverte. Un motard de 25 ans a fait une sortie de route hier après-midi. Ça s'est passé sur la RN59 entre Raon-l'Étape et Nancy. La victime a été grièvement blessée et il est porté vers l'hôpital de Strasbourg. Près de 900 interpellations dans la nuit de samedi à dimanche, soir du sacre du PSG en Ligue des Champions. C'est 45% de plus par rapport à l'année dernière, annonce le ministre de l'Intérieur. D'après Laurent Nunez, 178 policiers et gendarmes ont également été blessés. Ils sont 12 millions en France. On vous parle des aidants ce matin sur Ici Lorraine. Une Meurthe-et-Mosellane, Sonia Jabry, a fondé il y a un mois le Syndicat National des Aidants pour les défendre. Elle était notre invitée ce matin. Son interview est à réécouter sur ici.fr. 93 milliards d'euros d'investissement, 15 000 emplois. Emmanuel Macron vient d'annoncer les contours de la nouvelle édition de Choose France. Une édition record pour des montants historique. Ce sommet est organisé chaque année par l'Élysée pour attirer les investisseurs étrangers. Des bêtes poilues ou chauves, aux yeux globuleux, parfois effrayantes, les animaux moches reviennent au musée Aquarium de Nancy, 10 ans après une première exposition sur le même thème. Elle a été inaugurée hier et on vous y emmène dans le journal de midi.
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2: 11h02, Nathalie, et l'air est un peu plus respirable aujourd'hui, oui, hein, ça fait du bien.
0: On ira jusque 25-26 au meilleur de la journée, pas plus, c'est bien. Du soleil, quelques petits nuages de décoration. Demain, ça descend avec des températures qui seront un tout petit peu au-dessus des 20 degrés et on sera en dessous des 20 degrés mercredi avec un temps beaucoup plus perturbé, quelques éclaircies encore demain matin, mais beaucoup de nuages et des orages qui arrivent dans l'après-midi. Ce sera la même chose pour mercredi, jeudi, vendredi et samedi, dimanche, ça pourrait retourner vers le beau et une hausse des températures. Température assez importante puisque dimanche, Météo France annonce 28 degrés au plus chaud de la journée. On va regarder ce qui se passe sur la route. On a depuis ce matin un petit problème sur l'A31 dans le sens Metz-Nancy. C'était un accident au niveau de Bouxières-aux-Dames. Et bonne nouvelle, les véhicules ont été dégagés. Vous circulez maintenant correctement dans le sens Metz-Nancy, donc sur l'A31 ce matin.
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0: Dans un instant, on file à Neuchâteau pour la quiche des champions avec Jérôme Prodhomme. Nouvelle semaine, de nouvelles équipes et puis un superbe cadeau pour vous. Je vous en dirai plus juste après Zaz.

0: Je veux ces Zaz, vous l'écoutez sur Ici Lorraine.
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3: On a pris nos petites habitudes, on aime bien venir du côté de Neufchâteau pour une nouvelle émission cette semaine, une quiche des champions dans l'ouest des Vosges. Bonjour Dame Sandrin.
4: Bonjour Jérôme.
3: C'est notre juge arbitre international, elle va vérifier que tout se passe dans les règles.
4: Tout à fait.
3: Elle va compter les points, aussi. Elle en enlèvera peut-être.
4: Peut-être.
3: Elle en rajoutera sûrement. Mmh. Elle est avec nous toute la semaine entre 11h et midi, une quiche des champions qui se passe dans le pays de Neufchâteau avec d'un côté les amis du patrimoine. On a une figure de cette émission qui en a fait beaucoup, hein. Philippe, bonjour Philippe.
5: Bonjour Jérôme.
3: Philippe Hureau, le président des amis du prieuré de Châtenois, qui va nous parler de l'actualité du prieuré, notamment des fameux vitraux, hein. On en reparlera.
5: Tout à fait, ouais.
3: On a avec vous François Perrault, bonjour François.
6: Bonjour.
3: Président de l'association des amis du pays de Châtenois, et vous, vous êtes un passionné de randonnée historique, patrimoniale.
6: C'est exactement ça.
3: On va en reparler. Puis alors Christian est avec nous aussi, Christian Wagner, pour le musée Bernard Cunault. C'est à L'Iffol-le-Grand.
7: Tout à fait.
3: C'est quel musée ?
7: Vous l'avez dit, c'est le musée d'histoire Bernard Cunault à L'Iffol-le-Grand.
3: En face, on a les costauds. On a mis Christelle Velu dedans, parce que Christelle, elle est multifonction, directrice de l'Office du tourisme de l'Ouest des Vosges. Bonjour Christelle.
8: Bonjour Jérôme.
3: Romain Grosjean est avec nous également, président du club d'athlétisme, si j'ai tout bon dans mes fiches.
9: C'est tout bon.
3: Et puis on a Mathieu, j'ai pas votre nom de famille Mathieu.
10: Turgot.
3: Hein ?
10: Turgot, F-U-R-G-A-U-T.
3: Ok, qui est président du club de VTT.
10: C'est cela.
3: Et on attaque la quiche des champions.
0: 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Allez, place à Jérôme.
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3: Comme ils disent dans les retransmissions de foot de Ici Lorraine, le score est nul et vierge. Mais ça va pas durer, c'est comme nous. Ça va vous, mon petit bouchon ?
8: Ça va très bien.
3: Elle aime bien Neufchâteau, Sandra vient en train.
8: Oui.
3: Elle prend des photos quand on passe sur le viaduc. Voilà. 10 points la bonne réponse. Alors pour s'échauffer, on va... alors déjà les capitaines, on va mettre Christelle en capitaine des sportifs, des costauds. Hein, et puis on va mettre Philippe en capitaine des amis du patrimoine, d'accord ?
5: Vous voulez.
3: Alors là, pour le moment, c'est une question pour tout le monde, mais on va compter la réponse des capitaines. Donc, quand vous avez une idée, vous le dites à vos capitaines. Vous avez 20 secondes de réflexion. Écoutez bien cette question. Géographie. Quel continent compte le plus de pays? Top chrono. Combien?
8: Quel
3: continent? Ouais. Il y en a 5, hein, continents. Oui. Voilà. Donc, vous les regardez. L'Afrique, dit Christelle, c'est la bonne réponse. Ça nous fait 10 points. Ouverture du score par les... Alors, on les a appelés les costauds.
8: Oui.
3: Les costauds de Neufchâteau, Mathieu, Romain et Christelle, contre les amis du patrimoine, Philippe, François et Christian. Cette fois, c'est chacun son tour, et ce sera souvent comme ça dans le jeu. Et prenez bien le temps de réfléchir, d'écouter vos petits camarades, pour avoir la bonne réponse. On va commencer avec les sportifs. On va dire à Mathieu de nous répondre à cette question, 20 secondes de réflexion. Quel est l'os? C'est pas forcément celui qu'on croit, d'ailleurs. Quel est l'os le plus long du corps humain? Top chrono. Je rappelle à l'assistance que ça n'est pas un os.
10: Fémur.
3: Le fémur, bonne réponse. 10 points pour les costauds. On est à 20 points. En face. Pas facile comme question. On va la poser à Philippe. Philippe, quel titan grec a donné son nom au livre qui rassemble des cartes parce qu'il portait le monde sur son dos? Top chrono.
7: Atlas.
6: Atlas.
3: Bonne réponse de Philippe, bravo, c'est Atlas qui a donc donné son nom, on dit un atlas quand il y a des cartes.
0: Tout à fait.
3: On est bien d'accord, pas des cartes bleues, hein, sinon on en aurait tous. Hein. ça nous fait combien ça? 10 points pour les amis du patrimoine et 20 points pour les costumes. Le pas mal, Sandra.
0: On est très bien.
3: Allez, on revient dans un instant, c'est la quiche des champions.
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0: Michael Jackson, dont la musique est redécouverte avec le film à l'affiche actuellement. Michael, vous l'écoutez sur Ici Lorraine. On file à Neuchâteau cette semaine avec deux équipes qui s'affrontent dans la quiche des champions.
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3: La quiche des champions qui se promène, on aime bien vadrouiller avec Sandrin, avec Valentin qui réalise l'émission, avec Pablo qui... Avec Pablo.
4: Il co-réalise.
3: Et donc on est à Neufchâteau. On passe la semaine dans l'ouest des Vosges. On rappelle qu'on est sur ce territoire Christelle Velu, qui fait partie de l'équipe des Costauds, qui est aussi notre voix de Neufchâteau encore. C'est le territoire de la ville, petite cité de caractère, de Neufchâteau. 100 plus beaux détours de France. Vous vous rendez compte, sur toute la France, hein, 100 plus beaux détours. Je crois qu'en Lorraine, on n'en a pas tant que ça. Il y a Vouy, il y a Toul.
4: Commercy,
3: ouais, ouais. C'est pas donné à tout le monde, hein. On est dans les titres de noblesse, là. Puis alors, c'est Domremy. Qu'est-ce qu'on a? Le château de Bourg-les-Monts.
5: Le site gallo-romain de Grand.
3: Ah oui, avec la
5: le
3: mosaïque.
5: Le prieuré de
3: Châtenois.
5: On en parlera très bien. Plein de pépites, en fait.
3: Ouais. Moi, je fais un coup, pour vexer personne, je dis un coup Domremy, un coup Domremy. Et puis je dis un coup Châtenois, un coup Châtenois. Parce que j'ai remarqué que Philippe, il dit, vous dites Châtenois, vous.
6: Ah oui,
3: je crois. Voilà. Châtenois, ah bah oui. Donc on dit comme ça. Bah oui, mais les gars, moi je suis un Parisien de Nancy, hein, donc je dis Châtenois à la Parisienne, vous voyez bien. Ambiance. Claude François. Un grand classique. Et on va vous demander, les capitaines d'équipe, de bien écouter vos troupes pour deux questions. Les plus près gagneront 10 points. Écoutez bien cette question. D'après... Alors vous avez toujours 20 secondes de réflexion. Hein. On parle bouffe et pain et beurre. D'après une étude Ipsos de 2025, quel est l'aliment préféré des Français? Catégorie d'aliments, on va dire. Préféré des Français, top chrono.
5: Le pain?
3: Alors non, mais on en mange souvent avec.
7: Le beurre.
8: Oui, peut-être le beurre.
5: Fromage ?
3: Le fromage ! Bonne réponse de Christelle, 10 points pour les costauds. En fait, en premier, le fromage, avec 60% des Français qui aiment ça. Hein.
4: Bah oui.
3: Pourtant, moi j'en connais qui ne peuvent pas supporter le fromage.
4: Hein. Ils ne devraient pas avoir le droit de vote.
3: Ouais, c'est vrai. Et puis alors le chocolat, juste derrière, à 50%.
4: Ah.
3: Ouais. Deuxième question. Écoutez bien, pareil, les plus près gagnent 10 points. Quel pourcentage de Françaises et Français, tout le monde en même temps, les garçons et les filles, se considèrent comme bons cuisiniers? C'est une vraie question, ça. C'est-à-dire, ils se sont auto-estimés. Top chrono. Alors, pourcentage
7: 66.
3: De Françaises 66. Et Français
7: 66,
3: nous dit Philippe, pour les amis du patrimoine. Combien vous dites en face?
5: 60, on avait dit.
3: 60, Christelle qui n'est pas très convaincue de ce qu'elle dit. Ça peut arriver des fois dans la vie. Eh bien, la réponse, c'est 56%. 10 points pour les costauds. 56% des Françaises et Français ne sont pas modestes, quand même.
4: Oui.
3: Se considèrent comme des bons cuisiniers. Ambiance. Ave.
4: Ah oui.
3: Ave Sandra, Ave Caius Bonus, ah oui. Valentinus, réalisateurus de l'émissionus. Nous allons parler de Rome. On est dans l'ambiance, monte le son, mon loulou. Là, je vois bien les légionnaires partir de l'amphithéâtre de Grand. On s'est dit, on n'est pas loin de Granum. Hein, c'était la ville.
5: Andésia.
3: Andésina, voilà. La ville d'Andésina avec son amphithéâtre gallo-romain immense.
5: Oui, on pouvait accueillir jusqu'à 17 000 personnes.
3: Imagine, c'est le zénith de Nancy, dit.
4: Bah non.
3: Ah bah,
4: deux zéniths de l'extérieur.
3: Mais l'arrière de la guitare. Donc, on va parler de Rome et de la mythologie romaine. On va demander à Philippe de répondre à cette question et uniquement Philippe. Les autres peuvent souffler, évidemment, c'est le principe. Top chrono. Quelles étaient, combien étaient les muses d'Apollon? Il y avait des copines. Alors, une muse, une discipline. Il y avait la muse de la musique. Neuf. Bonne réponse de Philippe qui met 10 points pour les amis du patrimoine. Il y avait 9 muses, une par discipline artistique, l'histoire, la musique, la danse, etc. En face, tu peux nous remettre l'ambiance des Romains? J'adore. Tu sais, je me vois bien au-dessus de la mosaïque de Grand. Ave. Ah ouais, tu vois, là,
4: oui,
3: elle fait
4: oui,
3: le pouce
4: oui,
3: en bas. On rappelle que la mosaïque, elle est impressionnante parce que si vous n'avez pas allé la voir depuis longtemps, là, vous qui nous écoutez, vous avez des animaux hyper bien représentés. Il y a un sanglier de mémoire, il y a un lion ou une panthère. Il y a un ours.
5: C'est une panthère.
3: Et une panthère, c'est quand même impressionnant. C'est la plus grande mosaïque gallo-romaine.
5: Alors, de France.
3: De France, c'est sûr.
5: Voire d'Europe.
3: Ouais, parce qu'on est modeste dans les.
4: Bah oui.
3: En Lorraine, on n'ose pas dire d'Europe. Peut-être même du monde, à savoir. Alors, question à 10 points, justement. Tiens, vous allez. Non, c'est en face. Bon, on va dire les Romains. Romains, quelle gorgone pétrifiait ceux qui croisaient son regard. Top chrono.
2: La Méduse.
3: Bonne réponse. On gagne du temps parce qu'on est extrêmement en retard du coup. Le qui chante. Attention. Allez, on va coller ça à Philippe. Le public a le droit de souffler. De qui s'agit-il ? Pas facile. Hein. Oui, moi non. On m'a dit que c'était un moyen de transport en commun.
4: Oui,
3: mais un gros. Hein.
6: Autobus.
4: Superbus.
3: Oui, Christelle. Bon, bah, moi, je mets 5 points parce qu'il a 10 bus.
4: Allez.
3: 25 à 50. En face, qui chante pour les Mathieu ? Bonne réponse de Mathieu. 10 points. C'est la musique de la série Prison Break, hein, si je me souviens bien. On n'a pas de prison gallo-romaine. Vous n'avez pas gardé ça ?
5: Non, on a des prisons.
3: Mais pas gallo-romaine.
5: Pas gallo-romaine.
3: Allez, on revient dans un instant pour la quiche des champions.
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0: À Neuchâtel, ils sont très très forts. Je veux déjà vous dire que c'est une semaine exceptionnelle d'un point de vue candidat. Voilà, voici Oria, soirée mondaine, elle vient de Nice, et vous la découvrez sur Ici Lorraine.

0: Elle s'appelle Auria, soirée mondaine, vous l'écoutez sur Ici Lorraine.
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0: Voici Daniel Balavoine, Lipstick Polychrome.

0: acoustique polychrome, c'est Daniel Balavoine sur Ici Lorraine. Neuchâteau, Jérôme Prodhomme, deux équipes qui s'affrontent, c'est la quiche des champions.
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3: 50 points pour les sportifs et qu'on est à 20 points pour les amis du patrimoine. Ah non, j'ai mal compté. Combien Sandra?
4: 60.
3: Pourquoi pour je les demande costauds. Pas d'ailleurs. 60 pour les costauds.
4: Et 25.
3: Romain, Mathieu et Christelle. Et combien pour les intellos? C'est un peu caricatural. Hein. Les amis du patrimoine, combien?
5: Bien leur nom.
3: Alors on a Philippe, François et Christian. Philippe qui est le grand défenseur du prieuré de Châtenois. Moi, tout ce que je sais du prieuré, c'est lui qui me l'a dit. Hein.
4: Oui.
3: Vous venez régulièrement défendre les couleurs de la commune, vous.
5: On vient, ouais, ouais.
3: Ah oui,
5: régulièrement.
3: Dès qu'on a besoin pour une quiche,
5: on est là.
3: Disponible. Ambiance. Oh, j'aime bien Étienne Daho.
4: Et vous savez bien
3: lui. On embrasse cool. Ouais, je l'imite vachement bien.
6: Ah bon? Oui, bonjour, c'est Étienne Daho. Dans la quiche, j'ai chanté.
3: Ça fait vachement bien. Hein?
4: Ah, j'adore.
3: Alors, ceux qui me disent que je le fais vachement bien, je leur rajoute 10 points.
4: Bah, j'ai 10
5: c'est magnifique.
3: Alors, on va parler nage, ou plutôt eau. Question, allez, à François. François, 20 secondes de réflexion. Sur quelle île le capitaine Cook a-t-il découvert le surf? Top chrono. C'est une île américaine très connue. Il est arrivé, le gars, en 1770 et des brouettes. Il a dit, waouh. What is it? En anglais, hein?
5: Hawaii.
3: Alors dites-le dans le micro, mon petit bouchon.
5: Pardon, voilà. Hawaii.
3: Hawaï, bonne réponse des amis du patrimoine. L'île d'Hawaï qui s'est longtemps appelée l'île Sandwich. Hein, et je rappelle toujours cette histoire qui me fait toujours mourir de rire. C'est là qu'est mort le capitaine Cook, cuisine en français. Il est mort dévoré par des cannibales, quand même, quand tu appelles cuisine, sur les îles Sandwich. Il y a quand même des destins.
4: On ne dit pas des cannibaux.
3: Je ne crois pas qu'on dit des cannibaux. En face, allez, Christelle, tiens, en plongée sous-marine, qu'est-ce que, par exemple, mettons qu'on plonge dans le mouson.
4: Mettons,
3: qu'est-ce qu'on frotte quand on veut dire qu'on a froid? Je demande à une fille, parce que sinon, un mec, je sais très bien ce qu'il va répondre au chrono. Alors, qu'est-ce qu'on frotte comme membre? Quand on a froid.
7: L'avant-bras.
3: Bonne réponse. Si ça avait été autre chose, j'aurais dit quand on le trouve. L'avant-bras, 10 points de plus pour les costauds. J'ai l'impression que t'as plus de batterie.
4: Ça va arriver, j'ai mis les points.
3: Allez, en face, on va demander à Christian. Christian, géographie, dans quelle région française situez-vous la Nièvre, les nouvelles régions?
8: Bourgogne-Franche-Comté.
3: Bonne réponse. 10 points pour les amis du patrimoine. Et du coup, en face, dans quel département situez-vous allez, on va demander à Romain. Dans quel département situez-vous la ville de Saint-Brieuc? Top chrono. Alors, Saint-Brieuc, quel département? C'est pas les Alpes-Maritimes. Hein.
4: Pas trop.
3: On va pas en vacances à Saint-Brieuc. J'ai vu passer une sardine de la taille d'une baleine.

0: dort bien.
1: Ah, c'est pas de bol, c'est juste au-dessus, c'est les Côtes d'Armor. Mais c'est pas tombé loin, mais enfin, ça fait 10 points qui ne tombent pas. Hein. Alors là, attention, tout le monde en même temps, ce sont les capitaines qui valident la réponse. Écoutez bien, on va entendre le générique d'une émission. Il faut me dire de quelle émission il s'agit. C'est parti. Avec une malle aimable aux manettes. Et là, elle avait une phrase.
2: Le maillon faible.
1: Bonne réponse de Christelle, avec la célèbre phrase.
3: Bienvenue.
1: Vous êtes le maillon faible.
2: Au revoir.
1: Au revoir. Allez, dans un instant. Bah alors, ça nous fait combien le score là qu'on a le... Parce que vous savez qu'on a un écran maintenant.
2: Oui.
1: Vous qui vous en foutez, vous qui nous écoutez à la radio, mais nous on est contents. On a notre écran. Alors on a les costauds à 80 points. Oui. Christelle, Romain et Mathieu. Puis alors en face, Philippe, François et Christian, ils ont 45. On s'en sort très bien.
2: Oui.
1: On continue notre quiche des champions.
2: Bien sûr.
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0: je chante What's up les Four Non Blondes. Elle est belle cette chanson là, c'est le seul succès d'ailleurs de ce groupe là. 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
3: Une quiche des champions du côté de Neufchâteau. Hein. Toute la semaine, Sandra, on a pris nos petits quartiers d'habitude. On va aller boire un petit coup au château de Bourg-les-Monts, parce qu'on connaît les proprios grâce à Christelle maintenant. Angélique, si tu nous entends...
4: On arrive.
3: On a bien aimé la soirée blanche. Oh, elle est là, Angélique. Oh, elle est venue nous chercher, dit. Attends, on va le dire dans le micro, je l'avais pas
4: vu. Dans le public quand même.
3: Ah ouais, elle est sympa. Surtout que là, on a fait la soirée blanche ce week-end. Je sais même pas comment vous avez survécu, c'était épuisant.
4: C'était magnifique.
3: Ah ouais, elle bosse tout le temps, elle n'arrête pas. Question, alors je rappelle les scores. On a un 80 pour les costauds, 45 pour les amis du patrimoine. On va demander aux costauds le jeu de l'intro. Je vous diffuse le début d'une chanson. Il faut me dire au moins le nom de la chanteuse ou du chanteur.
4: Si on a les deux.
3: Si vous avez les deux, c'est 10 points de plus. Le nom de la chanteuse et du chanteur et le titre de la chanson. Ça vaut le coup de se concentrer. 3, 2, 1, top. Ah, j'adore.
4: Madonna.
3: Oh.
5: Vogue.
4: Ouh.
3: Oh là là, 20 points pour les costauds. J'avais mon indice prêt.
4: Oui.
3: Je donne toujours l'indice clope à pouf. C'est les petites vogues toutes fines.
4: On va avoir un point.
3: J'en connais une qui en a fumé longtemps. En face. Alors, ça va pas être facile, il faudra dire le titre en anglais. Alors, vous êtes mal tombés, les garçons. Et on n'a pas de mosaïque anglaise au musée Cuno. Est-ce qu'on avait des Anglais parce qu'on est dans le pays de Jeanne d'Arc?
6: Oui, mais de passage au musée, passage, ça arrive de temps en temps.
3: Oui, ouais, je pense. Hein. Oui. Il est situé où, rappelez-moi le musée?
6: Alors, il est situé 3 rue de Joinville.
3: D'accord.
6: À l'Iffol-le-Grand.
3: Quelle surface à peu près?
6: On a 200 mètres carrés environ, et on a une salle d'exposition de 40 mètres carrés.
3: Voilà. D'accord, très bien. Il y a des expos éphémères parfois?
6: Oui, alors cette année, on a 3 expositions.
3: Ouais.
6: Je peux faire du
3: point. Oui, allez-y, voilà, on va prendre le temps. Hein. Ouais.
6: Alors, en juin 2026, une exposition de Fabienne Cordel à la façon des enluminures médiévales, okay, avec un atelier de démonstration.
3: Ouais.
6: En juillet et août, on a une exposition Jeanne d'Arc Liberté. C'est le pays de Jeanne d'Arc.
3: Eh oui, on le revendique.
6: Dormi, à voir. C'est la collection d'objets joanniques de notre ami Claude Poinceau, qui est membre de l'association.
3: Eh bien.
6: Et alors, je tiens à signaler qu'une partie des bénéfices de l'exposition sera reversée à une association humanitaire au profit de la population ukrainienne.
3: Très bien, c'est très bien. On fait les deux en même temps, une bonne cause et on apprend des trucs. Et la troisième?
6: En septembre 2026, l'exposition qui s'appelle De l'or dans les mains, parce que vous l'avez rappelé tout à l'heure,
3: Lisbonne,
6: c'est la capitale du siège.
3: Ah oui.
6: Donc, nous sommes fidèles à cet esprit. Sont les meubles de l'artisan ébéniste Luc Aubertin.
3: Bon, que vous découvrirez, on reprendra le détail. Allez, on va demander à l'équipe des Amis du Patrimoine de nous donner le titre ou au moins le chanteur.
7: Michael Jackson.
3: Bonne réponse. Alors, le titre, à mon avis, c'est pas possible. Hein? Bah, le titre c'est Wanna Be Started. Comment te dire?
4: Vous étiez énervé quand vous avez fait cette question.
3: Je savais pas qui allait jouer pourtant. Ben, c'était en tout cas la bonne réponse que je viens de donner. Ça fait 10 points de plus pour les amis du patrimoine. Et voici une question à 10 points que nous allons confier à François. François, 10 points, 20 secondes de réflexion. Quelle institution a été fondée par le cardinal de Richelieu et se trouve sur le quai Conti à Paris? Top chrono.
7: L'Académie française.
3: Bonne réponse de François, président de l'association des Amis du Pays de Châtenois. Donc c'est effectivement l'Académie française. On remet 10 points. Vous les mettez vous les avez mis où?
4: Non, j'arrive.
3: On va les mettre, voilà. En face, alors on va demander à Mathieu. Mathieu, quelle star vivait dans une maison nommée Lorada? Top chrono.
2: Johnny.
3: Évidemment, Johnny, 10 points de plus. Ils ont des questions faciles aujourd'hui,
4: oui,
3: hein, en face.
5: Non, non, on est cultivés, c'est tout.
3: Ah oui, il avait appelé sa maison Lorada.
2: Et surtout très modeste.
4: Parce que?
3: Je sais pas.
4: Bah, Laura, sa fille, David, son fils. Lorada.
3: Pourquoi il n'a pas appelé Laura David?
4: Bah, enfin, j'irai lui demander.
3: Là pour nous le dire, de toute façon. Voici le nouveau Comment s'appelle. Alors là. Ça c'est dur, hein. Ça c'est dur. Le nouveau Comment s'épelle. Écoutez bien. On épelle le nom d'une commune à l'envers. 10 points la bonne réponse, 10 points la bonne lettre, et dès que vous vous plantez, on arrête de compter. On va commencer avec le groupe des Costauds. Le nom de la commune à épeler, c'est le nom Messin. Messin, 3, 2, 1,
2: Messin.
3: Stop.
2: Messin ou Messin?
3: Messin.
2: Messin. N-I-E-2-S-E.
3: Bon, bah c'est bien, 70 points rondement gagnés pour l'équipe des Costauds. En face, allez, qui s'y connaît en géographie vosgienne? Oh bah François, non?
5: Oui, oui, oui.
3: François, le mot de la ville, enfin de la commune à épeler, c'est Bussan. Là où il y a le théâtre, attention à la fin, 3, 2, 1, top.
7: G.
3: Oui. Oui.
7: G. N. A.
3: Oui.
7: U.
3: Oh non.
7: Pardon. S. S, oui, d'accord. Ouais.
3: Oui, oui. Oui, oui. Et puis après,
7: UB.
3: Bon, allez, vous le comptez. Oui. 70, c'était la mise en jambe. Oui. 70 points, ça fait combien? Ça fait 135 à 180. On revient demain?
4: À demain.
3: Pour la quiche des champions.

0: Ah oui, dans les années 70, on appelait encore ça un crime passionnel. On a compris aujourd'hui que c'était un meurtre. Et son auteur, non pas un fou qui meurt d'amour, mais un assassin, c'est Johnny Hallyday. On l'écoute sur Ici Lorraine. Bonjour Arnaud.
1: Bonjour Nathalie.
0: Arnaud qui est à Lunéville. Oh bah oui, dites Arnaud, comment ça va?
1: Ça fait longtemps.
0: Comment ça va Arnaud?
1: Oh bah ça va très bien.
0: Est-ce que
1: ça
0: vous avez cuit à point ces derniers jours, Arnaud?
1: Ah, complètement, oui.
0: On est content qu'il fasse un petit peu plus frais hein, quand même ce matin.
1: Ah, un petit peu d'air, ça fait pas de mal, oui, c'est vrai, on est bien d'accord.
0: Bon,
1: on
0: Arnaud, la question que je vous posais, oui. Elle pouvait prêter à un glissement facile.
1: Oui.
0: Que vous n'avez pas fait.
1: Ah,
0: on est bien d'accord. Voilà. Hein. Quelle partie de la statue de Stanislas est plus longue que la normale? Je vous écoute.
1: L'index droit.
0: Oui, c'est un effet d'optique qui est volontaire, hein, ça vous le savez, c'était pour qu'on suive la direction du doigt. Qu'est-ce qui montre d'ailleurs l'index de Stanislas? Vous le savez Arnaud?
1: Je me suis jamais posé la question.
0: Eh ben, vous regarderez quand vous êtes sur la place Stanislas, il montre l'arche qui est en face.
1: Ah,
0: et
1: voilà.
0: C'est le petit médaillon de Louis XV qui était, vous le savez, le gendre pardon de Stanislas puisqu'il avait épousé sa fille. Donc c'était une forme d'allégeance de Stanislas au roi de France et c'est ce que montre le doigt.
1: Eh ben voilà.
0: On apprend des choses. Hein. Bon Arnaud, le tote bag, il est pour vous, mais je sais que ce qui vous intéresse, ben, c'est la liste de vendredi et qui sait peut-être ce chouette cadeau de jour à la Chenaudière. Vous connaissez?
1: Pas du tout, justement, ça me permet de découvrir.
0: Ça serait l'occasion avec la personne de votre choix. C'est un lieu magnifique, 5 étoiles, Relais Château. On vous le souhaite, on croise les doigts. Je vous embrasse Arnaud, ça m'a fait plaisir de vous parler.
1: Merci tout plein, à bientôt Nathalie.
0: Bonne journée
1: Nathalie.
0: À vous,
1: bonne
0: au
1: journée.
0: Revoir.
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0: Francis Cabrel, encore et encore sur Ici Lorraine. Juste après les informations de midi, on a rendez-vous avec Valérie Damido, c'est au taquet.
1: Lundi au soleil, ça redémarre et j'ai encore gagné. Vendredi c'est pareil, cette semaine c'est pour moi aussi.
2: Ouais, c'est ça, tu vas pas gagner du tout parce que moi je vais vous le faire version théâtre. C'est un orage au désespoir parce qu'on va à Avignon cette semaine.
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0: Excellente journée à l'écoute d'Ici Lorraine, il est midi. Et le journal de la mi-journée présenté par Louise Joyeux. Bonjour Louise.
4: Bonjour Nathalie, bonjour à tous.
0: Une Meurthe-et-Moselle veut aider les aidants.
4: Sonia Jabry, elle a fondé le mois dernier le syndicat national des aidants. Ils sont 12 millions en France à être là pour un enfant, un parent malade ou handicapé. Alors pour les défendre, ils peuvent maintenant compter sur ce syndicat qui n'est composé que d'aidants, nous explique Sonia Jabry. Elle était notre invitée ce matin.
5: C'est l'ADN du syndicat, c'est-à-dire que le syndicat s'appuie sur l'expertise du vécu. L'aidant, tant que vous ne l'avez pas vécu, vous ne pouvez pas deviner. Moi, je suis maman solo d'une enfant polyhandicapée qui a 18 ans, qui est à domicile, et j'ai subi tout ce que l'on a subi, toute la maltraitance administrative, institutionnelle, toutes les difficultés d'accès aux droits, tous les dysfonctionnements, tous les dispositifs qui sont inadaptés. Ça fait effectivement plus de 14 ans que je bats pour mettre en avant les difficultés. Je suis à l'initiative de deux propositions de loi. C'est tellement flagrant quand vous le vivez que l'objectif du syndicat, c'est d'épargner aux prochains aidants tout ce que nous avons vécu.
4: Sonia Jabry qui a donc porté une proposition de loi fondatrice du droit de l'aidance. Son interview est à réécouter en longueur sur ici.fr. Plusieurs trains supprimés jusqu'à 4 heures de retard sur la LGV de l'Est ce matin. C'est à cause d'un accident de personne en gare de Meuse TGV. Tous les trains ont été détournés vers les lignes classiques. Le trafic ne devrait pas revenir à la normale avant 15 heures. Vous avez les détails sur notre site internet. 900 interpellations en France le soir de la finale de la Ligue des Champions, samedi, indique Laurent Nunez, le ministre de l'Intérieur. C'est 45% de plus que lors de la victoire du PSG l'année dernière. Jamais les investisseurs étrangers n'ont prévu d'injecter autant d'argent en France. 93 milliards d'euros, annonce Emmanuel Macron à l'ouverture du sommet Choose France. Alors pour l'instant, ce ne sont que des promesses d'investissement, mais cela permettrait de créer plus de 15 000 emplois dans le pays, d'après le chef de l'État. Parmi les projets sur la table, on retrouve la création de centres de données promis par le géant japonais SoftBank.
0: Des araignées poilues, des bêtes aux yeux globuleux débarquent à Nancy.
4: Oui, au musée de l'Aquarium, le point commun de toutes ces bêtes, eh bien elles sont moches. C'est d'ailleurs le titre de cette exposition inaugurée hier. Alors on met des guillemets à moche car le but c'est justement de nous faire réfléchir sur le beau et le laid. Mohand Chibani a visité l'exposition pour nous.
6: Nous voici ici dans une grotte reconstituée où les chauves-souris sont agrippées aux parois. Pas très rassurant pour Laïla, une visiteuse.
7: C'est amusant et c'est des animaux vers lesquels on ne se tournerait pas forcément.
6: Clément, 20 ans, ne rate pas une miette de la visite guidée. Il connaît bien les lieux, il fréquente le musée aquarium depuis son plus jeune âge.
8: Le monde animal, depuis que je suis petit, me fascine. Donc là, aujourd'hui, je me suis dit c'est l'occasion d'apprendre de nouvelles choses sur les animaux, notamment ceux qui sont dits moches. Il y en a que je trouve magnifiques, mais d'autres, les gens n'aiment pas. Et aussi, apprendre de nouvelles choses surtout.
6: Apprendre de nouvelles choses et éventuellement changer de regard sur la notion du beau et du moche, c'est en tout cas l'objectif de l'exposition expliquée Eva, guide au musée aquarium.
9: Souvent on a des animaux qui ont des mauvaises réputations, qu'on trouve moches plus par construction sociale que pour ce qu'ils sont vraiment. Et si on change de culture, ces animaux sont très appréciés ailleurs. Et on voulait déconstruire ça. En fait, on veut déconstruire le moche et dire que ce qu'on trouve moche, c'est souvent des créatures qui sont très très bien adaptées à leur environnement. Et quand on apprend à les connaître, peut-être que notre regard va changer.
6: Et derrière ce thème, c'est aussi une réflexion sur la tolérance à un moment où la société se fracture. L'expo Moche 2 est à voir jusqu'au 3 janvier 2027.
4: C'est la deuxième exposition du musée Aquarium de Nancy sur le moche. La première avait permis de battre des records de fréquentation avec plus de 110 000 visiteurs en 2026. Et depuis, le musée dépasse les 150 000 visiteurs annuels.
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4: Bon, Nathalie, on sent la différence cette semaine par rapport à la semaine dernière, ça fait du bien.
0: Alors aujourd'hui, c'est toujours beau, mais c'est plus frais, tant mieux. Température qui aussi entre 23 et 26 au meilleur de la journée. Puis à partir de demain, c'est un petit peu plus perturbé avec des nuages qui devraient arriver dès le début d'après-midi. Le matin, ça ira encore bien. Des orages, des averses, ce sera comme ça toute la semaine avant un retour du soleil dimanche. Les températures vont baisser aux alentours de 20 mercredi et on repart à 25 à 28 degrés pour dimanche et la semaine prochaine. Donc on profite, on respire. Un petit coup de sur la route pour vous dire que sur la 31 au niveau des baraques dans le sens tout le monde, si ça freine, pour quelle raison je ne sais pas, mais soyez prudents dans le secteur. Passez une excellente journée, voici Valérie Damido et comme tous les jours, elle est au taquet.
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1: Bonjour la France, j'espère que tu vas bien la France et que tu as passé un très très bon week-end. Comment ça va Éric Bastien?
2: Ça va mieux, il fait un petit peu moins chaud dans toute la France, c'est plutôt pas mal. On est bien, bonjour.
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2: Valérie, on a encore des cadeaux, bien sûr. Vous me parlez de la Cité des Papes.
1: Oui.
2: Est-ce que vous savez que c'est la grande dynastie Malongo, Joe, le père fondateur, qui alimente en café l'ensemble de la papauté, à l'époque où les papes étaient en Avignon. C'est la famille Malongo qui a donné le meilleur des cafés aux papes. 32 dosettes, 6 verres en verre, tous les papes s'en souviennent.
1: Magnifique.
2: Joe Malongo, c'est le pape du café.
1: Allez, jingle. On accueille nos deux candidats du jour, Virginie et Laurent. Comment ça va? Bonjour.
12: Bonjour à tous. Bonjour Valérie, bonjour Eric.
2: Bonjour Virginie.
1: Alors,
13: bonjour à vous.
1: Ah, Laurent, il est là. Je ne t'aime pas.
12: Bonjour Laurent.
1: Il est au fond.
13: Bonjour.
1: T'es au fond du couloir, Laurent. Alors, Virginie, tu as 44 ans, tu habites à Valognes dans la Manche.
12: Oui, c'est ça, avec un super soleil aujourd'hui.
1: Ah bah ça, oui, il fait beau.
12: Eh ben oui.
1: Eh oui, après, de toute façon, quand on est dans la Manche, on n'est pas loin de la mer, le temps n'est jamais le même.
12: C'est ça.
1: Alors tu es mariée à Gilles et tu as 2 enfants, comment s'appellent tes enfants?
12: Alors Lucas, qui va avoir 19 ans, et Gabin, qui va prendre 12 ans.
1: Oh, bah dis donc, t'es pas sortie de l'auberge avec les crises d'adolescence, toi.
12: Ça passe pas trop mal. Si ça fait comme avec le premier, c'est pas trop mal.
1: Ah, pas mal. Alors, tu as un chien qui s'appelle Reine. Qu'est-ce que c'est, ce chien?
12: Un petit York tout petit.
1: Oh, et tu as un chat qui s'appelle Oups.
12: Alors lui, par contre, c'est un gros, gros pépère.
1: Ah, mais il s'entend bien avec le chien?
12: Chien et chat.
1: Ah, d'accord.
2: Ah, c'est l'expression, hein.
12: Voilà.
1: Bon, moi, mes chiens...
12: Voilà. Chien et chat, ils sont tout le temps en train de se sauter l'un sur l'autre, de donner des petits coups de pattes et tout, c'est rigolo, mais c'est amical, c'est amical.
1: Non, parce que moi, mes chiens s'entendent très bien avec mon chat, je suis désolée. Alors, tu es famille d'accueil pour 3 enfants, en plus des 2 enfants.
12: Oui,
1: Et il paraît que tu as ouvert une boutique chez toi dans ta véranda.
12: C'est ça, je peux dire le nom ou pas?
1: Ah bah, bien sûr.
12: Ah, donc c'est le dressing de Lougab.
1: Ouais.
12: Donc, Lougab, parce que Lucas, on l'appelle Loulou, et Gabin, donc Lougab. Donc voilà, j'ai une petite boutique en fait qui est installée dans ma véranda, donc je reçois des clients tous les jours.
1: Bah, dis donc, ça fait combien de temps?
12: Ça va faire 7 ans.
1: Bah, dis donc, c'est pas mal ça.
12: Ouais, bah, je suis ravie, c'est trop bien.
1: Bon, bah écoute, c'est super.
12: D'ailleurs, je remercie toutes mes petites clientes, j'en fais un petit coucou, s'il y en a certainement qui m'écoutent.
1: Eh bah voilà, les petites clientes de Lougab. Allez, on va tout de suite marquer, j'ai envie de te dire, le premier point avec la première question, vrai ou faux. Alors, tiens, je t'emmène en Corée. Alors, figure-toi, Virginie, qu'en Corée, il existe des œuvres d'art qui n'apparaissent que lorsqu'il pleut. Est-ce que c'est vrai ou faux qu'en Corée, il y a des œuvres d'art qui n'apparaissent que quand il pleut ? Top chrono, 5 secondes.
12: Je dirais vrai.
1: Eh bien, tu fais bien parce que c'est vrai.
2: Tu vois cette histoire.
1: Parce qu'il y a des artistes coréens qui ont créé des œuvres urbaines qui n'apparaissent qu'au contact de l'eau grâce à une peinture spéciale qu'on appelle l'hydrochromique. Donc voilà, bah, écoute, un point pour toi.
2: Et bon, ce début de semaine, on accueille Laurent avec ici, Pays de Savoie, la Balme de Sillingy. Est-ce que c'est comme ça qu'on prononce l'endroit où tu vis, Laurent ?
13: C'est parfait.
2: Ah, écoute, je suis content. La Balme de Sillingy, je ne saurais pas dire comment on appelle les habitants, mais tu vas me le dire peut-être, Laurent, toi.
13: Balnéen.
2: Ah ok, sympa, Balnéen, Balnéen. On vous salue, c'est en Haute-Savoie. T'es de la Haute-Savoie, t'es né là-bas ou
13: non, pas
2: t'es
13: du
2: d'ailleurs
13: tout. Non, je suis du Nord.
2: Ah t'es du Nord, d'où ça ? Où ça dans le Nord ?
13: Valenciennes.
2: Ok, Valenciennes. Dis-moi, tu connais Avignon ? T'as envie d'aller au festival ?
13: Ouais, ça a l'air sympa.
2: Ah bah c'est sympa le festival d'Avignon, le théâtre. T'aimes le théâtre ? Vaut mieux hein, quand même.
13: Oui, pourquoi pas, ouais, c'est sympa. Ouais.
2: C'est plus sympa quand même, avec un bel hôtel à gagner là pour le off d'Avignon en juillet. T'es en couple, tu vis avec qui, Laurent ?
13: Avec Michel.
2: Michel, ça fait longtemps que t'es avec Michel ?
13: Bon, ça fait une quinzaine d'années.
2: Ah ouais, d'accord, ok. Bon, belle histoire, marié, pas marié, paxé.
13: Non, on vit dans le péché, nous.
2: Dans le péché, mais c'est ce qu'on
1: mais
2: aime,
1: c'est
2: le péché.
1: Bien,
2: mais
1: le péché.
2: Ouais, c'est ce qu'il faut. T'as une princesse japonaise, c'est-à-dire ?
13: Oui. C'est mon petit chien, elle s'appelle Ime.
2: Ime, c'est ce qui veut dire donc princesse en japonais. Alors Valérie, elle aime bien savoir, c'est quoi comme chien ?
13: Ah, c'est un mélange de bichon caniche, bichon frisé caniche, ouais, entre les deux, entre porter la fenêtre.
1: Ah bah bichon. Voilà, oui, bon.
2: Bon. On t'appelle Lolo, bien sûr, les potes t'appellent comme ça, puisque tu t'appelles Laurent, mais aussi Charlie. Pourquoi on t'appelle Charlie ? Ça n'a rien à voir avec Laurent, pour le coup.
13: Non, c'est vrai. Bon, j'aime bien ce prénom. J'avais un chien avant ça qui est parti et qui s'appelait Charlie.
2: D'accord. Donc il y a encore des potes qui t'appellent Charlie, l'ancien nom de ton chien.
13: Oui,
2: très
13: ouais,
2: bien.
13: C'est vrai.
2: Laurent, t'es chauffeur-livreur. T'as travaillé dans l'hôtellerie, t'as fait plein de trucs. T'as même été dans la pâtisserie. On va se régaler avec toi dans les prochaines minutes. Mais là, on a envie de t'envoyer en Avignon et on va t'offrir peut-être un premier point. Attention, ça fait mal aux dents. Hein. La pub. C'est marrant, il y avait un type, je crois, qui, sur un plongeoir, il plongeait, forcément sur un plongeoir, dans une piscine, il perdait son slip à la fin.
1: Ok, d'accord.
2: Ce n'est pas cette pub-là, le carambar. Bon.
13: Non.
2: Ok, c'est pas grave. Avant 1950, les blagues carambar, on connaît tous les blagues carambar, elles étaient rédigées par des bonnes sœurs, par des religieuses. Est-ce que c'est vrai ou faux ? Top chrono, 5 secondes. Les blagues carambar.
13: Bon, moi je dirais... Allez, vrai.
2: Eh ben non, les blagues carambars n'ont jamais été écrites par des religieuses. D'ailleurs, à l'origine, les carambars ne contenaient même pas de blagues. Elles n'apparaissent qu'à partir des années 60 et ça a été tout simplement imaginé par une équipe de marketing pour fidéliser les pots de choux. Désolé, Laurent.
1: Alors, Virginie, un point. Laurent, pas deux points. Et là, tout de suite, 5 heures du match, j'ai des frissons. 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
2: Il faut y aller.
1: Non, il faut y aller. 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
2: Nous sommes avec Virginie qui joue avec Ici Cotentin, qui a marqué un premier point. Alors, il paraît que... Attends, t'as quand même... quand t'étais petite, tu voulais être coiffeuse. Mais d'accord.
3: Oui, c'est ça. Tout à fait.
2: Il paraît que tu voulais tout sauf famille d'accueil parce que ta mère faisait ça.
3: C'est ça, c'est ce que je disais tout le temps. J'ai dit non, mais moi c'est sûr, je serai jamais famille d'accueil.
2: Ah oui, bah, c'est raté, non ?
3: Mais oui.
2: Mmh. Et oui.
3: Bah, comme quoi, voilà, on change d'avis.
2: Oui, mais
3: et je suis comblée, ravie, et je me verrai pas faire autre chose.
2: Bah, et puis oui, et puis en plus tu ne fais pas que ça, puisque tu as ta boutique aussi.
3: Voilà, c'est ça.
2: Donc ça te permet aussi de t'occuper un petit peu, de faire d'autres trucs.
3: Oui, de voir du monde, ouais, c'est surtout ça, de pouvoir parler, parce que je suis un petit peu bavarde, donc il me faut du monde.
2: Ah bon, t'es bavarde ? Non, pas du tout. Alors, il paraît que tu adores repeindre ta maison.
3: Oui.
2: Ouais, voilà. Ça m'aroufle ?
3: C'est ça, carrément.
2: Ah, et alors ? Tu changes souvent la peinture, c'est selon ton
3: oui, je repars les meubles, je les change de place. Enfin voilà, faut qu'il y ait de la déco tout le temps qui change, qui voilà.
2: Ah oui.
3: Bien changé.
0: Pardon, excusez-moi de m'immiscer, comme je le fais régulièrement. Mais vous savez que dès que j'entends ce générique, excusez-moi, mais il se passe des choses en moi.
2: Oui.
0: C'est bien le générique de déco.
2: Oui.
0: L'émission que vous avez animée longtemps.
2: Oui.
0: Vous êtes la cultissime animatrice.
3: Vous veniez à la maison, je me suis inscrite
0: mais
3: plusieurs
0: attends,
3: fois. Hein.
0: Mais on a mieux que ça. Elle revient sur M6. Moi, je l'ai lu dans la presse.
2: Hein. Oui, vous l'avez lu dans la presse.
3: Voilà, écoutez.
0: Alors, c'est vrai
3: si
0: ou pas
3: quelqu'un, je suis là.
2: Oui, Virginie, je garde ton contact via Maître Coupez. T'inquiète.
0: À la rentrée.
2: Voilà. Alors, on va parler tout de suite. On va tout de suite marquer un deuxième point. Surtout, tiens, je te mets une petite ambiance. Alors moi, j'ai pas pris allemand hein, à l'école parce que, comment te dire, je crois que mes grands-parents n'auraient jamais voulu. L'allemand, figure-toi que l'allemand est une langue officielle de la en Belgique. Est-ce que c'est vrai que l'allemand est une langue officielle en Belgique ? Top chrono, 5 secondes.
3: Je dirais vrai.
2: Eh ben, t'as bien raison, parce que la Belgique a trois langues officielles, le néerlandais, le français et l'allemand, parce que la Belgique se situe à la frontière historique de plusieurs grandes aires culturelles européennes. Le nord, la Flandre, on parle le néerlandais, le sud, la Wallonie, on parle le français. Et puis bon, le reste, on parle en allemand. Bravo, 2 points.
0: Laurent, tu parles combien de langues ?
4: Un peu d'anglais quand même, je me débrouille.
0: Ah d'accord, ok, c'est bien, je suis très admiratif des gens qui parlent anglais.
4: Qui parlent super bien,
0: Eric. Ah yes, of course.
2: Ah t'as remarqué qu'il parlait bien, je comprends.
4: Oui,
0: J'ai progressé toute la saison quand même. Ah bah si, je passe dans la classe supérieure, non Valérie ?
2: Laurent, qu'est-ce que t'en penses ? On le fait passer en classe supérieure ou pas ?
0: Pléase.
4: Ouais, alors demi-supérieure.
0: Ouais, oh là là là.
2: Demi-supérieure, voilà, c'est pas moi qui le dis, c'est nos auditeurs.
0: Alors comme ça, t'as eu un CAP de pâtissier, mais t'as jamais travaillé dans la pâtisserie. Mais qu'est-ce que c'est, Laurent ?
4: En fait, je suis pas très bon.
0: Ah oui, d'accord. Donc tu passes un CAP, mais t'y vas pas. Après, t'as été cuisinier, mais t'as jamais été dans une cuisine ? Ou t'y as été quand même ?
4: Si, quand même.
0: Ouais. Et t'as été ce qu'on appelle groom. Alors les grooms, c'est quoi les grooms ? C'est dans des palaces, il me semble. Hein.
4: Oui, c'est ça, ouais. Exactement.
0: Et ils font quoi, les grooms ?
4: Ben, ils font, par exemple, on ouvre la porte. On ouvre la porte de... On aide les gens à monter dans l'ascenseur.
0: D'accord.
4: On les accompagne jusqu'à la chambre. On va porter des messages.
0: Ah, vous faites tout, quoi.
4: Tout.
0: Ah, ça m'a tout fait. Je me souviens, c'est dans Spirou, on les voit, il y a de tenues, puis dans Tintin aussi, ils sont tout en rouge, généralement, avec un chapeau, c'est ça, oui. Et toi, t'as fait ça, écoute, c'est cool, hein. Et puis, petit, tu voulais être Indiana Jones. Ah oui, comme tous les petits-enfants, les garçons, souvent.
2: Toi, t'aurais jamais pu, hein, t'es hypochondriaque, Indiana Jones, là, les aventures que tu nous aurais fait.
0: Moi,
2: quoi.
0: J'ai fait le fouet.
2: Bien sûr.
0: Laurent. Puisque tu es aventurier, voici l'aventure d'un point qui arrive tout de suite pour toi. Tu as encore mal aux dents, le carambar t'est resté au travers de la gorge. Il est temps de te rattraper. Moi, jamais.

0: Ah ben dis donc, sympa ça. Les vaches de race Primolstein sont des vaches à viande. Top chrono, vrai ou faux, 5 secondes, les vaches de race Primolstein. Est-ce que c'est des vaches à viande?
1: Je dirais faux.
0: T'as raison, la Primolstein, c'est une race exclusivement laitière originaire des Pays-Bas. On lui doit 80% de notre production de lait. C'est pas du tout comme la charolaise ou encore la limousine. Et ben voilà un point, Laurent.
2: Allez, deux pour Virginie, un pour Laurent. Et là maintenant, rappelez-vous. Ah, oh, c'était magnifique. Vous êtes sur la plage au Brésil.
0: Ah oui, on y est.
2: Et là, vous avez des corps musclés et vous avez tout un univers. Et là, Essamos a ta diferente. Allez, Chico Buarque, Essamos a ta diferente. Vous écoutez
0: caliente,
2: ici.
0: Caliente. Ah, c'est chaud.

0: et samosa, t'as différentes. Chico Buarque. Je vous le fais bien avec l'accent quand même, sur ici. Chico Buarque.
1: Jingle.
0: Buarque.
2: Bien quand même, non ?
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1: Non, mais de toute façon, on va pas se mentir.
0: C'est peine perdue.
1: T'es pas
0: polyglotte.
1: Foudre de guerre sur les langues étrangères. Mmh. Déjà, ouais. Au niveau de la culture générale française, on n'est pas sur un...
0: C'est limité, voilà. Ouais.
1: Donc, l'anglais et l'espagnol.
0: Ouais. En termes de vitesse, par contre, pendant le week-end, vous êtes resté sur du 33
1: tours. Oui, bah écoutez, elle a toujours mal au dos, ralenti, elle est toujours vieille. Alors, dis donc, il y a un truc qui m'a fait beaucoup rire, Virginie. Il paraît que, bon, vous adorez, avec ton mari et tes enfants, la 7e compagnie.
5: Oui, c'est ça.
1: Et que ton frère ressemble à Tassin, alias Jean Lefebvre.
5: Exactement, aussi bien physiquement que pour les bêtises. Quoi.
1: D'accord, et donc il lui ressemble tellement.
5: Il a tout pris.
1: Eh oui, il lui ressemble tellement qu'il a même appelé son bateau Ohé Tassin.
5: C'est ça, le bateau de pêche s'appelle Ohé Tassin.
1: Est-ce qu'il pêche bien avec Ohé Tassin ?
5: Il pêche super bien, que des bonnes choses de la pêche, on se régale à chaque fois.
1: Bon bah d'accord, mais donc
5: on est allé ce week-end, voilà, c'était très très bien.
1: Ok, vous pêchez quoi quand vous pêchez ?
5: Alors, eh ben on pêche du homard, beaucoup de maquereau. Là ce week-end on a eu une belle raie. Voilà, on pêche beaucoup d'araignées aussi, d'araignées de mer.
1: Eh ben ça.
5: Voilà. Grâce à Jean Lefebvre. Des bons petits plateaux de fruits de mer sont à disposition.
0: J'ai glissé, chef.
1: Ah oui, c'est la sœur de Jean Lefebvre. Je joue avec la sœur de Jean Lefebvre.
5: Exactement ça.
1: Alors, on va jouer au quiz musical. Je t'explique. Tu vas écouter deux titres enchaînés avec deux chanteurs différents.
5: Ouais.
1: Et à la fin, tu auras 10 secondes pour me dire qui chantait, qui sont ces deux chanteurs. On écoute.
5: Ok.
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0: Allez, qui est le premier, qui est le deuxième?
1: Oh, j'en ai aucun. Je les connais, hein, mais.
2: Mais oui.
1: Y a Sacha Distel, non, le deuxième?
0: Le deuxième, Sacha Distel.
1: Non.
2: Véro. Désolé.
0: Véro, le premier, c'est Bernard Lavilliers.
1: Ouais, voilà.
0: Et alors le deuxième, c'est Freddie Mercury du groupe.
1: Oui, je suis nulle.
0: C'est que bon, là, si Sacha Distel était en vie, je pense qu'il pourrait prendre un bon forêt. Ouais,
2: qu'est-ce qu'on a fait des tuyaux, quoi.
0: Allez, la grande échelle.
2: Ouais, tout ça.
0: Bon, bah, tu restes à deux points.
2: Bon, Laurent est avec nous, avec ici, Pays de Savoie. Laurent qui a un point. Laurent qui, qui a été pâtissier, mais qui a jamais exercé finalement, qui a fait plein de choses, qui a été groom dans les palaces et qui a un petit côté Charles Ingalls. T'as la même chemise ou c'est encore autre chose, le point commun?
3: Non, je crois que ça doit être autre chose.
2: Bah, tu coupes du bois, comme lui, comme Charles.
3: Ah oui,
2: ben
3: ouais,
2: oui.
3: C'est vrai.
2: Ah oui. Bah si, tu coupes du bois pour la cheminée, c'est une de tes passions.
3: Oui,
2: bah,
3: t'adores exactement. Ça. Ouais.
2: Tu bricoles un peu, tu fais de la peinture, oui. Tu maroufles, oui. Tu jardines aussi.
3: Oui.
2: T'as un petit peu des légumes, là, d'été, en ce 1er juin? Qu'est-ce qu'il y a dans ton jardin?
3: Non, j'ai que des fraises.
2: Ah,
3: ouais, des fraises, j'ai beaucoup d'aromates, mais en ce moment, c'est que des fraises. Les tomates, c'est un peu trop tôt.
2: Ok, t'as de la menthe, du thym, de la ciboulette?
3: Oui.
2: Ah, ça,
3: oui.
2: C'est bien. Ben oui.
3: Oui.
2: On a faim, là, écoute. Et du laurier? Ah, ça, c'est bien aussi.
3: Ouais, aussi.
2: Ok, qui cuisine à la maison? C'est toi ou c'est Michel?
3: C'est madame aussi.
2: Madame aussi. Et qui est le spécialiste des desserts?
3: C'est madame aussi.
2: Ben alors, mais tu fais quoi, toi? T'es doué dans quoi?
3: Laurent. Un peu de ménage, quand même.
2: Ouais. De quoi?
3: Ménage.
2: Ah, t'es doué dans le ménage?
3: Je suis pas mauvais.
2: Ah, ben je sais pas, je découvre. Donc d'accord, ta qualité à toi, c'est le rangement, le ménage. Ben, elle doit être contente, Michel.
3: Ben voilà.
2: Ben oui, c'est très bien. Dis-moi, malgré ta formation, donc Michel cuisine, ça on a compris, t'es passionné par les appareils photo?
3: Oui, j'adore ça depuis l'Argentique, depuis tout petit.
2: T'en as combien à la maison?
3: Ah, j'en ai 6 ou 7, ouais.
2: Ouais, ouais. Avant de jouer, quelle est la photo la plus dingue que t'es faite? Et dont t'es très fier?
3: En photo, j'ai Johnny Depp, par exemple.
2: Ah oui, que t'as pris en photo, donc voilà, donc oui. Tu l'as approché.
3: Elle est belle, ouais.
2: Ah ouais, bon, tu nous le diras, parce que t'as rencontré des stars,
3: oui.
2: Effectivement.
3: Oui.
2: Allez, passons tout de suite à ton quiz, ton double mix à toi, deux artistes que l'on connaît tous. Allez, s'il te plaît, fais honneur, il y a 2 points à prendre.
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2: Ça fait tellement de la peine parce que Valérie peut pas danser alors que d'habitude elle aurait dansé sur ce truc-là.
0: Ah, Valérie, elle est immobile.
2: Allez, envoyez le chrono. Qui chante, Laurent?
3: Et Renaud, c'est sûr.
2: Oui. Et allez, tente.
3: C'est pas Rayana, non, c'est l'autre.
2: Rayana.
3: Non, c'est l'autre.
2: C'est l'autre. Ah, je sais pas qui tu penses.
3: C'est Barbade.
2: Si c'est pas de la Barbade, bah c'est Rihanna.
3: Non, pardon.
2: Bon, alors vérifions. C'est Marche à l'ombre. Effectivement. C'est Renaud.
0: Marche à l'ombre. Ça fait un point.
2: Et alors c'est plutôt du côté de l'Amérique de l'autre côté. Hein. C'est la Colombie même. C'est Shakira.
3: Oui.
2: Rihanna, c'est la Barbade, c'est les Antilles britanniques.
0: Alors ça fait 1.1 pour Laurent. Ça fait 2 pour Virginie et 2 pour Laurent. Égalité. Et là tout de suite, mes petits chéris, c'est la réclame, mais pas que. C'est aussi l'actu.

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2: Avez-vous connu le vieux Vendeuvre-les Nancy avant les années 1970? Si c'est le cas, votre mémoire intéresse Jean-Claude Barré. Cet enfant du village lance un grand appel pour réunir vos souvenirs, récits et photos anciennes afin d'écrire un livre. Que ce soit vos après-midi de jeu à la sapinière, vos anecdotes sur l'école Jules Ferry ou des photos de classe, partagez vos précieux trésors et vos souvenirs, bien évidemment. L'objectif est de sauvegarder ce patrimoine du quotidien pour le transmettre aux plus jeunes. Et pour contribuer à ce beau projet, vous pouvez contacter directement Jean-Charles Barrès par téléphone au 06 74 72 24 24 ou par courriel à jeancharles.barrès@gmail.com. 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
3: 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Alors, Virginie, elle adore cuisiner. Oh là là, Virginie, elle adore. Il paraît qu'on te... On te réclame ton chili con carne.
5: Oui, c'est ça. Mon mari, les enfants, ben voilà, ils en raffolent, on va dire.
3: Eh oui, mais parce que il paraît que donc t'improvises, tu ne suis pas les recettes, toi. Tu, tu fais de la, créa.
5: C'est ça, voilà. J'ai horreur de suivre une recette, donc.
3: Ben oui,
5: donc j'improvise, je change tout le temps quelque chose. Voilà, j'ai horreur de suivre les mesures, les machins. C'est pas pour moi.
3: Bah oui, mais t'as raison. Il paraît que tu fais des délicieuses génoises à la crème de citron.
5: C'est ça.
3: Oh
5: c'est
3: là
5: ça. J'ai fait pour l'anniversaire de mon fils un énorme gâteau comme ça pour ses 18 ans. J'en ai fait un au citron et un au chocolat. Ils étaient tous les deux excellents. J'étais ravie, très contente de moi.
3: Et voilà. Et
5: parce que avant, je n'aimais pas du tout faire de la pâtisserie. Donc là, je me suis lancée dans ça et en fait, ça me plaît beaucoup.
3: Eh ben c'est bien parce
5: donc, Laurent pourra peut-être me donner des conseils du coup.
3: Bah Laurent, Laurent apparemment il est pâtissier.
4: Il a pas pâtissé, hein, je rappelle que.
3: Laurent, il est mort de rire quand tu lui dis ça parce que Laurent, je crois qu'il pâtisse.
4: Le ménage, il aime le ménage.
3: Pâtisse l'aspirateur.
4: Voilà l'aspirateur.
3: Alors, il paraît que t'aimes la pêche à pied ou en bateau, t'adores ça.
4: Bah sur le tassin.
5: C'est ça.
4: Sur le bateau
3: de Jean Lefebvre.
5: Voilà, pour aller pêcher des coques.
3: Eh ben ça, c'est bien.
4: Des coques.
3: Des coques, ouais.
4: Pêcher des coques.
5: Ouais, oui, excellent en ce moment.
3: C'est bon, les coques.
4: D'accord.
3: Okay,
4: des coques de bateau.
3: Allez, une fois de plus, la culture générale, c'est pas son fort.
4: Ah non, maritime, pas trop.
3: Nous allons gagner 3 points de plus grâce à la question à choix multiples. Je te pose la question, je te propose des choix et tu me donneras à 10 secondes au top chrono la réponse après. Quel instrument, écoute bien, quel instrument de musique possède en général 47 cordes? Écoute bien, le piano, la harpe, le clavecin, la colonne vertébrale d'Éric Bastien.
4: Elle va mieux que la vôtre.
3: Ah, c'est sûr. Ah. Allez, quel instrument de musique possède 47 cordes? Le piano, la harpe, le clavecin ou la colonne vertébrale d'Éric Bastien?
5: Et pourquoi pas le piano?
4: 47 cordes.
3: Et non, c'est cet instrument-là. C'est la harpe. Et oui, c'est la harpe. Voilà, bon bah pas de points ma chérie.
4: Bon Laurent ici Pays de Savoie, Laurent à la Balme de Sillingy en Haute-Savoie, Laurent qui a été groom quand même dans des palaces. Alors du coup t'as rencontré, on l'a un peu évoqué tout à l'heure, pas mal de gens connus, t'as photographié Johnny Depp. Qui est-ce que tu as rencontré encore?
6: Johnny Hallyday.
4: Ouais.
6: Jeanne Moreau.

0: Ouais.
1: Sharon Stone.
0: Ah, Sharon Stone. Ah oui.
1: Ouais.
0: Alors, ça tombe bien parce que si tu pouvais déjeuner avec quelqu'un là dans les prochaines minutes à 13h, ça serait justement Sharon Stone.
1: Ouais, je la trouve parfaite.
2: Ouais, tu voudrais rejouer basique parfaite, instinct, ouais.
0: Hein? Faudrait se faire un petit revival de la scène, là, hein. Attends. Bon, en tous les cas, voilà, t'as rencontré beaucoup de gens. Et alors, ça va même plus loin, parce que quand tu habitais sur la Côte d'Azur, même si t'es du Nord, t'as participé à un casting pour un film avec Meg Ryan. Raconte.
2: Bah, t'as failli pas le dire.
0: Il y a le truc. Je suis aussi doué de la langue que vous de votre dos en ce moment.
2: Comme Laurent et Virginie n'ont pas la vision, au moment où il a dit Meg, il y a l'intégralité de sa bouche, sa langue, les dents.
0: Qui a été
2: là-bas. Été au milieu du studio. Oui. Bon,
0: j'ai ramassé ma gorge et je l'ai eu finalement. Voilà. Meg Ryan. Bah alors.
1: Oui, ben ils font beaucoup de films sur la Côte d'Azur, donc c'est vrai que je vais essayer quand même de faire un petit casting et un petit peut-être au moins de la figuration. Donc je me suis présenté, donc j'ai été pris, j'ai fait de la figuration et j'ai super, ça s'est bien passé, voilà. Et j'ai regardé le film ensuite et je me suis pas vu.
0: Et donc voilà.
1: Je pense que j'ai été coupé au montage.
0: Coupé au montage de French Kiss.
2: Ah, ça c'est un petit peu, c'est souvent.
0: Ah,
2: hein,
0: c'est la mauvaise. Voilà, sorti en 95, n'allez pas le voir, vous le verrez pas. Enfin, allez le voir le film, mais vous verrez pas Laurent, quoi. Bon, allez, on est le 1er juin, on a envie de partir loin, en Polynésie. Alors, tu connais déjà, a priori ?
1: Moi ? Ah non, j'aimerais.
0: Ah, t'aimerais ? C'est ton rêve, les îles polynésiennes.
1: Ah oui.
0: Pourquoi ? Parce que c'est loin quand même, 24 heures de vol.
1: Oui, justement.
0: Bah, faut
1: non, mais ça a l'air paradisiaque.
0: Bah ouais, mais c'est loin. Hein.
2: Bah moi, je préfère aller à Tahiti que... voilà, je ne dirais pas de nom.
0: Ah, vous n'avez pas osé. Bon, bah, je te souhaite de vivre ce beau voyage et de retourner aux États-Unis. Ça fait partie des pays que tu as découverts, comme la Suisse, l'Italie ou encore l'Espagne. Il est temps de jouer avec cette question à choix multiples. Extrait. C'est de la guimbarde, ça, non ? C'est ça, hein, c'est de la guimbarde. Hein. C'est Inuit. Comment s'appelle ce phénomène lumineux, coloré, que l'on retrouve dans le ciel autour du pôle Nord ? Est-ce qu'il s'agit d'une pluie stellaire, d'aurore boréale, d'une éclipse polaire ou d'un limbago mido ? Un mélange, comme tu l'as compris, d'un limbago et de Valérie Damido. La pluie stellaire, 10 secondes, l'aurore boréale ou l'éclipse polaire ou le limbago mido.
1: L'aurore boréale.
0: Ce que l'on voit dans le ciel autour du pôle Nord, en Islande par exemple, ou au Groenland, oui, c'est l'aurore boréale évidemment. C'est provoqué par la rencontre entre des particules émises par le soleil et l'atmosphère terrestre. C'est magnifique à voir une fois dans sa vie.
2: Magnifique. 5 pour Laurent, 2 pour Virginie. Et là, tout de suite, nous allons faire une petite pause musicale.
0: Ah bon, d'accord.
2: Tout en ASMR.
0: Ok.
2: Vous écoutez ici.
0: Super.
2: On vous aime. On vous écoute.

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1: Ici, nous sommes avec Virginie qui a 2, Laurent qui a 5. Virginie qui est un petit peu notre Pierre Richard de la semaine. Alors. Comme ça, une fois on va dans un parc aquatique, on descend en toboggan et quand on arrive en bas, qu'est-ce qui s'est passé?
2: Eh ben, c'était très drôle, je rigolais beaucoup parce que mon frère était mort de rire. Mais en fait, j'avais un sein qui était passé par-dessus le maillot de bain.
1: Bien sûr.
2: Et je ne m'en étais pas aperçue, donc lui trouvait ça très très drôle. Mais moi, de le voir rire comme ça, c'était vachement drôle. Sauf que j'avais un sein tout blanc qui était passé par-dessus. Voilà.
1: Ben voilà, c'est...
2: Ben oui.
1: Mais ce n'est pas tout. Ben non, c'est pas tout. Alors, il paraît qu'on part à la pêche à pied, ma petite Virginie.
2: Oui.
1: Et on laisse ses sandalettes sur le sable.
2: Ben ouais.
1: Et alors,
2: qu'est-ce qui s'est... très belle, donc ben, je les ai pas revues. On les a piquées.
1: Oui, et?
2: Et du coup, ben, mon mari voulait me payer le restaurant, donc ben, j'ai eu une paire de chaussons chez mes parents. Il y avait une vieille paire de chaussons roses. Donc, bah, je dis, ouais, non, ça serait trop dommage de rater le restaurant. Donc, j'y suis allée en chaussons roses. Et puis, les enfants marchaient devant moi pour essayer de me cacher au maximum mes petits pieds.
1: Tu as été dîner dans un restaurant amoureux avec des chaussons roses. Je trouve ça
3: très romantique.
1: Moi, je trouve ça romantique. Voilà.
2: Oui, bah, après, je pense que des gens ont vu parce que, voilà, assise quand même à table, les gens ont dû voir. Mais bon, bah, j'ai bien mangé quand même.
1: Bah, voilà. À un moment donné, c'est pas de ta faute si on t'a volé tes petites sandalettes.
3: Ouais. Au bord de la mer.
2: Non, c'est pas sympa. D'ailleurs, c'est un avis de recherche.
3: Ah, le gang des requins, ils sont pas sympas. Hein.
1: Alors, il paraît que. Elle est mignonne parce qu'elle a dit que si elle devait déjeuner avec quelqu'un de connu, elle déjeunerait avec moi. Voilà, c'est tout.
2: Oui, c'est vrai.
1: Bon, voilà.
2: Ah ouais, je confirme.
1: Oh oui, on mangerait des génoises avec de la crème de citron, ce serait magnifique.
2: Non, je ferai tout ce que vous voulez.
1: Oh, mais qu'elle est mignonne celle-ci, mais je t'adore. Ah là là, bon allez, il faut que tu gagnes. Tu vas me gagner tout de suite les 5 points. Tiens, je te mets la BO de E.T.
3: Oh, elle fait des gestes, c'est de l'à peu près. Hein.
1: Bah, fous-toi de ma gueule, j'ai tellement mal, j'ai envie de mourir. J'ai l'impression de prendre des coups de poignard dans le dos.
3: Vous ne serez pas comme ça la rentrée sur M6?
1: Ah, je ne sais pas. Alors, quel réalisateur a créé E.T. l'extraterrestre? Top chrono.
2: C'est Spielberg.
1: Voilà, tu vois quand tu veux. Évidemment, c'est Spielberg en 1982, mon petit E.T. Bravo, ça fait te paquet 7.
3: Bien, alors, Laurent, est-ce que tu t'amuses bien? Est-ce que tu passes un bon moment avec nous?
4: Oui, on rigole bien.
3: Bon, on rigole bien. Est-ce que tu as envie d'aller au Festival d'Avignon quand même cet été au mois de juillet? C'est sympa ça.
4: Yes.
3: Croise des artistes, on voit des spectacles cool, il fait beau, il fait chaud, on mange des glaces, c'est la cité des papes quand même, c'est pas rien ça. Et puis j'y présente mon spectacle quand même, cet été, vous le savez,
1: c'était beau.
3: Je l'ai répété toute l'année à l'antenne. Alors t'as une histoire avec le café toi, et on va en parler un peu parce que déjà ta rencontre avec Michel, il y a une histoire de café dans tout ça.
4: C'est vrai, c'est pas très romantique. Hein.
3: Bah vas-y quand même, raconte.
4: Oui, c'est une rencontre en fait, c'est via les réseaux sociaux.
3: Oui, vous êtes inscrit sur un site de rencontre. Bon, ok.
4: Voilà, on se donnait rendez-vous, mais bon, moi, je suis pas trop. Ouais, il y a pas d'originalité. Je lui ai donné rendez-vous dans une galerie marchande.
3: D'accord. Bon, pourquoi
4: pour
3: pas.
4: Pour aller boire un café.
3: D'accord.
4: Voilà. Bah ouais, c'est pas très romantique, je trouve, pour un premier rencard.
3: Bah tu t'en fous. L'affinité était là. Ça a roulé quand même. Ça fait 15 ans que t'es
4: avec. Voilà, exactement.
3: Bah ouais. Bon, tu veux que je parle? Non, mais j'ai compris. Tu veux qu'on mette le café vraiment à l'honneur. Une fois, Laurent, t'as acheté un paquet de café à 2 euros. C'était sans doute du café de Malongo, j'en sais rien. Qu'est-ce que ça t'a permis, ce café à 2 euros?
4: J'ai gagné un voyage aux États-Unis.
3: Un road trip américain de 15 jours, tout frais payé, grâce à un paquet de café. Non, mais c'est énorme.
4: C'est vrai.
3: C'est énorme.
4: C'est super.
3: T'as visité Vegas. Qu'est-ce que t'as fait? T'as été où?
4: Flagstaff, j'ai fait tout l'Est américain, San Francisco. Il y en a à voir. J'en ai fait des.
3: Bah oui,
4: des villes, là.
3: La route 66, les réserves indiennes, la zone 51, les extraterrestres. Ouais. Bah voilà, bah écoute, merci le café. Bah oui.
4: En fait, c'est vrai.
3: Ben oui, ben tu connais pas.
1: Si, ben si, je connais mon pauvre chat. Enfin, je crois pas qu'il a visité la zone 51.
3: Ben si.
4: Oui, la zone 51.
1: Oui, enfin, c'est un désert, quoi. Y a rien à voir.
4: Oui, on peut pas la visiter.
1: Bah non,
4: ouais,
1: tu peux pas la visiter, non, tu peux pas. Y a des grilles et tu fais coucou derrière les grilles, voilà.
3: Il vous dira pas ce qu'il a vu, mais bon.
1: Oui, enfin, voilà. Tu vois rien, t'es dans le désert.
3: Il est au courant, il sait.
1: La vérité est ailleurs.
3: Il est comme Obama, il sait que ça existe, tout ça. Laurent, la vérité est au bout du couloir, et donc pas ailleurs, je vous le rappelle. Et on salue Bataille et Fontaine, bien sûr. Voici cette question. Oh, bah, elle adore l'hymne olympique, Valérie.
1: Oh.
3: Mais c'est l'ancien, ça.
1: Ah
3: oui.
1: Ça, c'est magnifique,
3: celui-là.
1: Ça.
3: Ouais, c'est vrai, celui-là.
1: Ça, c'est l'hymne olympique.
3: Ça, c'est Mont-Laurent dans 10 minutes, triomphant.
1: Ouais,
3: sur
1: sûr.
3: Le char de Bénur pour dire oui, j'ai gagné la manche. Quel héros mythologique grec était connu pour sa force exceptionnelle? Quel héros mythologique grec était connu pour sa force exceptionnelle? 10 secondes pour me proposer un nom.
4: Hercule.
3: Hercule, je le note. L'un des héros les plus célèbres de la mythologie grecque, le plus fort, c'est Hercule, bravo.
1: Non, 5 points. C'est Hulk.
3: Bien sûr.
1: Voilà. Allez, ça fait 10 pour Laurent, 7 pour Virginie. Vous serez départagés par le bingo. Mais auparavant, nous allons écouter le nouveau titre de Zazie, qui s'appelle Peu importe, vous écoutez ici, on vous aime, à tout de suite.

0: Elle était l'invitée mardi dernier de Décibel, Émilie Mazoyer, Zazie, pour nous présenter ce nouveau single, Peu importe.
1: Eh bien, peu importe, mais en tout cas, c'est l'heure de la réclame.
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1: Nous sommes au taquet avec Virginie qui a 10 points. Non, pardon, 7 points.
0: Non,
1: et Laurent qui a 10 points.
8: Merci Valérie.
1: Non, t'as vu. Oui, mais c'est parce que tu sais, je vais t'expliquer.
0: Elle peut me faire gober ce qu'elle veut. Hein.
1: Il a tellement envie de remporter tous les jours les manches pour que le vendredi, il ait plein de candidats. Bon, voilà, donc il espère évidemment que tu ne vas pas gagner. Bien. Alors, dis donc, on est très romantique dans ta rencontre avec Gilou, toi. Oh là
8: ouais,
1: là
8: ouais.
1: Ça s'est passé à la sortie de la discothèque. Comment s'appelait cette discothèque?
8: Le Moulin Normand.
1: Oh, voilà. Le Moulin Normand,
8: oui,
0: on connaît.
8: Dieu.
1: Et donc, vous étiez avec toi, t'étais avec ta meilleure amie, et puis vous avez proposé aux copains de venir prendre le petit-déj. Et c'est Gilou qui est monté dans ta voiture alors que tu ne le connaissais pas.
8: Je ne le connaissais pas du tout, donc c'était normalement un copain, Arnaud, qui devait prendre le petit café, le petit déjeuner, comme on faisait régulièrement ensemble. Et puis là, il nous dit, non, je peux pas. Et puis du coup, il avait deux autres copains qu'on ne connaissait pas du tout, qui sont arrivés derrière de ma voiture. Et puis ils ont dit, nous, on est dispo. Donc, on les a ramenés. Et puis voilà, on a été faire un petit tour sur la plage et tout. On a pris le petit déj. Et du coup, on est mariés, ça va faire 20 ans.
0: Oh là là.
1: Shabada. Alors, tu t'es promenée sur la plage. Et alors, qu'est-ce qui t'a séduite? Absolument, dis-moi tout. Qu'est-ce qui t'a séduite chez Gilou?
8: Écoute, il était rigolo.
1: Ah voilà, tu vois. Mais ça, c'est...
8: Ouais, voilà, on a bien rigolé. Et puis, voilà.
1: Ok. Bien,
8: revu, et puis voilà.
0: C'est à ce moment-là qu'il a retrouvé ses chaussures roses. Alors, donc voilà, elle a tout de suite été conquise à ce moment-là.
1: Alors, ma chérie, pour t'encourager, on va te faire écouter un petit Goldman, tiens.
9: Elle a fait un bébé toute seule.
1: Voilà. Un bébé toute seule. Et tu vas me faire un bingo de folie. Alors, écoute-moi bien. Pour le bingo du jour, à mon top chrono, tu vas devoir me donner un maximum de prénoms de filles qui commencent par la lettre P, comme pingouin, papa, pirouette. Et donc un maximum de prénoms de filles qui commencent par la lettre P, comme papa. Top chrono, 10 secondes.
8: Patricia, Paulette, Pauline, Pascal, Pierrette, Paul, Perrine, Peggy...
1: Tu m'en as donné 8, c'est très très bien 8.
0: Elle est forte,
1: tu m'en as donné 8, c'est parfait.
0: Ah ouais, non, franchement, là...
1: Ouais, c'est parfait.
0: Ah oui, bon, ouais, c'est pas mal.
1: Oui, c'est parfait.
0: Oui, c'est bien, c'est bien. Laurent, dont la fête est le 10 août, je ne me trompe pas.
10: Exactement.
0: Bien. Ben oui, mais je suis premier sur les fêtes. Voilà, j'y penserai. Je penserai à toi le 10 août. Laurent, à la Balme de Sillingy. Laurent, notre groom.
1: Oh là là,
0: c'est lundi.
1: Alors Michel, je penserai à toi pour ta fête. Quel métier extraordinaire, le goom.
0: Alors, vous savez que je laisse des mots en week-end, des lettres surtout.
1: Ouais.
0: Bon, Laurent, alors comme ça, on a fait un vol apesanteur aux États-Unis.
1: Apesanteur.
0: Oui, en apesanteur.
1: Voilà, en apesanteur.
0: Et en apesanteur.
10: Ouais, j'ai eu la chance de. C'est pareil, comme je suis assez fan à jeu, je lui ai envoyé un SMS à 35 centimes dans un supermarché et j'ai eu la chance de gagner un voyage complet. Avec voyage en apesanteur aux États-Unis, ouais, à Cap Canaveral.
0: Non, mais le gars, mais 2 euros dans un café et gagne un road trip aux États-Unis, mais 37 centimes dans je sais pas quoi, gagne un vol en apesanteur. Un jour, t'as gagné sur une radio une semaine à Monaco, avec les déjeuners, les machins, le truc. Non, mais sérieux, t'es un chounard, toi.
10: Ouais, c'est vrai que j'aime bien les jeux, ouais.
0: Alors, je voudrais juste rappeler que ton porte-bonheur, c'est le 13, et que t'es né un vendredi 13 à 13h. Et c'est pas une vanne.
10: Tout à fait.
1: Non, on va voir si ça lui...
0: Ouais, c'est pas mal, ça. Hein
1: faut qu'il fasse plus de 8.
0: Ouais, tout s'aligne, là, tout s'aligne. On a le temps de se dire qu'il t'arrive des trucs sexy parfois aussi en tant que livreur.
10: On a fait
0: de la rencontre.
10: Forcément.
0: Bon, allez, on en parlera pas, on va refermer ce dossier, mais on imagine qu'il t'est arrivé plein de choses. Voici une chanson pour t'encourager. Jérusalem, Mister KG.
1: On adore, j'adore.
0: Bon, la barre est quand même assez haut là. 8 points, il va falloir tenter de faire 9 pour encaisser les 10 points du bingo. C'est pas facile. Hein.
1: C'est là, on va voir si...
0: Ouais, si t'es vraiment le nez le 13 à 13h. On va voir si t'as de la chance. Voilà. Je te demande, en 10 secondes, de me citer un maximum de prénoms féminins, donc des filles. Commençons par la lettre M. M, je te donne un exemple, comme maison ou manivelle. Comme ça, tu as bien compris. M, des prénoms de filles en M. Top chrono, 10 secondes.
10: Marie-Bête, Marie, Marielle, Marietta, Marina, Marine, Marisa, Marisol, Marjolaine, Marlène, Martin, Mathilde, Maud, Maya,
1: 11, 12.
0: Eh, on est à plus de 9 là.
1: Oui, on est à 12.
0: On est bien, Laurent.
1: Laurent, c'est toi qui seras en finale vendredi. Bravo Virginie quand même parce que.
10: Ouais, bravo quand même.
0: Bravo Virginie.
8: Merci.
1: Bien, je t'embrasse Virginie. Laurent, tu nous retrouveras vendredi.
8: Je t'embrasse.
0: Ils ont été forts les deux là.
1: Et oui, tu tenteras de gagner le week-end exceptionnel au festival Off d'Avignon pour dormir à l'hôtel Le Chardonnay, voir deux spectacles par jour. Sinon, tu pourras faire
0: Une machine à café.
1: Avec
0: 32 dosettes et 6 verres en air.
1: Voilà, merci.
0: Un beau cadeau, Malongo.
1: Allez, on se retrouve tous demain. Je remercie Pierre et Kinan à la technique. Je remercie Céline à la réalisation, Maître Coupez au savoir, Alex au standard et Eric Bastien.
0: Oui.
1: À l'ego surdimensionné.
0: Oh, ça attendait. J'étais sympa avec vous. Je vous ai supporté. Je vous ai aidé dans votre mal.
1: Oui, allez, c'est bon. Allez,
0: Bisous.
1: À demain.

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1: Vous avez vu comme le temps passe. On est le 1er juin déjà, Valérie. Il est quelle heure ?
2: C'est dingue, il est 13h.
1: Dingue ça. Bienvenue, bel après-midi. Vous écoutez ici 13h. Wendy Bouchard pour Ma France.
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2: Bonjour à tous, merci de nous rejoindre pour Ma France, votre rendez-vous d'actualité au plus près de vos territoires. Au lendemain d'un week-end de foot et de débordements dans plus de 70 communes de France, le gouvernement dénonce des violences inqualifiables. 890 interpellations, la loi Riposte qui arrive à l'Assemblée permettra-t-elle de mieux lutter contre ces comportements? On fait le point. L'inquiétude grandit après la disparition vendredi de Liana, 11 ans, à Fleurance, dans le Gers, à la sortie de son collège. Un suspect est en garde à vue, une enquête est ouverte pour enlèvement et séquestration de mineurs. 70 gendarmes mobilisés intensifient leurs recherches. Au cœur de vos régions encore, la manne Choose France pour vos territoires. Nous sommes à Merville, près de Béthune. Les pompiers de Gironde sur le pont pour prévenir d'éventuels feux de forêt. Et puis des poulaillers géants à la place de champs de lavande. C'est le nouveau décor polémique du plateau de Valensole en Provence. 13h15 avec ici Emma France. On accompagne le prix Innover à la campagne avec le fondateur de ce palmarès. L'appel à candidature est ouvert jusqu'en septembre pour la prochaine édition. La victoire du PSG en Ligue des Champions a été abîmée par une déferlante de violence dans plus de 70 de nos communes. De la casse, des vols, des pillages de commerce, des voitures ou des vélos incendiés, comme du matériel urbain. À Paris qui a cristallisé ces violences bien sûr, mais aussi à Rennes, Grenoble, Clermont-Ferrand, Strasbourg, Rouen ou au Havre. Des interpellations ont aussi lieu à Niort, Poitiers, Nice, Montpellier, Toulouse, Tours ou au Mans. La liste n'est pas exhaustive hélas, mais à retrouver sur ici.fr. Bonjour Coralie Moreau.
3: Bonjour.
2: Quant aux chiffres de ces violences, ils ont été établis ce matin, communiqués par le ministre de l'Intérieur, des débordements qui ont donc, Coralie, été copiés.
3: Copieux. Oui, plus de 890 interpellations ont eu lieu dans toute la France, bien plus que pour la victoire du PSG l'an dernier, avec une hausse de 45%. Principalement, vous l'avez dit, liée à des affrontements avec des forces de l'ordre et des tentatives de pillage, des dégradations. Pour Laurent Nunez, la situation a été maîtrisée, mais le ministre de l'Intérieur reconnaît un problème de violence endémique. Ce que répétait ce matin sur France Info la porte-parole du gouvernement, Maud Bréjon. Pour elle, il est temps de s'interroger sur l'origine de cette violence.
4: Il y a une responsabilité des familles. Vous avez vu les vidéos. C'est énormément de jeunes qui étaient présents dans ces rassemblements violents. On a un problème avec l'éducation d'une partie de nos enfants en France. Et si je peux me permettre, je n'abuse pas de ce genre de remarques, mais on a un problème avec l'éducation d'une partie de nos fils.
3: Même constat pour le ministre de la Ville, Vincent Jeanbrun. Pour lui, il ne peut y avoir d'impuissance publique. Ce qu'il faut, c'est une réponse pénale beaucoup plus forte.
2: Oui, face à ces violences qualifiées d'intolérables, loin des valeurs du sport, c'est ce qu'a dit le président de la République hier en accueillant les joueurs parisiens à l'Élysée. La loi Riposte, qui arrive aujourd'hui à l'Assemblée nationale, sera-t-elle un outil, Coralie, pour limiter ces débordements à l'avenir ?
3: C'est en tout cas l'un des outils mis en avant. Ce projet de loi vise à s'attaquer à tous les phénomènes qui troublent la sécurité du quotidien, protoxyde d'azote, rodéo urbain, mais aussi donc les violences dans les stades ou les violences de rue. Le texte prévoit de s'attaquer aux supporters violents dans les stades, en les excluant de tout lieu de rassemblement sportif, jusqu'au stade, fan zone et itinéraire de cortège. La loi devrait durcir également pour prévenir les incidents dans les rues, avec une pénalisation plus forte concernant les mortiers d'artifice. La sanction pourrait aller jusqu'à 3 ans d'emprisonnement et 45 000 euros d'amende, juste pour en détenir sans motif précis. L'usage de la vidéosurveillance algorithmique pourrait être étendu à la surveillance de lieux à risque pour des événements importants. Elle permet, je le rappelle, grâce à l'intelligence artificielle, de détecter tout mouvement de foule suspect. Ce que souhaite également le gouvernement, c'est une réponse plus rapide et plus ferme en cas de trouble à l'ordre public. Alors, ce qui n'est pas dans le texte, en revanche, c'est la suppression de l'excuse de minorité. Un principe fondamental de notre République qui fait que les mineurs ont des peines plus légères que les adultes par manque de discernement et pour privilégier l'éducatif au répressif. Un principe fermement défendu par les magistrats, mais que le ministre de l'Intérieur et le ministre de la Justice, Gérald Darmanin, ont remis en cause en février dernier. Sur les 392 gardes à vue recensés par le parquet de Paris après la victoire du PSG, plus d'un quart concernait des mineurs.
2: Coralie Moreau, merci beaucoup pour le service police-justice d'ici. 890 interpellations, une hausse de 45% par rapport à la victoire du PSG l'an dernier. Il est 13h04 et dans Ma France, nous revenons à présent sur cette disparition inquiétante, celle de la petite Liana, une collégienne de 11 ans, disparue vendredi l'après-midi dans le Gers après ses cours au collège. Elle a été vue pour la dernière fois dans la voiture d'un homme de 41 ans qui affirme l'avoir déposée près de la piscine de Florence à sa demande. Ces déclarations sont jugées incohérentes et imprécises selon la procureure d'Auch, qui n'en a pas dit davantage sur son profil. Vous suivez pour ici Occitanie cette affaire, Claudia Calmel. Nous sommes donc au lendemain d'une grande battue organisée et les gendarmes en ce moment intensifient, Claudia, leurs recherches.
5: Oui, on a appris que le périmètre a été agrandi cet après-midi. Les fouilles vont se concentrer vers une zone boisée au sud de la ville de Florence. Les gendarmes qui parlent d'un engagement maximal pour retrouver, disent-ils, Liana. Il y a 70 militaires sur le terrain en ce moment, dont des plongeurs, des maîtres chiens et aussi, bien sûr, l'hélicoptère de la gendarmerie dont les survols assez bruyants bousculent depuis maintenant 3 jours la tranquillité de cette petite commune de 6000 habitants. Concernant la battue d'hier, elle a permis de prélever un certain nombre d'objets et d'indices selon les gendarmes, objets qui sont analysés actuellement par des techniciens d'investigation criminelle. Alors on ne sait pas exactement de quoi il s'agit, ça peut aller de la simple canette prélevée sur un terrain à des éléments plus concrets, plus probants, comme par exemple des vêtements. Sur le volet judiciaire, la garde à vue du suspect est arrivée à son terme il y a quelques minutes. On devrait donc savoir assez rapidement si cet homme de 41 ans est poursuivi pour la disparition de Liana ou si aucune charge n'est retenue contre lui.
2: Merci Claudia. Cette enquête ouverte pour enlèvement, séquestration de mineurs, alors qu'on apprend également dans ce matin que le parquet d'Auch s'est dessaisi au profit du pôle criminel d'Agen. Dans l'actualité encore, la mort d'André Santini, emblématique maire d'Issy-les-Moulineaux dans les Hauts-de-Seine depuis 1980. Malgré un état de santé extrêmement préoccupant, une métamorphose physique aussi, il avait souhaité se représenter menant campagne pour les municipales de l'hôpital en fauteuil roulant. André Santini est mort, Hélène Terzian, dans la nuit à l'âge de 85 ans.
3: Oui, un de ces barons des Hauts-de-Seine indéboulonnables. André Santini dirigeait sa ville depuis 46 ans, extrêmement affaibli. Il avait pourtant tenu à rempiler, réélu pour la 8e fois, sans même pouvoir faire campagne ou du moins depuis son lit d'hôpital. C'est sur les conseils d'un certain Charles Pasqua qu'il débarque à Issy-les-Moulineaux, ville qu'il métamorphose en attirant les sièges sociaux de grandes entreprises, ministres dans les gouvernements Chirac et Fillon, député pendant près de 30 ans. Il reçoit aussi plusieurs fois le prix de l'humour politique. André Santini revenait pas peu fier sur ses traits d'humour en 1997.
6: Il y a des gens qui disent il ferait tuer sa mère ou il se suiciderait pour un bon mot. Moi, pas du tout. Je dis toujours des choses exactes. Quand je dis par exemple que Tapie est 3/4 socialiste et incarcéré, c'est la réalité pénitentiaire constatée.
3: André Santini, Dédé pour les intimes, c'est de l'humour vachard et des déboires judiciaires, condamnés pour injures publiques envers des opposants politiques. La fin de son règne est aussi assombrie par des accusations qui émanent de sa mairie pour harcèlement et agression sexuelle. Depuis ce matin, en tout cas, les hommages se multiplient. Son parti, l'UDI, salue un homme truculent et visionnaire. C'est une figure de la vie politique francilienne qui disparaît, estime quant à elle la présidente de la région Île-de-France, Valérie Pécresse.
2: Hélène Terzian, pour ici, le SMIC est valorisé avec l'inflation. Il augmente aujourd'hui de 2,41% pour plus de 2 millions de travailleurs modestes. Et en ce 1er juin, notez aussi que les artisans et professionnels pourront bénéficier d'aides renforcées pour l'achat ou la location de véhicules électriques. Les pêcheurs professionnels peuvent dès aujourd'hui également faire une demande d'aide exceptionnelle face au prix des carburants. Et puis autre changement en ce début de mois, la 4e hausse du prix du tabac pour cette année 2026. Si vous devez circuler en train, le trafic, attention, est perturbé dans l'Est sur la ligne à grande vitesse de Strasbourg à Paris, après un accident de personnes en gare de Meuse TGV, jusqu'à 4 heures de retard entre Forbach et Metz, entre Paris et Strasbourg, de nombreux trains supprimés. Regardez votre itinéraire sur le site de la SNCF, car ces difficultés durent depuis le début de matinée. Elle a pris une hauteur phénoménale sur la Terre et aussi sur les choses de la vie. Elle continue de partager ses émotions à chaque prise de parole. Je vous parle de Sophie Adenau, notre spationaute qui s'émerveille depuis un peu plus de 3 mois à bord de l'ISS, la Station Spatiale Internationale. À 400 km au-dessus de nos têtes, elle réagissait encore ce matin sur France Info.
7: De manière générale, je suis vraiment contente d'être ici et je suis plutôt dans l'état d'esprit d'en profiter au maximum. Et pourvu que ça dure, parce que je suis bien consciente qu'un jour, je vais rentrer sur Terre. Ceci étant dit, je reste humaine aussi. Et bien sûr, il y a des moments où je me dis, avoir un peu de vent frais, d'air frais, ouvrir une fenêtre, etc. Bien sûr, ça me manque parfois. Mais je suis plutôt dans l'état d'esprit de profiter à fond, vivre le moment présent de toutes ces choses que j'ai qui sont extraordinaires, sur lesquelles je peux témoigner et qui, je sais, quand je serai sur Terre, je ne les aurai plus. Donc voilà, je profite de l'instant présent.
2: Les mots à distance de Sophie Adenau à Roland-Garros. Notez que Diane Paris est notre dernier espoir du tennis français pour cette édition. Dans quelques instants, à partir de 14h30, elle affronte elle tentera d'atteindre les quarts de finale en Grand Chelem en affrontant sur le central la Polonaise Maja Kulinska, 115e au classement. Si elle s'impose, la joueuse née à Nice intégrera pour la première fois le top 40 mondial. Elle fait frissonner en tout cas le drapeau français.
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2: On suit aussi l'impact dans vos territoires des investissements étrangers mis en lumière en ce moment même par le sommet Choose France qui a commencé au château de Versailles. 200 chefs d'entreprise conviés venus de 50 pays différents. Parmi les investissements annoncés, 42 millions d'euros pour continuer de produire des cocottes en fonte et des ustensiles de cuisine grâce à une nouvelle fonderie décarbonée qui s'installe prochainement près de Béthune à Merville, exactement sur le site de l'usine Staub. Pour Martine L'Orphelin qui est maire de cette commune, ce nouvel investissement, c'est la garantie d'année pérenne pour les salariés.
8: C'est pour nous effectivement une pérennité. Le groupe qui investit 40 millions d'euros, forcément, n'a pas envie de partir dans 3 ans. 450 salariés. C'est le deuxième employeur de la communauté de communes Flandre-Lys. C'est tout bénéfice effectivement pour notre collectivité, pour la ville, pour la communauté de communes et puis pour le tissu de l'emploi. Hein. Forcément, on ne peut que s'en réjouir.
2: Voilà pour Merville et ses alentours au niveau national. Emmanuel Macron annonce 70 nouveaux investissements en France et un record total de 83 milliards d'euros susceptibles de créer plus de 15 000 emplois en France. Au cœur de vos régions encore, depuis la vague caniculaire des derniers jours, les pompiers de Gironde sont mobilisés pour prévenir les feux de forêt. Après les incendies dévastateurs de 2022, le SDIS 33 a mis en place en effet des groupes d'intervention feux de forêt. Ce sont des colonnes de camions-citernes prépositionnées dans les bois et qui peuvent intervenir beaucoup plus rapidement que les pompiers depuis leur caserne. Stéphanie Scock a rencontré pour nous les soldats du feu dans la forêt du côté de Lenton.
9: 4 camions-citernes de 6000 litres déployés dans la forêt sous les ordres de leur chef de groupe.
10: Vous venez à moi, je vais vous guider jusqu'au point d'engagement.
9: Ils viennent des casernes de La Teste, du Teche et d'Andernos. Aujourd'hui, pas d'incendie à éteindre, alors ils en profitent pour s'entraîner sous l'œil du commandant Romain Alessandrini.
11: On étudie le niveau de risque et c'est en fonction de ce niveau de risque qu'on décide de mobiliser ce dispositif-là. Il y a 4 gifs sur le département de la Gironde à partir du modéré bas et on peut monter jusqu'à 14 gifs.
10: Vous voyez par rapport à la LDV, c'est vraiment l'impact qu'on va chercher et l'effet mécanique avec cette lance. C'est bon ?
9: Derrière la lance, Dorian, pompier volontaire depuis 20 ans au Teche.
12: Un peu de dissuasion peut-être par rapport à des personnes qui souhaiteraient mettre le feu. Puis on regarde aussi l'état des pistes pour savoir si on peut intervenir en toute sécurité par la suite.
9: La présence des pompiers dans le massif permet de gagner du temps et donc de noyer les feux naissants. Début mai, le lieutenant Boisdin a pu diriger sa colonne vers un début d'incendie tout proche.
13: Il y a eu un départ de feu sur Saint-Jean-d'Illac. Donc là, nous, on est à Lenton-Blagon, le lieu-dit Blagon, on est à une quinzaine de kilomètres de Saint-Jean-d'Illac et on a pu intervenir avec la totalité de la colonne directement sur ce feu en moins de 20 minutes. Alors que si on avait fait exactement la même chose en partant des différentes casernes, il aurait fallu sûrement ajouter 10-15 minutes de plus.
9: La saison des feux a commencé dès le mois d'avril. 6 hectares de pins partis en fumée à Cestas.
2: Merci Stéphane et vous retrouvez également sur le site de Météo France les bulletins de la météo des forêts en risque faible, en risque modéré sur la Provence-Alpes-Côte d'Azur en ce 1er juin. Ce Tour de France en Provence, justement, on le termine avec ce changement de décor qui s'annonce sur le plateau de Valensole, mondialement connu pour ses champs de lavande ou de lavandin. Ce site qui ne rapporte plus assez va se transformer. Les cultures seront arrachées, 2 poulaillers géants vont apparaître. À Saint-Jurs et à Roumoules, 25 000 poules sur chacun des lieux. On est loin, Fabien Ledu, du violet odorant à perte de vue.
14: Oui, Saint-Jurs, 140 habitants et bientôt 25 000 poules, 180 fois plus. Un petit séisme dans ce village perdu au milieu des champs de lavande.
15: Je trouve ça dommage. C'est la taille ramenée à notre village. Et puis, indépendamment de notre village, c'est pas des produits qui m'intéressent moi, quoi. C'est destiné uniquement à des filières de supermarchés et de revente, en fait.
14: Ce sera le plus grand élevage de poules du département. 2000 mètres carrés de bâtiments sur le mondialement célèbre plateau de Valensole. Une anomalie pour Michel.
16: Honnêtement, je préférais que ce plateau de Valensole soit réservé à la culture bio. Ça va faire un peu tâche, surtout dans ce bel espace naturel.
14: Le nouveau maire de la commune, Jacques Richier, a hérité du dossier, mais il se veut rassurant.
17: C'est un projet qui respecte les normes, qui effectivement évitera qu'on aille chercher des œufs dans des pays qu'on ne connaît pas.
14: Toutes les normes environnementales sont respectées. Stéphane Montmagnon est le gérant de la Compagnie Générale d'Agriculture qui installe ses poulaillers. Il promet aussi de préserver le paysage.
18: C'est des bâtiments, déjà c'est pas des cathédrales, ça fait pas 10 mètres, 15 mètres, 20 mètres de haut, qui s'intègrent parfaitement dans les paysages. Donc c'est des bâtiments qui viennent pas défigurer complètement le paysage.
14: Selon Stéphane Montmagnon, un éleveur de poules pondeuses peut gagner entre 2500 et 3000 euros par mois.
2: Et puis a-t-elle perçu la frustration de ses fans? Sans billets pour ses concerts de l'automne, Céline Dion annonce en tout cas 10 nouveaux concerts à Paris du 8 au 29 mai 2027. Pour tenter de décrocher cette fois ce Graal, des créneaux vont être proposés à un nombre limité de fans, ceux déjà inscrits à la prévente de l'artiste ou celle de la salle de spectacle. Des ventes dédiées qui vont s'échelonner de mercredi à vendredi. Merci d'être à l'écoute d'ici, 13h15.
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2: Et dans Ma France, on accompagne toutes les énergies qui viennent de nos villages, celles qui font la richesse du patrimoine français, de son artisanat, de son esprit d'entreprise aussi, à côté d'une économie plus installée, peut-être aussi plus médiatisée. Il y a ce prix qui récompense ces initiatives si positives et créatrices de sens et d'emploi, le prix Innover à la campagne, 8e édition cette année, en duplex d'ici Garlozère. J'accueille le fondateur de ce prix qui nous en dit davantage. Bonjour Olivier Ruot. Vous êtes avec nous, Olivier? Est-ce qu'Olivier est avec nous en duplex d'ici Garlozère? Probablement pas encore, mais il ne saurait tarder pour nous parler de l'esprit de ce prix et de ce palmarès que nous sommes ravis avec ici de mettre en valeur avec ce slogan qui en dit beaucoup. J'entreprends là où j'ai envie de vivre. Ça vous en dit de l'intention. Si vous en parle aujourd'hui, c'est que l'appel à candidature est lancé pour cette 8e édition. Appel à candidature jusqu'en septembre. Et avant d'accueillir donc le fondateur de ce prix Innover à la campagne, j'accueille l'une de celles. Vous l'avez, Olivier Ruot? Il est là. Bonjour, Olivier Ruot. Bonjour, Olivier. Il va falloir nous dire si c'est bon d'un côté ou pas bon de l'autre. Bon, alors nous avons Christelle Stel, qui a été lauréate du Grand Prix du jury 2025. Vous êtes avec nous en Dordogne. Bonjour, Christelle.
19: Bonjour.
2: Bonjour. Olivier Ruot n'est pas bien loin, mais je suis ravie de vous accueillir, vous qui avez été récompensée l'an dernier. D'abord, dites-nous comment vous avez pris connaissance de ce prix Innover à la campagne et pourquoi vous avez postulé, avant de parler de votre récompense.
19: Eh bien, Innover à la campagne, c'est quelque chose que je suivais déjà depuis plusieurs années, puisque j'avais déjà candidaté par deux fois auparavant.
2: Oui.
19: Donc, la troisième, visiblement, était la bonne. C'est surtout les réseaux sociaux qui m'ont permis, voilà, je cherche énormément ce qui se passe un petit peu sur des appels à projets qui peuvent correspondre à ce que nous faisons.
2: Bien sûr.
19: Et là, en ruralité, c'était parfaitement l'appel à projet qui correspondait à nos valeurs.
2: Vous avez été retenu parmi près de 300 dossiers, plusieurs facettes récompensées, hein. L'innovation comme son nom l'indique, l'inclusion, l'invention de solutions humaines ou techniques en lien avec la santé, l'environnement, la biodiversité, et on parle santé, justement, avec ce que vous avez créé. Vous avez été récompensé pour avoir pensé un dispositif médical très ingénieux. Parlez-nous-en, Christelle.
19: Oui, effectivement, on a eu la belle surprise de pouvoir être récompensé sur cette innovation en santé pour la gestion du stress en milieu hospitalier pour les patients, afin d'apaiser justement les douleurs perçues, mais aussi générer une meilleure intervention chirurgicale, aussi bien pour le patient que pour le soignant. Donc l'idée, c'est de chausser une paire de lunettes, de mettre un casque audio avec une musique à fréquence basse et d'emmener voyager sur de vraies images. On peut survoler l'Écosse, on peut faire une plongée sous-marine ou une balade en forêt. Et ce qui vient directement capter deux sens, l'ouïe et la vue. Mmh. Et là, on a le patient qui est dans une bulle de confort. On leurre le cerveau, mais en même temps aussi le corps qui se détend, moins de rétention, et tout le monde est beaucoup plus serein et une meilleure récupération, surtout pour le patient,
2: oui.
19: Et moins de drogues de confort.
2: Vous en voyez les bénéfices, hein, moins de traitements chimiques, médicamenteux en tout cas, pour relaxer. D'ailleurs, votre start-up, vous l'avez baptisé Relax. Nous sommes à Villamblard, en Dordogne, donc au cœur de nos territoires. Des lunettes reliées à un boîtier qui permettent d'emmener dans cette bulle, vous le disiez bien, les différents patients. Dispositif médical 2D, éco-conçu aussi, c'est ça qui a été récompensé?
19: Oui, exactement. On a été co-conçu avec un centre hospitalier qui est à Tours, justement sur leurs besoins. On n'est pas arrivé avec une solution pour qu'ils s'adaptent, mais bien au contraire, prendre tout le cahier des charges, de tout ce qu'ils avaient pu essayer, de toutes les contraintes qu'ils avaient rencontrées, et de pouvoir adapter justement une solution qui réponde clairement à leurs besoins.
2: Ouais. Olivier Ruault est avec nous et à l'écoute de ce qui a été récompensé à travers votre start-up Relax en Dordogne. Bonjour Olivier Ruault, on vous a retrouvé. Bonjour. Je suis désolée de ces soucis Bonjour. Techniques. On est ravis en tout cas de parler du prix que vous avez imaginé, Merci. Conçu. On en est à la 8e édition cette année, c'est magnifique. L'envie avec vous et ce prix, c'est de réconcilier l'entrepreneuriat et la ruralité.
20: Voilà, exactement, c'est réconcilier l'entrepreneuriat et la ruralité par le truchement de l'innovation qui est commune à toutes les entreprises, qu'elles soient des entreprises d'économie traditionnelle, les entreprises agricoles ou les entreprises à vocation plus sociale, comme les associations, des coopératives.
2: Vous avez le sentiment qu'à travers justement les campagnes, on parle moins d'innovation. Alors, on parle beaucoup de solidarité, de lien social, de commerce, d'artisanat, mais peut-être moins de cet esprit d'entreprise.
20: Exactement, moins de cet esprit d'entreprise, et le prix est là pour valoriser les initiatives qui vont dans ce sens-là. Quand on est dans les ruralités, on est plus éloigné de la médiatisation. Merci de faire le relais de ce prix pour les candidates et les candidats. On est plus éloigné également des décisions en matière de financement, en matière de levée de fonds, et c'est pour ça que ce prix existe.
2: Oui. Qu'est-ce qui vous intéresse, à quel niveau de projet vous pouvez faire appel, parce que je le redis, on est en pleine période de candidature. Vous avez ouvert ce dossier de candidature jusqu'en septembre, et donc tous ceux qui seraient intéressés pour participer, tenter leur chance dans ce prix, peuvent venir candidater. Ce sont des start-up à venir, déjà existantes, qui ont fait leur preuve. Est-ce que vous pouvez nous donner quelques critères ?
20: Alors voilà, les critères, c'est d'avoir une activité en ruralité. Ça veut dire quoi ? Ça veut dire dans des communes de moins de 3500 habitants. D'accord. Donc on parle de l'activité. Mm-hmm. Le siège peut être dans des villes plus importantes. Ça arrive, et c'est arrivé dans des anciens lauréats d'avoir des sièges dans près des centres de décision, notamment financiers, dont je faisais j'évoquais tout à l'heure. Ça, c'est le premier point. Le deuxième point, c'est qu'effectivement, il faut avoir une activité qui existe, c'est-à-dire qu'il faut montrer la preuve du concept de l'innovation. Voilà, ça, c'est extrêmement important, parce que l'innovation en ruralité, elle est plus longue, elle se fait sur le terrain, elle est très diffuse, et elle a besoin d'avoir du temps. Et donc nous, on prend ce temps, on n'est pas là pour récompenser des potentiels projets, on est là pour récompenser des initiatives qui fonctionnent.
2: Mm-hmm. Comme l'initiative, on a entendu Christelle Stel en parler, cette start-up Relax à Villamblard en Dordogne, ce grand prix du jury, par exemple, que récompense-t-il, Olivier Ruault?
20: Alors le grand prix du jury, il récompense ce qui était le cas pour la société Relax, mais pour les précédentes aussi. Donc c'est l'ensemble des partenaires du prix qui se mettent d'accord pour dire ce dossier-là parmi les nombreuses candidatures, plus de 250 l'année dernière. Mmh. C'est vraiment la société qu'on veut valoriser. Ce prix, il est là donc pour médiatiser, pour mettre en réseau. Et là, il a récompensé plusieurs choses. La capacité d'innovation, le fait de travailler avec des grands comptes, en l'occurrence des hôpitaux, le fait de vouloir délibérément rester dans le village d'origine pour développer son activité et donc créer des emplois. Oui. Voilà. Et la dimension environnementale qui est effectivement inhérente au projet d'innovation porté par Relax.
2: Bien sûr. Christelle Stel, que vous apporte-t-il ce prix depuis que vous l'avez obtenu? C'était il y a quelques mois maintenant.
19: Une reconnaissance déjà du travail effectué sur le long terme. Beaucoup de visibilité aussi médiatique, hein, que ça soit pour les radios ou même pour les professionnels de santé qui entendent et qui découvrent aussi, puisque c'est important pour une entreprise en ruralité, comme le disait très bien Olivier, de pouvoir être vu. Mmh, aussi, puisqu'on est éloigné des métropoles et on n'est pas forcément vu ou pris au sérieux aussi. Donc ça apporte toute cette synergie positive pour l'entreprise.
2: Voilà, ce grand prix du jury qui vous a été remis pour la start-up Relax à Villamblard en Dordogne. Merci beaucoup Christelle. Nous avons également du côté de Manosque en Provence, une des lauréates de l'année passée, également couronnée du prix thématique et environnement, prix spécial de la Fédération des parcs naturels régionaux. Nous sommes avec vous, Caroline Bali Ayoko. Bonjour Caroline.
21: Bonjour.
2: Pour votre marque récompensée qui s'est inscrite dans une démarche particulière, racontez-nous Ayoko, votre marque alternative aux pesticides.
1: Exactement. Donc, depuis 2021, on crée des alternatives aux pesticides et aux engrais chimiques à base de plantes bio et françaises. Et donc, on a eu la chance d'être couronné du prix de la Fédération naturelle des parcs régionaux l'année dernière, en 2025. Mmh. Aujourd'hui, nos produits sont destinés aux particuliers et surtout aux professionnels, puisqu'on travaille avec les agriculteurs et aussi les professionnels des espaces verts, notamment les golfs, les terrains de sport et les paysagistes.
2: C'est une marque imaginée en Provence, dont les produits aussi proviennent de ce territoire, Caroline ?
1: Oui, complètement. C'est vrai qu'aujourd'hui, même si on rayonne dans toute la France et même au-delà, les produits sont fabriqués en Provence avec des plantes provençales ou jusqu'en drôme provençal, on va dire. Et tout est fait pour que le circuit soit le plus court et direct possible avec les agriculteurs qui nous fournissent les plantes.
2: On parlait de champs de lavande rasés au profit de poulaillers tout à l'heure. Vous n'utilisez pas la lavande dans votre base de plantes locales et bio pour ce produit 100% naturel, non ?
1: Non, on n'utilise pas de lavande. Et d'ailleurs, nous, on a d'autres projets pour le plateau de Valensole.
2: Ah, bah voilà, très bien.
1: Des plantes qu'on aimerait mettre en culture là-bas.
2: Bon, bah, on va vous mettre en relation. Voilà, ici, c'est la radio de proximité aussi. Ayako, alternative 100% naturelle aux pesticides grâce à des sprays à base de plantes locales et bio, donc qui protègent les plantes et qui préservent la biodiversité, notre santé. C'est ça aussi, Olivier Ruault, qui a été récompensé avec ce prix l'an passé.
20: Exactement, la santé, les services de proximité, on n'est pas hors sol dans ce prix, on a vraiment, et les candidatures d'ailleurs le prouvent que c'est complètement en lien avec les aspirations des habitants et des habitantes des ruralités. Et donc la question de la santé, la question du bien manger, mais la question aussi sociale sur les hébergements d'urgence par exemple, qui sont proposés avec des initiatives nouvelles, sont des projets plébiscités en ce moment par le jury, oui.
2: Donc, merci beaucoup. Ayako, que vous trouvez en ligne, j'imagine ces produits sont à la fois à acheter en magasin physique mais aussi sur internet. Caroline Bailly Ayako, pour terminer. Caroline Bailly, parce que je vous appelle Ayako, mais c'est pas votre nom de famille.
1: Non,
2: voilà. Je vous ai baptisé du nom de votre marque. Voilà. Caroline Bailly. Oui.
1: Oui, tout à fait. Les produits pour le grand public sont en ligne sur le site Ayako. Donc, c'est aiako.fr.
2: Merci beaucoup, Caroline. Voilà. Bah, bravo aussi à vous pour ce rayonnement qui protège les plantes, qui relie la science, l'agriculture, la sobriété aussi au service, vous le disiez, des professionnels comme des jardiniers amateurs et particuliers que nous sommes. Vous avez toujours, Olivier Ruault, besoin de partenaires, j'imagine. Vous en avez des installés, mais nous sommes ici sur votre radio de proximité pour vous aider. En quelques mots, petit mot de la fin autour de ce slogan pour la prochaine édition, Olivier.
20: Voilà, merci beaucoup Innover la campagne, c'est entreprendre là où vous avez envie de vivre. Là, on sait qu'il y a des partenaires, on a besoin de partenaires pour déployer ce prix qui concerne aujourd'hui 250 candidatures par an, mais qui pourrait aller beaucoup plus loin, qui pourrait être régional. Mmh. Et on a besoin de partenaires qui connaissent la ruralité.
2: Et voilà, on le fait pour vous. Merci, retrouvez sur ici.fr. Merci beaucoup Olivier.
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2: On se quitte avec votre rendez-vous anti-arnaque. C'est pas vrai, Aude Razo. Cette vidéo truquée de Céline Dion qui tourne sur les réseaux sociaux depuis quelques jours.
21: Oui, on y voit la star dans sa voiture, lunettes noires sur le nez, vitres baissées. Celle que vous entendez chanter, là, c'est une fan. Céline Dion la regarde chanter, la fixe quelques secondes et ferme sa vitre, brutalement, sans dire un mot. On la voit même furtivement faire un doigt d'honneur à la fin. Elle est en pierre, c'est une statue glacée, commentent les internautes indignés. La vidéo, choquante, c'est vrai, a fait plus d'un million de vues en seulement 24 heures.
2: Alors, rétablissons la vérité, Céline Dion n'a jamais fait ça, Aude.
21: Non, absolument pas. La vraie séquence, on la connaît puisque la jeune femme qu'on voit et qu'on entend chanter a posté la vraie vidéo. Elle commence pareil. Mais dans cette vraie version, Céline Dion ne ferme pas sa vitre. Au contraire, elle tend la main à cette fan pour la saluer, discute quelques secondes avec elle et lui envoie même quelques baisers. Alors d'où sort la vidéo truquée ? J'ai trouvé. En fait, c'est vieux. La première fois qu'elle a été postée, c'était en 2020 sur un compte français, grand spécialiste des vidéos humoristiques. En fait, c'est assumé, c'est un montage. 6 ans plus tard, la revoilà, avec des comptes qui, cette fois, tentent de surfer sur l'actu Céline Dion et son retour sur scène prochainement à Paris. Là où c'est triste, c'est que la séquence truquée en 2020 comme aujourd'hui cumule bien plus de likes et de commentaires que la vraie triste réalité des réseaux sociaux. Bon, je me console un peu. en voyant aussi beaucoup d'internautes dans les commentaires qui tentent de rétablir la vérité, navrés de voir l'image de leur idole écornée.
2: Merci Audrazo. Bah, je vous laisse, chers amis, avec l'info locale, la proximité, la bonne humeur. Je vous dis à demain 13h dans Ma France.
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23: 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Le complexe sportif de Mancé à Oudemont accueille la 3e édition de l'Étincelante, un événement solidaire au profit de l'Institut de cancérologie de Lorraine, l'ICL. 3 parcours s'offrent à vous, une marche familiale de 4,8 km, une course ou marche sportive de 8 km et un trail de 15,65 km pour les plus aguerris. L'inscription est de 10 euros pour les adultes et de 5 euros pour les enfants, incluant une collation et une paire de chaussettes gratuits et sans inscription, évidemment, pour les moins de 12 ans. L'intégralité des bénéfices sera reversée à l'ICL, l'Institut de cancérologie.

de France Gall avec ici Lorraine. Bonjour à tous, j'espère que vous allez bien. Nouvelle semaine pour un nouveau temps en Lorraine. J'espère que vous avez bien célébré la fête des mères ce week-end et offert de beaux cadeaux. Nous, on va passer toute l'après-midi ensemble avec des tonnes de chansons, mais aussi plein de choses à découvrir en Lorraine. Comme ici ça marche, où tous les jours on valorise les belles choses en Lorraine. C'est dans quelques minutes pendant que l'on part avec Bruno Mars, I Just Might. C'est sur votre radio ici Lorraine pour commencer en beauté cet après-midi.

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2: On vous présente les initiatives qui font briller notre région et c'est un service que les jardiniers qui nous écoutent, ça va fortement intéresser.
3: La Vosgienne Marie Desbarbieux, installée dans les Hautes-Vosges, vous propose d'entretenir votre jardin en votre absence. Fini le dilemme entre partir en vacances ou arroser ses salades. Marie Desbarbieux, conseillère en éco-jardinage, propose de s'occuper de votre potager. Elle répond aux questions de Manchi Bani.
4: Mon soutien porte sur le jardin potager plutôt que sur le jardin d'ornement. Mais effectivement, on est au jardin à partir du mois de mars, du mois d'avril et jusqu'au mois de septembre-octobre. Et c'est dommage qu'à une période de vacances, la vie au jardin s'arrête ou en tout cas, on ne trouve pas le relais nécessaire pour assurer une belle saison. Et l'idée, c'est d'être un peu ce trait d'union entre deux périodes d'activité au jardin pour un jardinier passionné par son jardin.
5: Oui, et le jardin, tout le monde le sait, hein, c'est quelque chose qui demande non seulement de l'entretien, mais aussi de la surveillance.
4: Alors cette année, on a un printemps qui a été très froid jusqu'à maintenant et qui est là maintenant très très chaud. Mais effectivement, sur des périodes de phénomènes un petit peu extrêmes, si jamais il y avait une canicule, eh ben, ça peut être intéressant aussi de se dire que quelqu'un veille sur le jardin, quelqu'un est là pour assurer l'arrosage, la protection des végétaux, la lutte contre les mauvaises herbes notamment, pour être sûr que, voilà, après 15 jours, 3 semaines, on puisse revenir l'esprit tranquille et retrouver un jardin aussi vert qu'on l'a laissé quand on est parti.
5: Quel est votre secteur d'intervention ?
4: Alors, j'interviens sur le secteur des Hautes-Vosges, c'est-à-dire sur le secteur de Remiremont, la Bresse, Gérardmer et la vallée de la Moselle, principalement chez des particuliers qui ont des jardins entre 15 et 50 mètres carrés au maximum. Et puis, ici, sur le secteur des Hautes-Vosges, on a pas mal de résidences secondaires, c'est-à-dire de personnes qui viennent quelquefois les week-ends, parfois une semaine ou deux l'été, et qui, du coup, s'absentent pendant des périodes importantes. Donc, c'est un petit peu ce public-là qui est visé par la prestation. Mais c'est aussi, voilà, une personne qui, pour des contraintes professionnelles, part une semaine assez régulièrement. La famille qui a aussi son potager et qui prend ses vacances parce qu'elle n'a pas le choix au mois d'août, parce que l'entreprise ferme, parce que voilà, les services de garde des enfants sont fermés et qu'ils en profitent pour partir à cette période-là. C'est assez ouvert en termes de public, j'allais dire.
3: Pour contacter Marie Desbarbieux, vous pouvez composer ce numéro, le 06 79 43 30 20.
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1: On passe l'après-midi ensemble. Merci d'être avec nous sur votre radio préférée. Il est 14h, les infos.
2: Les recherches se poursuivent dans le Gers pour tenter de retrouver Liana, une collégienne de 11 ans, disparue à Fleurance. Au moins 70 gendarmes sont mobilisés avec de gros moyens. Un homme de 41 ans est en garde à vue. Liana a été aperçue pour la dernière fois vendredi devant le collège du Bourg, dans la voiture du suspect. Le ministre de l'Intérieur a fait les comptes après le sacre du PSG en Ligue des Champions. Il y a eu plus de 890 interpellations entre samedi et dimanche partout en France, soit 45% de plus par rapport à la victoire de Paris en 2025. La porte-parole du gouvernement parle de violences endémiques, de violences qui se répètent. Maud Bréjon qui pointe aussi un problème avec l'éducation d'une partie des enfants dans notre pays. C'est une figure de la vie politique francilienne qui disparaît. Réaction de Valérie Pécresse, la présidente de la région Île-de-France, à la mort d'André Santini, le maire d'Issy-les-Moulineaux depuis 1980 et ancien ministre, est mort à l'âge de 85 ans. À Roland-Garros aujourd'hui, l'événement du jour côté tricolore, c'est le match de Diane Paris sur le Philippe Châtrier cet après-midi. Elle a un gros coup à jouer en 8e contre la Polonaise Maya Kowalinska qui, elle, est 114e mondiale. Les fans de Céline Dion laissés sur la touche reprennent espoir. La star annonce aujourd'hui une nouvelle série de 10 concerts en mai 2027 à Paris La Défense Arena. L'ouverture des billets, c'est mercredi jusqu'à vendredi, toujours sur le même principe du tirage au sort. Vous avez tous les détails sur notre site ici.fr.
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4: Le temps cet après-midi en Lorraine, c'est évidemment des nuages qui nous accompagnent avec des températures qui se sont rafraîchies par rapport à celles qu'on a pu avoir ces derniers jours, puisqu'elles sont comprises entre 22 et 27 degrés avec les maximales qui sont plutôt dans l'ouest, notamment dans le Toulois. Profitez-en pour aller vous balader dans le jardin du château de Lunéville où vous aurez 25 degrés cet après-midi. Et pour cette nuit, encore des nuages avec des températures qui devraient être comprises entre 12 et 15 degrés. Vous êtes peut-être en voiture en train de nous écouter. 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Passez une très belle après-midi avec Ici Lorraine.
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0: Listen to Your Heart de Roxette avec Ici Lorraine. On profite de la journée jusqu'à 17h et comme tous les jours, vos trois chansons françaises à la suite arrivent avec Jean-Jacques Goldman. Elle a fait un bébé toute seule. Il sera suivi dans deux minutes par le retour de Christophe Maé et Julien Clerc, toujours sur votre radio.
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0: Machinery de Propaganda avec Ici Lorraine. Il est bientôt 15h, les 90 secondes d'infos en France et dans le monde arrivent, suivi de la météo. Mais avant ça, on va détruire les murs de poussière tous ensemble avec Francis Cabrel. C'est dans 2 minutes sur votre radio.
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1: Merci d'être avec nous. Vous écoutez ici Lorraine. Il est 15h, voici les infos.
2: 13 hommes sont jugés en comparution immédiate aujourd'hui à Paris. Après les violences qui ont suivi la finale de la Ligue des Champions samedi soir, il y a eu près de 900 interpellations à travers toute la France, selon le ministre de l'Intérieur. Un homme de 41 ans présenté cet après-midi au tribunal d'Agen en vue de sa probable mise en examen. C'est le suspect principal dans la disparition de Liana, collégienne de 11 ans, activement recherchée depuis vendredi, aperçue pour la dernière fois devant le collège de Florence dans le Gers, dans le véhicule de cet homme. Le parquet de Brest ouvre une enquête pour refus d'obtempérer, défaut de pavillon après l'intervention de la marine nationale hier au large de la pointe Bretagne sur un pétrolier en provenance de Russie pour vérifier la nationalité de ce navire soupçonné d'arborer un faux pavillon. Emmanuel Macron se félicite d'une édition record historique du sommet Choose France avec 93 milliards d'euros d'investissements étrangers qui vont permettre de créer plus de 15 000 emplois selon le chef de l'État, principalement dans le domaine de l'intelligence artificielle et la construction de centres de données. Diane Paris sur le court Philippe Châtrier de Roland-Garros cet après-midi. La Française va tenter de se qualifier pour les quarts de finale. Elle affronte en ce moment la Polonaise Maja Kowalska, 114e mondiale. Vous avez tout tenté et pourtant vous n'avez pas de place pour Céline Dion cet automne. Reprenez espoir. La star annonce une série de 10 nouveaux concerts du 8 au 29 mai 2027 à Paris La Défense Arena. Les ventes des billets s'échelonneront de mercredi à vendredi. Tous les détails sur ici.fr.
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4: Le temps cet après-midi en Lorraine, c'est évidemment des nuages qui nous accompagnent avec des températures qui se sont rafraîchies par rapport à celles qu'on a pu avoir ces derniers jours, puisqu'elles sont comprises entre 22 et 27 degrés avec les maximales qui sont plutôt dans l'ouest, notamment dans le Toulois. Profitez-en pour aller vous balader dans le jardin du château de Lunéville où vous aurez 25 degrés cet après-midi. Et pour cette nuit, encore des nuages avec des températures qui devraient être comprises entre 12 et 15 degrés. Vous êtes peut-être en voiture, en train de nous écouter. 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Passez une très belle après-midi avec Ici Lorraine.
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0: Merci Lorraine, Hotel California des Eagles. Début de semaine, début de mois, et je vous promets que ce mois de juin va être fantastique. C'est le retour des guinguettes, des sorties tard, des vacances qui arrivent bientôt. Bref, plein de choses à célébrer, en commençant avec le prochain quart d'heure de chansons françaises qui commence avec Les Vertiges de l'amour d'Alain Bachung, suivi d'Oshi et d'Étienne Dao avec Ici Lorraine.
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1: Avez-vous connu le vieux Vendeuvre les Nancy avant les années 1970? Si c'est le cas, votre mémoire intéresse Jean-Claude Barré. Cet enfant du village lance un grand appel pour réunir vos souvenirs, récits et photos anciennes afin d'écrire un livre. Que ce soit vos après-midi de jeu à la sapinière, vos anecdotes sur l'école Jules Ferry ou des photos de classe, partagez vos précieux trésors et vos souvenirs, bien évidemment. L'objectif est de sauvegarder ce patrimoine du quotidien pour le transmettre aux plus jeunes. Et pour contribuer à ce beau projet, vous pouvez contacter directement Jean-Charles Barrès par téléphone au 06 74 72 24 24 ou par courriel à jeancharles.barrès@gmail.com. Si vous avez le moindre doute, évidemment, n'hésitez pas à contacter l'accueil d'ici Lorraine au 03 83 36 20 20. On vous donnera toutes les infos nécessaires.
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0: of Love de Huey Lewis and the News sur votre radio, ici Lorraine. On se rapproche de 16h, ça va être le moment de retrouver les 90 secondes d'infos en France et dans le monde, suivi de la météo de Maxime Verrier. C'est dans quelques minutes, nous, pendant ce temps, on décompresse avec Erasure, All Amour. C'est dans une minute sur votre radio.
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1: L'heure du goûter approche, merci d'être avec nous, bel après-midi. Tout de suite les infos, il est 16h.
2: Les recherches se poursuivent dans le Gers cet après-midi pour tenter de retrouver Liana, collégienne de 11 ans, disparue à Fleurance. Au moins 70 gendarmes sont mobilisés avec de gros moyens. Un homme de 41 ans présenté à un juge à Agen dans l'attente de sa mise en examen. Liana a été aperçue pour la dernière fois vendredi devant son collège dans la voiture du suspect. Le ministre de l'Intérieur a fait les comptes après le sacre du PSG en Ligue des Champions. Plus de 90 interpellations entre samedi et dimanche partout en France, soit 45% de plus par rapport à la victoire de Paris en 2025. La porte-parole du gouvernement parle de violence endémique, de violence qui se répète. Fin de citation. C'est une figure de la vie politique francilienne qui disparaît. Réaction de Valérie Pécresse, la présidente de la région Île-de-France, à la mort d'André Santini, le maire d'Issy-les-Moulineaux depuis 1980 et ancien ministre, est mort à l'âge de 85 ans. Tous derrière Diane Paris aujourd'hui, la dernière française encore en lice à Roland-Garros, affronte la polonaise Maya Kowalska pour une place en quart. Diane Paris qui vient de perdre malheureusement le premier set 6-3. Les fans de Céline Dion, laissés sur la touche, reprennent espoir. Et oui, la star annonce aujourd'hui une nouvelle série de 10 concerts en mai 2027 à Paris La Défense Arena. L'ouverture de la billetterie, c'est mercredi et jusqu'à vendredi. Toujours sur le même principe du tirage au sort. Vous avez tous les détails sur ici.fr et sur notre appli ici.
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4: Le temps cet après-midi en Lorraine, c'est évidemment des nuages qui nous accompagnent avec des températures qui se sont rafraîchies par rapport à celles qu'on a pu avoir ces derniers jours, puisqu'elles sont comprises entre 22 et 27 degrés avec les maximales qui sont plutôt dans l'ouest, notamment dans le Toulois. Profitez-en pour aller vous balader dans le jardin du château de Lunéville où vous aurez 25 degrés cet après-midi. Et pour cette nuit, encore des nuages avec des températures qui devraient être comprises entre 12 et 15 degrés. Vous êtes peut-être en voiture en train de nous écouter. 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Passez une très belle après-midi avec Ici Lorraine.
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1: Conduire de Louane avec Ici Lorraine. L'été est proche et presque tous les clubs lorrains ont fini leur saison. Justement, après une saison historique, le Vendeuvre Nancy Volleyball, le VNVB, reconstruit une partie de son effectif. Outre l'arrivée de l'international Émilie Respo, fini l'éternel recommencement estival. Le club mise désormais sur la continuité et cela devrait changer la donne. Laurent Piloni.
2: C'est une saison qui restera gravée dans les mémoires, une saison historique où le Vendeuvre Nancy Volleyball a bousculé la hiérarchie. Aujourd'hui, il est temps de poser le regard sur le parcours absolument exceptionnel de nos Panthères. Regardez les chiffres, ils parlent d'eux-mêmes. Une incroyable deuxième place en saison régulière, un carré final mémorable en demi-finale des playoffs et pour couronner le tout, une place de finaliste en Coupe de France. Face aux ogres du championnat, le VNVB n'a pas seulement rivalisé, il a brillé, portant haut et fort les couleurs locales au sommet du volley français. Pourtant, la force de cet exploit réside aussi dans ce qui se prépare désormais en coulisses. Le club nous avait habitué, presque malgré lui, à un éternel recommencement. Chaque été, rimé avec feuilles blanches, reconstruction totale et intégration express de nouveaux visages. Mais cette époque est bel et bien révolue. Pour la prochaine reprise, l'histoire s'écrira sous le signe de la continuité. Elles seront cinq joueuses cadres à rester fidèles au maillot des Panthères, prêtes à consolider les fondations de ce groupe magique. C'est une excellente nouvelle, un signal fort qui démontre la formidable progression de la structure. Plus qu'un simple exploit éphémère, le VNVB prouve maintenant sa volonté farouche de s'installer durablement au sommet et de continuer à avancer. Le rendez-vous est pris, l'avenir s'annonce radieux et une chose est sûre, rugir à nouveau n'est plus une option, c'est une promesse.
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0: Take on me de Haha sur votre radio, ici Lorraine. On est ensemble jusque 17h, on profite de cet après-midi en musique, en détente, pour bien démarrer ce mois de juin tant attendu et pour chanter, s'amuser. On va passer un petit temps avec les filles de l'Aurore de William Scheller, c'est sur votre radio dans 2 minutes.
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1: Mobilisez-vous pour la recherche, c'est le moment de s'inscrire le dimanche 7 juin à 9h. Le complexe sportif de Mancé à Oudemont accueille la 3e édition de l'Étincelante, un événement solidaire au profit de l'Institut de cancérologie de Lorraine, l'ICL. Trois parcours s'offrent à vous, une marche familiale de 4,8 km, une course ou marche sportive de 8 km et un trail de 15,65 km pour les plus aguerris. L'inscription est de 10 euros pour les adultes et de 5 euros pour les enfants, incluant une collation et une paire de chaussettes gratuits et sans inscription, évidemment, pour les moins de 12 ans. L'intégralité des bénéfices sera reversée à l'ICL, l'Institut de cancérologie de Lorraine. Et pour lutter contre le cancer, venez nombreux partager ce moment convivial en faisant un petit peu de sport.
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0: Next Summer du chanteur italien de Maneskin, Damiano David sur votre radio, ici Lorraine. On retrouve notre dose de bonne humeur comme tous les jours dans l'humour en tube de Fred Ballard. Et aujourd'hui Fred, on se demande si on est tous programmés génétiquement pour être parents. Au lendemain de la fête des mères, c'est la question qui vous taraude et qui va sûrement nous faire marrer aujourd'hui.
1: Mais là, il va voir que je l'élève ce gamin, moi je sais pas comment ça marche ce truc là. Non mais sérieux, quand il est né, j'étais là à la naissance, on me l'a mis direct sur moi avec le câble.
2: Oui, alors traduction cordon ombilical, hein, ce qui ressemble à un câble pour Mathieu Madénian est en réalité une merveille d'ingéniosité produite par Dame Nature pour lier à jamais ce petit être à ses parents et donner du sens à leur vie.
1: Comment je vais élever ça moi? Et à la fois je le tenais dans mes bras, ma soeur me fait tu ferais un bon père. Ah, parce que je tiens l'endroit, c'est ça le test? Moi, j'ai pas été élevé dans la confiance. Moi, j'ai été élevé terre à terre. Quand j'étais petit, mon rêve, je voulais être pilote de chasse, comme dans Top Gun. Je vois mon père, papa, je vais être pilote de chasse. Mon père, il fait, tu peux pas, t'as une cicatrice. Avec la vitesse, ça va s'ouvrir. Voilà, fin du rêve.
2: Oui, bon, bah, pardonnons à nos darons pour leur certitude comico-cinglante du temps jadis et projetons-nous vers l'avenir.

0: ont accepté d'être des parents totalement imparfaits, mais parfaitement marrants.
1: C'est pas inné d'être une bonne mère. Moi, je pensais que du moment que j'allais mettre bas, j'allais faire des trucs de maman, genre trouver beau les dessins moches des enfants. Mais non, ils ne respectent jamais la perspective. Bon, quand même, une fois, mon fils, il me dit « Oh, regarde, maman, j'ai fait un dessin de toi avec ta bouteille de vin. Ah » Très bon sens d'observation.
0: Voilà, ben, comme quoi, même si, comme Julie Conti, on n'est pas tout à fait sûr d'être une mère exemplaire, faut faire confiance à nos gosses, ils savent toujours comment transformer nos vices de forme en éclats de rire.
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0: Ici Lorraine, sa raison d'être d'ensemble. Dans quelques minutes, il est 17h et vos infos locales suivies de la météo et du point sur le trafic arrivent. Et nous, on continue cette belle journée en musique avec Jean-Pierre Madère qui met un pied devant l'autre sur votre radio.
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0: souvenirs avec Michel Polnareff sont sur votre radio. Ici Lorraine, bel après-midi et bienvenue.
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0: Allez, bel après-midi et merci d'être avec nous. Il est 17h. Les infos, c'est avec Louise Joyeux. Bonsoir Louise.
2: Bonsoir Damien, bonsoir à tous.
0: C'est le cambriolage de trop pour le patron du garage Renault Truck à Ludra.
2: Il vient de se faire voler 8 pots d'échappement, des pièces avec des métaux précieux qui valent très cher à la revente. Alors ça chiffre vite, 26 000 euros de préjudice. Richard Lefebvre n'en peut plus, c'est son 5e cambriolage en 3 ans.
3: Il est temps, vraiment temps, qu'on arrête vraiment les conneries. Et il faut vraiment que les politiques se bougent, prennent au sérieux le fait que les entreprises, à un moment, ils vont jeter l'éponge. On va tous finir dans la rue. Moi, je vous parle de gens qui sont en colère. Alors moi, je me demande si je vais pas acheter des chiens. Hein. Mais le problème, c'est que si j'achète des chiens, le jour où je vais en retrouver un séché dans la cour, bah, ça sera de ma faute. Alors je mets des caméras. On se fait violer tous les 5 minutes, on se fait piquer tous les 5 minutes. Parce que j'appelle ça du viol. Enfin, franchement, c'est une violation de propriété. On sait plus quoi faire. J'arrête pas de le dire. On a 3 entrées et 3 sorties sur la zone. Il faut mettre des caméras sur cette zone. On nous met des caméras chez nous, mais le visuel, il s'arrête au portail. On n'a pas le droit de fumer au-delà de nos portails. Qui peut se permettre de perdre autant d'argent? Mais même quand tout va bien, on peut pas se permettre de se faire braquer comme ça. Nos politiques doivent appuyer sur le bouton, dire, voilà, on a les moyens de faire. Nous, on a juste besoin d'avoir des gens qui nous écoutent et qui réagissent. Parce qu'à un moment, stop.
2: Richard Lefebvre, patron en colère du garage Renault Trucks au Dinapol de Ludre. Il va porter plainte demain. Et une réunion sur la sécurité du site est d'ailleurs prévue mercredi avec un représentant de la police nationale. Le trafic a repris sur les lignes à grande vitesse de l'Est. Ce matin, il y a eu un accident de personne en gare de Meuse TGV. Ça a entraîné d'importants retards, des suppressions de trains. Ils ont d'ailleurs tous été détournés vers les lignes classiques pendant plusieurs heures. Quelques difficultés de circulation dans le centre de Custine. En début d'après-midi, rue du Général Leclerc. Un tas de bois a pris feu et l'incendie s'est propagé au toit d'une maison. Il n'y a pas eu de victime. L'homme soupçonné d'avoir mis le feu à un appartement à Nancy reste en garde à vue. Il a été interpellé ce dimanche matin. Ce sont des voisins qui avaient donné l'alerte. Un logement du 3e étage rue de Guise, en vieille ville, a pris feu. Pas de blessés, mais une partie des locataires avait dû évacuer. 93 milliards d'euros d'investissement et 15 000 emplois créés. Annonce colossale lors du sommet de Choose France qui se tient aujourd'hui à Versailles. Parmi ces nouveaux emplois, il y en a chez nous, en Lorraine, 50 recrutements prévus dans les Vosges. La société suédoise Alfa Laval va agrandir son usine de Golbey. Il s'agit de l'ancien site Five Cryo. En tennis, la française Diane Parry, éliminée en 2-7 à Roland-Garros par la polonaise Maja Szczawińska. Il n'y a donc plus aucun Français en lice sur le tournoi.
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2: Bon Damien, aujourd'hui on avait du soleil mais un peu moins de chaleur, ça fait du bien, est-ce que ça va durer
0: On respire un peu plus, demain on va respirer après le passage des orages. On va avoir une nuit plutôt calme, ça c'est la bonne nouvelle, c'est demain matin, donc même si on va se lever avec quelques belles éclaircies déjà, on sentira les nuages arriver, un peu plus de lourdeur dans l'atmosphère et à partir du milieu de matinée, on va voir cette perturbation arriver par l'ouest qui va gagner progressivement l'ensemble de la Lorraine, apporter d'abord des averses, de la grisaille et des averses, elles seront plutôt rares, mais on n'est pas à l'abri d'en avoir n'importe où en Lorraine. Alors c'est toujours très localisé, mais ça peut tomber sur tout le monde. Et dans l'après-midi, eh bien, par la même force, des orages, avec des averses localement orageuses, parfois accompagnées de rafales de vent assez violentes. Hein. De 40 à 75 km/h, notamment sur les reliefs, sont attendus demain, avec donc ces averses toujours localement orageuses. Donc tout le monde est susceptible d'en avoir, mais ça peut ne pas tomber chez tout le monde. Voilà, c'est un peu comme ça. Et on en aura effectivement demain. Ça va être comme ça tout au long de l'après-midi, assez orageux, et ça devrait se calmer dans la soirée. Donc demain, si vous avez de longs trajets prévus ou encore faire un petit peu d'accessoires de jardin qu'on a sortis pendant les derniers jours, là. Voilà, remballez ce soir tranquillement pour pas que ça s'envole dans le jardin. Vous verrez les bouées pour la piscine, les ballons, tout ça. Vous rangez tout, vous avez la soirée pour faire ça. Demain, vous serez tranquille. Ça évitera que ça vole dans les baies vitrées ou je ne sais où. Mais en tout cas, voilà, profitez-en. On aura un peu de vent normalement à 40 à 70 km/h. Je vous disais sous ces orages demain. Après le passage des orages, baisse des températures. 16 à 19 maximum.
2: Là, c'est radical.
0: Ouais, là, c'est radical. En fin d'après-midi, demain, on ressortira un petit peu les doudounes. Profitez-en. En tout cas, ce soir, c'est plutôt calme. Merci beaucoup, Louise.
2: À tout à l'heure.
0: À tout à l'heure. On vous retrouve à partir de 18h. La route, justement, en cette fin de journée. plutôt calme, pas de grosses perturbations à signaler. Bon, toujours les zones de travaux bien sûr. Vous perdez 10 minutes sur celle de la RN4 direction Lunéville, vous perdez 6 minutes sur celle de Flavigny, RN57 direction Épinal. Mais ailleurs c'est pas si mal, maxé vite dans la descente. On a une vitesse ralentie à 70 km/h, des ralentissements, vous perdez 6 minutes sur le trajet, mais c'est pas un point où on est arrêté sur la chaussée. Vous êtes vigilant quand même dans la descente, ça peut surprendre ces arrêts signalés, en tout cas ces gros ralentissements, mais ensuite vous reprenez la route direction Pont-à-Mousson sans encombre. 03 83 36 20 20 dans les Vosges, comme en Meurthe-et-Moselle, vous nous appelez si une perturbation apparaît sur votre trajet.
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0: Bel après-midi avec nous, on partage la musique, on partage les bons plans, les idées cadeaux, les sorties. Bon, on va continuer à le faire jusqu'à 19h, alors reste avec nous. Voici Blondie.

0: avec Comi sur votre radio Ici Lorraine, 17h08.
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0: Si vous avez envie de faire de bonnes affaires et en plus de participer à un lien de solidarité, allez découvrir la petite broque à Laxou. On va faire des affaires dans un instant après Covincers. Voici Silence Radio.

0: Silence Radio, c'était Gauvin Cerce.
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0: Aujourd'hui, je vous invite à aller découvrir et tester, vous aussi, une boutique solidaire installée dans le quartier des Provinces à Laxou depuis 3 ans maintenant. Ça s'appelle La Petite Broque. Bonjour Wardi Afiane.
3: Bonjour.
0: Vous êtes le directeur de l'association Si l'on se parlait, qui est l'association qui gère La Petite Broque. Parlez-nous un petit peu de cette caverne d'Ali Baba solidaire. C'est quoi exactement La Petite Broque ?
3: Alors, la Petite Broque des Provinces, c'est un projet en fait qui a vu le jour il y a 3 ans. Au lieu de jeter les objets ou de les voir finir à la déchetterie, de prolonger la durée de vie des objets avec un volet un peu écologique, parce que dans notre souci à nous du quotidien, c'est de lutter un peu contre le gaspillage et de préserver la planète. Donc la Petite Broque regroupe plusieurs actions en fait en son sein. Donc la première et la plus importante, c'est effectivement la ressourcerie recyclerie qui permet aux gens qui souhaitent se débarrasser d'objets soit de nous contacter, soit de venir les déposer directement dans le local qui est dédié à ça. On a mis en place aussi un atelier de rénovation de meubles depuis pas longtemps pour remettre un petit coup de jeune à certains meubles qui sont un peu trop vieux ou trop abîmés, et de les revendre à petit prix pour des familles qui en auraient besoin et qui souhaitent s'équiper à moindre coût, mais aussi pour des gens qui sont sensibles à la question écologique et qui souhaitent acheter du seconde main. Donc ça, c'est le projet un peu principal. Se greffe là-dessus une outil tech, donc on peut venir emprunter des outils gratuitement, donc là toujours dans le même état d'esprit pour permettre aux gens de pas acheter une perceuse pour l'utiliser qu'une fois. Donc une autre action qui a lieu dans la Petite Broque des Provinces, c'est le Repair Café. Donc on a un Repair Café une fois par mois, donc les gens qui souhaitent faire réparer leurs objets peuvent venir faire réparer leurs objets. Ici, on a 2 bénévoles qui interviennent une fois par mois pour la réparation. On a, comme je vous le disais tout à l'heure, depuis le début de cette année, un atelier de qu'on a appelé le répare meubles pour refaire des meubles, les customiser ou alors les rénover ou alors leur donner un autre aspect.
0: Une véritable caverne d'Ali Baba, si bien que même si sa mission première, c'est d'être un lien social, on retrouve également parfois des antiquaires à l'affût de belles pièces.
3: Alors, ça nous arrive, alors c'est pas aussi souvent qu'on le souhaiterait peut-être, mais effectivement ça nous arrive d'avoir de belles pièces. La dernière fois on a eu un dôme qui est arrivé qu'une famille nous a donné. On a aussi un petit meuble signé qui est connu, qu'on a eu aussi, qu'on a toujours, parce qu'on attend de le faire expertiser avant de pouvoir le vendre.
0: Ça s'appelle La Petite Broque. Allez la découvrir, cette boutique solidaire qui vous attend dans le quartier des Provinces à Laxou avec l'association Si l'on se parlait. Merci beaucoup Wardi Afiane de nous avoir accompagnés aujourd'hui.
3: Et ben merci à vous de nous avoir donné un petit temps d'antenne. Sometimes

0: Tant pis pour elle, c'était Charlotte Cardin, c'est votre radio ici Lorraine. Vous vous faites bien d'être avec nous pour continuer à partager cette fin d'après-midi. On en profite ensemble en musique. Dans un instant, c'est Michael Jackson avec Beat It.
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0: Le film fait actuellement un carton au cinéma. Michael Jackson avec Beat It sur votre radio. Ici Lorraine.
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0: Ouais, surtout sur la route, hein. C'est fin d'après-midi, vous nous appelez s'il y a des perturbations. Attention, sur la 33 direction Lunéville, la zone de travaux, vous perdez 13 à 14 minutes actuellement. Ça commence dès la descente vers Rosières-aux-Salines. Donc vous montez sur la 33, hauteur de Saint-Nicolas-de-Port, arrive au sommet, attention dans la descente. Donc juste après le virage, ça commence à ralentir. D'après nos radars, on a du monde également sur la 31. Cette fois-ci, descente du Zénith, vous prenez la direction de Maxéville. Alors, on n'a pas un gros ralentissement, mais un ralentissement tout de même avec une vitesse limitée à 70 km/h avec 3 à 4 minutes de perdu seulement. Mais donc ne vous laissez pas surprendre, dans la descente ça ralentit fortement, ça commence à être chargé sur la 33, sur le plateau 2 et entre les sorties de Laxou et Brabois, prudence. Et puis du côté de Séchamps également, la zone de la Porte Verte toujours très chargée avec la descente d'Agincourt bien perturbée à cette heure-ci. Du côté de Flavigny, on perd 4 à 5 minutes sur la zone de travaux direction Épinal. Pour les Vosges, pas de problème, on est au vert quasiment partout. Épinal, on n'a pas de grosses difficultés à signaler, un petit peu de monde, secteur Jessé et centre-ville. Et du côté de Saint-Dié, c'est au vert. 03 83 36 20 20, comme d'habitude. Vous nous appelez s'il y a des perturbations.
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0: Belle fin de journée sur votre radio, ici Lorraine. On continue en musique, évidemment, à se faire plaisir, à partager des souvenirs avec Gold, Calicoba. Et puis on partagera d'autres souvenirs dans un instant avec Émilie Mazoyer dans Décibel. On parlera de Coldplay. Le chanteur de Coldplay est à la direction musicale de la Coupe du Monde de foot qui va débuter d'ici une dizaine de jours. On va pouvoir en profiter ensemble et écouter quelques morceaux. Restez avec nous, on en parle après ça.

60 millions de disques dans le monde et a été récompensé 7 fois aux Grammy Awards, les Oscars de la musique, la grande classe. 30 ans après son premier tube, Mon papa à moi est un gangster, le jour de son 54e anniversaire, Stomy Bugsy a fait son retour discographique.

Bugsy, fringant quinca, récent chevalier de l'Ordre des Arts et des Lettres et membre du légendaire collectif Secteur A qui a participé à définir le son du rap français des années 90. Il s'en sort comment en 2026? Eh bien super bien, la voix et le style irrésistibles sont toujours là et Stomy adopte certains nouveaux codes du rap moderne sans sacrifier sa patte ni essayer de faire Jones. Bravo, Monsieur Bugsy. La semaine prochaine va s'ouvrir la Coupe du Monde de football qui se tient cette année aux États-Unis, au Canada et au Mexique. Et musicalement, il va se passer plein de choses entre les cérémonies d'ouverture et de clôture dans les trois pays, plus les concerts organisés à la mi-temps des gros matchs. Le programme de concerts à voir à la télé va être très chargé. Shakira, le groupe phare de la K-pop, BTS, Alanis Morissette, oui encore elle, hein, c'est sa journée, et Katy Perry. Tous les artistes ont été choisis par Chris Martin, le chanteur de Coldplay, embauché par la FIFA pour assurer la direction musicale de la compétition. À Ville-sur-Rozon, petit village au pied du Mont Ventoux, le toit de la vieille église menaçait de s'effondrer. Monsieur le maire a eu la bonne idée, appeler au secours l'enfant du pays, Jean-Louis Aubert, pour un concert caritatif qui, évidemment, a cartonné. Les 1500 places disponibles se sont arrachées à 40 euros l'unité et la vieille église est sauvée.

0: Merci beaucoup Émilie Mazoyer, ce soir 20h avec le groupe ERA. ERA de retour dans un nouvel album qui s'appelle 8. Vous allez pouvoir découvrir ce premier album studio depuis près de 10 ans ce soir dans Décibel. Rendez-vous à 20h.
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0: En attendant, avant qu'Émilie Mazoyer nous rejoigne d'ici une bonne heure et demie, 2h30 même, vous allez pouvoir nous retrouver vous aussi pour jouer avec nous au 03 83 36 20 20. On vous fait gagner ce soir des places pour aller au Ciné Palace à Épinal. Vous jouez avec nous pour tenter de remporter ce que vous voulez. En tout cas, ce que vous allez voir. Vous allez voir ce que vous voulez. Vous jouez pour deux places. 03 83 36 20 20. Écoutez bien ce que chante Clara Luciani. Il manque un mot dans la grenade. À vous de retrouver ce mot et vous pourrez remporter vos deux places de ciné, le Ciné Palace à Épinal, la séance de votre choix. C'est à gagner dès maintenant. Écoutez bien. Et...

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Et si vous êtes les premiers avec le mot manquant, eh bien c'est à gagner pour deux places de ciné direction le Ciné Palace à Épinal. 03 83 36 20 20, voici Zazie.

0: 22 sur votre radio, ici Lorraine, 17h45.
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0: Et nous, tous les jours ensemble, on joue à la quiche aux chansons pour gagner des places de cinéma. Vous allez voir le film de votre choix dans les cinémas partenaires ce soir. Direction le Ciné Palace à Épinal pour Frédéric qui est avec nous. Bonjour Frédéric.
3: Oui, bonjour.
0: On est à Saint-Dié. Comment ça va, Saint-Dié?
3: Pardon?
0: Comment ça va à Saint-Dié aujourd'hui?
3: Oh ben, il fait beau, un peu lourd, mais il fait beau.
0: Ouais, bon, alors demain, on attend des orages, hein, donc profitez-en aujourd'hui.
3: Ah oui.
0: Et vous me direz, ce sera le temps idéal pour aller au cinéma. Frédéric,
3: voilà, tout à fait.
0: Il nous manquait un mot dans la chanson de Clara Luciani, La Grenade. Quel mot manquait dans cette chanson?
3: La Blackguard.
0: On vérifie. Eh ben, j'ai envie de dire, c'est gagné. Bravo, Frédéric.
3: C'est tout.
0: Ouais, c'est aussi simple
3: Merci
0: que ça.
3: Merci beaucoup.
0: Bah, de rien.
3: Voilà.
0: Vous savez, est-ce que vous allez aller voir ou pas? Vous n'avez pas choisi non plus ou...
3: Ben, je pensais aller voir un des films de la sélection du Festival de Cannes.
0: Mais ah. Bah, vous verrez s'ils sont à l'affiche. Vous allez pouvoir en profiter. Il y a pas mal de choses à découvrir en plus en ce mois de mai du côté du Ciné Palace. C'est le moment. Bravo Frédéric en tout cas et belle soirée.
3: Oui, ben, belle soirée à vous. Merci à vous et puis bonne soirée à vos auditeurs.
0: À très Merci. Bientôt, belle soirée. Ciao.
3: Et à bientôt, belle soirée.
0: Voici les Cardigans pour la suite sur votre radio ici Lorraine.

0: Les Cardigans sont sur votre radio ici Lorraine. On arrive tout droit vers les infos de 18h dans un instant. Ce sera avec Louise Joyeux. Avant cela, Renaud et Amir seront là pour vous accompagner.
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1: À l'imparfaite, c'est nouveau Amir sur votre radio, ici Lorraine.
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1: Il est 18h, vous écoutez ici Lorraine et vous faites bien. Les infos, Louise Joyeux, bonsoir.
4: Bonsoir à tous.
1: Demain, les députés parleront cadmium à l'Assemblée nationale.
4: Une proposition de loi portée par la gauche sera débattue. Le cadmium, c'est ce métal lourd que l'on retrouve en grande quantité dans les patates et les produits à base de blé. Tout vient en fait des engrais phosphatés pour notre santé. Il serait donc temps de réduire les taux autorisés, estime Pascal Mévart. D'après lui, le cadmium est responsable de l'augmentation de certaines pathologies.
5: On a le lien avéré, donc c'est effectivement l'os, donc l'ostéoporose. Ce sont les pathologies cardiovasculaires aussi, les infarctus, les insuffisances cardiaques et les insuffisances rénales. Ça, ce sont les trois organes qui ont un niveau de preuve suffisant pour parler de lien de cause à effet. Ensuite, pour le reste, on est sur des, y compris pour le cancer du pancréas, on est sur des suspicions fortes, modérées ou faibles. C'est un métal qui va s'installer durablement sur tous les organes, qui va avoir un effet négatif sur la fonction de ces organes ou bien aussi sur leur constitution avec un risque de dégénérescence. Plus on attend, plus ça va coûter cher au niveau de la santé humaine, cher au niveau du budget de la santé. On s'oriente de plus en plus vers quelque chose qui va être tout à fait intenable. On est face à une inaction politique qui n'est plus supportable et qu'il faut vraiment faire bouger.
4: Pascal Mévart, médecin spécialiste en santé environnementale au sein de l'Union régionale des médecins libéraux dans le Grand Est. La colère d'un garagiste de Ludres. Ce week-end, il s'est fait voler 8 pots d'échappement d'utilitaires. Ça représente tout de même 26 000 euros de préjudice. Ces pièces sont prisées parce qu'elles contiennent des métaux précieux. Il va porter plainte demain, mais demande aux autorités d'installer plus de caméras au niveau du Dynapôle de Ludres. La garde à vue de l'homme de 30 ans interpellé dimanche matin à Nancy a été prolongé. Il est soupçonné d'avoir volontairement mis le feu à un appartement en vieille ville. Les pompiers avaient déployé de gros moyens pour venir à bout de l'incendie et il n'y avait pas eu de victime. Une enquête a été ouverte. Fin des galères sur les LGV de l'Est. Depuis 8h30 ce matin, il y a eu des retards, des suppressions de trains entre Paris, Nancy et Strasbourg, mais aussi Reims et Metz à cause d'un accident de personne à Meuse TGV. Tout est rentré dans l'ordre en milieu d'après-midi. 50 emplois vont être créés dans les Vosges. Ça a été annoncé aujourd'hui lors du sommet Choose France, un sommet dédié aux investissements étrangers. La société suédoise Alfa Laval va agrandir son usine de Golbey. Il s'agit de l'ancien site Five Cryo. Et enfin, le groupe italien Prysmian annonce de son côté 28 millions d'euros d'investissement, dont une partie sur son site de Cornimont. Il y aura à nouveau des navettes au départ de l'aéroport de Lorraine, entre Nancy-Metz et Pont-à-Mousson, mais uniquement sur réservation. Avant, les navettes étaient financées par la région Grand Est qui a abandonné ce service en janvier. C'est désormais la société DMA Dupasquier, basée à Mézières, qui a pris le relais. Les rotations débutent le 15 juin.
1: Mariage pluvieux, mariage heureux. On a trouvé la parfaite illustration de cet adage.
4: Oui, quand on dit mariage pluvieux, c'est plus âgé, hein, non, sous la pluie. En tout cas, on vous parle de Mireille et Jacques, deux jeunes tourtereaux de 83 ans. Ils se sont dit oui à Nancy il y a 10 jours et partent en lune de miel ce week-end. Pendant une dizaine d'années, Mireille et Jacques étaient voisins. En toute amitié, elle divorçait, lui déjà en couple. Mais après avoir perdu sa compagne, leur relation a un peu changé. Ils nous racontent leur histoire.
6: Au départ, j'étais en détresse et j'ai demandé de l'aide à quelqu'un d'autre. Et ça l'a vexé. C'est à moi qu'il faut demander, c'est pas au premier qui passe. Alors, après, elle ne me voyait plus. Et puis un jour, la marchande de journaux s'est trompée de boîte. Alors elle m'a ramené mon journal. Et elle m'a dit que je lui avais manqué. C'est le point de départ.
4: Et ensuite, à partir de ce moment-là, comment les choses se sont faites?
6: Je crois que je lui ai demandé un baiser et elle m'a dit pas aujourd'hui.
7: C'est vrai, je vous vois rire.
8: C'est vrai.
7: Et pourquoi pas aujourd'hui? C'était pas le moment.
8: J'en sais rien. Pour le faire patienter un petit peu. Ouais.
7: Hein? Ça a marché?
8: Ah oui.
6: Elle m'a emmené en Normandie.
8: Non, tu m'as rejointe en Normandie. Et puis, on a passé 8 jours à Deauville et tout le temps ensemble. Moi qui, depuis l'âge de 36 ans, vivais seule, je ne comprends toujours pas aujourd'hui pourquoi j'ai autant besoin de lui. Voilà.
4: Mireille et Jacques qui partent 3 semaines en lune de miel en Ardèche ce week-end avant d'aller en Normandie, en Picardie, peut-être au Maroc. Les deux amoureux ont plein de projets mais veulent surtout passer du temps ensemble. Leur témoignage est à réécouter sur ici.fr et on va vous mettre aussi leur portrait sur notre site internet. Bon, vous allez encore pouvoir continuer à faire vos siestes devant Roland Garros, mais ça sera sans français. Tous les joueurs tricolores ont été éliminés du tournoi. La dernière en lice, Diane Paris, a été battue cet après-midi en 2-7 par la polonaise Maja Szlawinska.
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1: Oh, c'est pas comme si on s'attendait à un exploit cette année. Hein,
4: oui, mais bon, on ne sait jamais.
1: On doutait un petit peu. On est habitué à des deuxièmes semaines sans français depuis quelques années.
4: Mais la magie du sport, on sait. Voilà. Il peut y avoir des surprises.
1: Un malentendu.
4: Voilà,
1: mais quelqu'un qui glisse. Sinner a bien un malaise sur
4: Djokovic
1: court.
4: Djokovic aussi.
1: Et voilà. Les malaises, comme quoi, des fois, ça aide. Ça peut aider les Français.
4: En tout cas, Damien, on profite avant les orages.
1: Oui, avant les orages demain. Vous avez raison de profiter ce soir, la soirée calme. Vraiment très agréable, profitez-en. 20-24 degrés, on va même respirer. La nuit, elle sera plutôt douce, ce sera pas mal. En revanche, c'est demain matin qu'on va commencer à avoir une perturbation qui va arriver depuis l'ouest, gagner l'ensemble de la région. Alors on aura quelques éclaircies assez tôt, mais dès le milieu de matinée, tout le monde devrait être concerné par ces averses. Alors elles resteront toujours très épisodiques, mais elles devraient concerner tout le monde, avec des températures qui vont avoir du mal à monter, 20 degrés maximum le matin. Puis dans l'après-midi, donc, les nuages qui vont se transformer en averses localement orageuses. On pourrait avoir du vent entre 45 et 75 km/h et des températures seulement de 18 à 20 degrés sous ces fortes pluies attendues dans l'après-midi. Encore une fois, elles seront très localisées, mais on n'est pas à l'abri que ça tombe ici ou là. Ça serait vraiment généralisé, donc tout le monde pourrait avoir son averse demain. Prudence donc si vous devez prendre la route. On rappelle les petites conditions. Vous savez qu'on a sorti pas mal de trucs dans le jardin ces derniers jours. On a pu en profiter. Peut-être moment de profiter de la soirée pour enlever les 2-3 trucs qui pourraient s'envoler avec les rafales demain entre 45 et 70 km/h. Après le passage des températures, baisse drastique. On attend, après le passage des orages, je veux dire, baisse drastique des températures. 14 degrés seulement à Gérardmer après le passage des orages.
4: Quand même.
1: Voilà. Gardez la petite veste pas très loin pour la fin de journée demain. Les températures remonteront en fin de semaine, ce que nous dit Météo France. Merci beaucoup Louise.
4: Bonne soirée.
1: Je vous souhaite une belle soirée également, à demain. Pour la route, c'est avec vous dès maintenant, 03 83 36 20 20. Alors ça circule plutôt pas mal, excepté sur les grands axes et toujours les zones de travaux. Celle de Rosière-Rosaline, c'est 10 minutes de perdu, direction Lunéville, dès la descente autour de Dombasle. Et puis si vous êtes à Maxéville, là aussi on a de légères difficultés avec 7 minutes de perdu, vitesse limitée à 70 km/h. Une fois que vous passez le viaduc de Frouard, tout roule très bien. Jusqu'à Metz, pas de problème du côté du sud. Ben, RN57, on aura du monde avant la zone de travaux de Flavigny. 3-4 minutes de perdu. Hein, si vous prenez la direction d'Épinal, pour Épinal, on est au vert quasiment partout. Je peux demander encore le secteur de la préfecture, mais le reste est assez dégagé. 03 83 36 20 20, ça c'est le numéro à composer. Si vous rencontrez des perturbations, comme d'habitude.
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1: Encore une heure en votre compagnie, on continue en musique avec Marc Lavoine. Voici des souvenirs pour une big

0: Marc Lavoine sur votre radio, ici Lorraine.
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0: Allez, belle fin de journée sur votre radio, ici Lorraine. On fait comme à chaque fois des rencontres avec des Lorrains et on le fera dans un instant. Rencontre avec une certaine Céline Vanel. C'est Véronique Loire qui vous racontera son histoire dans un instant. Après Bruno Mars, voici son nouveau tube, I Just Might.

0: Bruno Mars, Say Just Might sur votre radio, ici Lorraine. Tous les jours, c'est le moment pour nous de faire des rencontres avec des Lorrains que Véronique Laure pas rencontrés. Il était une fois des Lorrains en compagnie de Céline Vanel.
1: C'était il y a juste un an, là.
2: Oui,
1: juste un an. Ce qui m'a poussée à, c'est déjà le désir de revenir sur Baccarat. Le fait qu'à 51 ans, c'est compliqué de trouver du boulot. D'être confronté à ça, à envoyer son CV à 50 ans, c'est compliqué. Et le déclic, c'était, personne ne veut de moi, je vais lancer mon projet, je vais les bousculer les barrières. Ça a été très, très vite. En fait, en visitant, il n'y a pas de secret, la boutique Redin, qui est tenue par le Secours catholique à Lunéville, je me suis dit, mais c'est ça. Ouvrir une boutique et embaucher des personnes.
3: Comment vous vous sentez dans cette nouvelle aventure?
1: Je me sens super bien. Je me sens super bien parce que l'objectif, c'était de créer du lien social et en fait, ça marche. Et je vois des gens qui viennent de milieux sociaux très différents échanger dans cette boutique. Parce qu'ils sont au même endroit, au même moment, qu'ils cherchent peut-être des fois la même chose, et il se passe des choses absolument extraordinaires, et moi ça me ravit. Je vois des gens arriver déprimés, qui regardent les infos en boucle et qui se disent la société est foutue, qu'est-ce qui va nous arriver, et ils repartent avec le sourire parce qu'on a passé un moment à se dire que la vie elle est belle et que oui, il y a encore des belles personnes et qu'il y a des endroits pour se retrouver.
3: C'est ça, vous voulez donner de l'optimisme aux gens.
1: Je veux donner de l'optimisme.
3: Vous vous levez le matin en pleine forme, pleine d'énergie pour ce projet.
1: Mais je me couche un petit peu fatiguée.
3: J'ai peur que vous soyez vite à l'étroit.
1: On est à l'étroit, mais c'est pas grave, c'est plus chaleureux.
3: Oui, c'est ça, parce qu'il y a beaucoup de choses, effectivement. Et c'est vrai qu'il y a pas mal de campagnes cette année pour dire, pour les fêtes, on n'achète rien de neuf cette année.
1: Oui, et la seconde main, c'est quand même l'occasion de faire des cadeaux chouettes, à bas prix, et en se disant, on ne gaspille pas. J'ai beaucoup de personnes qui viennent en se disant, allez, cette année, je fais peut-être pas tous mes cadeaux, mais j'en fais quelques-uns de seconde main pour avoir un geste écologique, et puis pour le porte-monnaie, parce que c'est quand même beaucoup moins cher.
3: Ouais, c'est ça. Là, on est sur des tarifs vachement sympas. Bon, écoutez, très bien, je vais vous faire en photo. Où est-ce que je peux vous faire en photo? L'endroit que vous préférez, c'est quoi? Aïe, aïe, aïe, elle aime pas les photos.
4: Mettez-vous voir là.
3: Bon, voilà. Ah, un manteau vert.
1: C'est vraiment un endroit où on incite les gens à venir régulièrement pour se promener, pour discuter. Il n'y a aucune obligation d'achat. Et c'est vraiment un moment sympa.
0: Profitez-en pour faire sa rencontre, vous aussi. Tous les détails sur ici.fr. Voici Lip Sync, Funky Town sur votre radio, ici Lorraine. Belle fin de journée. Faites un vœu. 18h18.

0: Ton invitation avec Louise Attaque. Vous êtes invité à en profiter tous les soirs avec nous et dans un instant, on partage la musique avec Benabar. Quoi qu'on dise, son nouveau titre est déjà sur votre radio ici Lorraine.
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0: C'était Benabar avec vous sur votre radio, ici Lorraine.
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0: Comment ça se passe sur la route pour vous? Venez nous le dire au 03 83 36 20 20. D'après nos écrans, c'est pas si mal à cette heure-ci. On a du vert quasiment partout et des vitesses, des pertes de temps réduites. Et sur les zones de travaux, par exemple, rien quasiment à Flavigny, quasiment plus rien non plus à Maxéville, direction Pont-à-Mousson. En revanche, si vous êtes sur la 33, direction Lunéville, cette fois-ci, zone de travaux, perdez 6 minutes actuellement. Bon, ça va, on est sur un rouge clair à cette heure-ci, donc vous restez tout de même vigilant. Mais pas d'autres grosses perturbations. Un petit peu de monde toujours en Meurthe-et-Moselle et dans la métropole du Grand Nancy, descente d'Agincourt avec trafic chargé, mais ailleurs tout le Pont-à-Mousson, on a du vert, Lunéville pareil, et si on file dans les Vosges, quasiment partout excepté peut-être à hauteur du saut des cuves, si vous êtes en direction de Gérardmer, on a un léger ralentissement qui est signalé juste avant le rond-point, alors soyez prudents dans ce secteur, et puis ailleurs bah, c'est du vert, alors profitez-en. 03 83 36 20 20 comme d'habitude.
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0: C'est le retour de Thalassa ce soir. On va en parler dans un instant avec Patrice Gascoigne. Après justement, Laurent Voulzy qui vous amène déjà à Belle-Île-en-Mer.

0: Lola Young avec Messi sur votre radio, ici Lorraine. On retrouve Patrice Gascon avec ses coulisses télé. Ce soir, aujourd'hui, Patrice, vous avez envie de prendre le large. Et pour cela, rien de nouveau, une émission culte qui existe toujours. Place ce soir un nouveau numéro de Thalassa.
1: Je suis sûr que si je vous parle de Thalassa, vous avez tout de suite un visage et une voix qui vous viennent en tête.
2: Voilà, ces 42 années passées à bord de Thalassa ont d'abord été pour moi un immense plaisir.
1: Vous avez sûrement reconnu Georges Pernoud, le papa de l'émission Thalassa. Bon, les temps ont changé. Déjà, on a une pensée émue pour le regretter Georges Pernoud, disparu en janvier 2021 à l'âge de 73 ans. Mais désormais, c'est le grand reporter Diego Buñuel qui présente l'émission. Vous vous souvenez d'un Thalassa sur France 3? Mais non, là aussi, ça a changé. Ce soir, c'est sur France 5 que vous allez pouvoir suivre un nouveau numéro de Thalassa Aventures Extrêmes. Un numéro intitulé Brésil, au rythme de l'océan. Et vous allez comprendre que dans le nouveau Thalassa, son présentateur, il se remonte le pantalon, il va sur le terrain. C'est ça l'idée, Diego Buñuel, être dans l'action?
3: Oui, tout à fait. L'idée, c'est de pouvoir accompagner en fait le téléspectateur dans des situations assez folles, assez extrêmes, dans des endroits extrêmement beaux aussi, mais surtout pas tellement pour que moi je fasse des choses, mais moi je vais vous présenter à des gens et à des animaux qui sont extraordinaires et partir à la rencontre de cette planète océan extrême.
1: On est d'accord quand même que la touche Diego Buñuel, c'est plutôt tendance Nicolas Hulot que Georges Pernoud.
3: Tout à fait. Et Georges qui a quand même créé Thalassa et qui a créé cet engouement autour de la mer. Aujourd'hui, on perpétue cette vision qu'a eu Georges sur l'importance de parler des océans. Mais là où avant, et le monde a changé beaucoup depuis, mais là où avant on était beaucoup plus sur de la voile et de la pêche, par exemple, aujourd'hui on va être beaucoup plus sur de la découverte et de l'environnement pour Thalassa Aventure Extrême.
1: Est-ce que c'est pas un peu compliqué quand même de faire revivre, on a l'impression, pour la énième fois cette marque Thalassa?
3: Oui, c'était un vrai défi de relancer, je dirais, Thalassa. Mais je pense qu'avec ce qu'on a réussi à faire là sur Thalassa Aventure Extrême, c'était de redonner, entre guillemets, les lettres de noblesse de cette émission culte, mais aussi d'apporter une fraîcheur, une énergie et une découverte essentielle.
1: Diego Buñuel, le nouveau visage de ce nouveau Thalassa.

0: Aventures extrêmes, direction le Brésil, ce soir sur France 5, le Brésil et ses 8000 km de littoral. Je vous laisse avec cette jolie maxime brésilienne à propos de la mer. Ici, on croit en la mer, comme au miracle. Ce qui n'en est pas un, de miracle, c'est que je reviens demain pour de nouvelles coulisses télé.
1: Merci beaucoup mon cher Patrice Gascoigne, on profitera d'un air marin ce soir avec vous. Dans un instant, on file au jardin. Eh ouais, c'est fin bien, c'est Lorrain avec un grand rendez-vous au jardin qui vous attend. Et Jérôme Prodhomme qui est là pour vous guider. Tout ça après Walking on Sunshine. Bienvenue sur votre radio, ici Lorraine.

0: Belle fin de journée sur votre radio, ici Lorraine, 18h43.
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0: On partage ensemble chaque jour un peu de fierté d'être Lorrain et de découvrir ce qui est fin, bien et Lorrain. Avec Jérôme Prodhomme aujourd'hui, on file au jardin.
3: Les rendez-vous au jardin ont lieu ce week-end. Des passionnés qui partagent une fois dans l'année le bonheur d'avoir pris soin de leur jardin. Un week-end pour ouvrir à d'autres ce lieu objet de tous leurs soins. Pas forcément des lieux spectaculaires, historiques, même s'il s'agit souvent de beaux espaces ou de maisons de maîtres, mais des maisons privées en tout cas, et des passionnés qui aiment rencontrer d'autres passionnés tout au long de ce week-end. Vous par exemple, qui aimez les plantes et l'art de vivre une vie avec elles en les incitant à déployer leur beauté dans le sens que vous souhaitez. Parce que c'est ça au fond l'art de jardinier. Bah oui, on a une envie, on dessine souvent dans sa tête ce qu'on peut voir à l'avenir, on donne une direction aux plantes, mais toujours, on sait qu'à la fin, c'est la nature qui décide. Elle le montre de différentes manières. Parfois, c'est une plante qu'on pensait en mauvaise forme et qui redémarre. Parfois, au contraire, toutes les conditions sont là, mais il ne se passe rien ou elle dépérit. Parfois aussi, cette plante que vous aviez carrément oubliée se met à repousser. Le jardin, c'est beaucoup de soins aussi pour permettre à ces plantes d'être à l'aise, de se sentir bien, si j'ose dire. L'art du jardin, c'est l'art de la modestie devant la nature, mais aussi l'art d'être patient. C'est peut-être même la plus belle valeur du jardinier, savoir qu'il faut du temps pour le temps, que rien ne viendra vite et que rien n'arrive sans un peu d'effort. Dans ces rendez-vous au jardin qu'on vivra le week-end prochain, c'est le plaisir pour des passionnés de sortir du cercle des amis, de la famille, vous savez, et de montrer leur jardin à d'autres, avec cela une infinité de discussions possibles. Ben oui, mettez des fans de jardin ensemble et vous verrez que sans se connaître, ils dépasseront les clivages, ils vont discuter. Et je me demande même si on ne devrait pas installer un jardin à l'ONU, tiens. Ben oui, peut-être bien que le monde irait mieux. En tout cas, profitez-en de vendredi à dimanche. Les lieux de rendez-vous au jardin sont sur le net. La Lorraine est en pole position et c'est fin bien.
0: Allez en profiter, ici.fr pour toutes les informations. Merci beaucoup Jérôme Prodhomme. Et vous aussi, on vous retrouve sur l'application ici. M Pokora arrive dans un instant, mais tout de suite, du grand classique avec un chant fort. Voici Manu Reva pour terminer cette journée.

0: Notez bien ce rendez-vous qu'Mpokora vous donne. Vous allez pouvoir en profiter avec un concert événement. Mpokora sera en concert à Épinal. C'est un concert événement avec Issy Lorraine que vous allez pouvoir profiter de découvrir au stade de la Colombière. Mpokora donc en concert. À ne surtout pas manquer, on aura l'occasion de vous en reparler évidemment très prochainement à la Colombière. Vous allez pouvoir vous aussi dans un instant rester avec nous. 19h, les infos, la météo, toute l'actualité et 100% années 80 juste après. Profitez-en sur votre radio Issy Lorraine. 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Profitez-en également parce que dès demain, on a l'arrivée des orages. Et là, va falloir attendre un petit peu avant de retrouver les terrasses dans la région. Donc allez-y ce soir si vous avez l'occasion d'en profiter. Ce sera le moment. Comme promis, les infos arrivent dans un instant sur votre radio Issy Lorraine. Passez une belle soirée. Toujours s'il y a des difficultés sur la route, appelez-nous, on fait passer le message.
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0: du Tempo Harmony, Bernard Lavilliers et Jimmy Cliff étaient sur votre radio ici, Lorraine. Dans un instant, les infos et comme promis, une heure 100% années 80.
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0: Belle fin de journée, merci d'être avec nous sur votre radio, ici Lorraine, 19h. À la suite, c'est Info et Météo sur votre radio préférée, belle soirée.
2: Liana reste introuvable ce soir. Cette jeune fille de 11 ans disparue vendredi après-midi à Fleurance dans le Gers. Elle sortait du collège. Sur les images de vidéosurveillance, on la voit monter dans la voiture d'un homme. Le suspect, âgé de 41 ans, a été présenté à un juge cet après-midi en vue d'une probable mise en examen. Et à Fleurance, Clotilde Jupon, les recherches se poursuivent actuellement sans signe de la jeune fille.
3: Les gendarmes ont survolé encore Fleurance ce matin en hélicoptère à la recherche de la petite fille de 11 ans. Ça fait maintenant plus de 72 heures que Liana est introuvable. Des dizaines de gendarmes restent mobilisés, continuent de ratisser la ville avec des renforts qui continuent d'arriver ce soir à Fleurance. Le périmètre de recherche a été étendu un petit peu plus tôt dans la journée pour se concentrer sur les bois au sud de la commune avec l'appui des chiens, donc des équipes cynophiles. Une réunion est d'ailleurs en cours en ce moment même entre forces de l'ordre pour faire un point de situation. Les premières recherches depuis hier ont permis de ramasser des indices qui ont tout de suite été envoyés en analyse, mais pour l'instant, aucune nouvelle. La mobilisation reste inédite dans cette commune du Gers de 6000 habitants, où tout le monde se demande ce qu'est devenue cette petite fille une fois que la vidéosurveillance de la ville perd sa trace. Les autorités ont demandé de cesser pour le moment la battue citoyenne, mais des groupes par petites dizaines restent mobilisés, notamment autour de la piscine.
2: À Fleurance, Clotilde Jupon, ici Occitanie, dans le Gard, cette autre disparition inquiétante d'une petite fille de 3 ans près d'Uzès. Un important dispositif de gendarmerie est là aussi déployé pour la retrouver depuis ce matin. La fillette était placée dans un foyer d'accueil. Ses parents sont venus la chercher sans autorisation. 13 comparutions immédiates aujourd'hui à Paris. Des hommes jugés après les violences qui ont suivi la finale de la Ligue des Champions samedi soir, et pas seulement à Paris, partout en France. Il y a eu près de 900 interpellations selon le ministre de l'Intérieur, comme à Pau, où pour avoir jeté un saucisson dans l'œil d'un policier, un jeune homme de 21 ans a été condamné cet après-midi à 4 mois de prison, qu'il passera en fait avec un bracelet électronique. Il faisait partie d'un groupe de 6 personnes arrêtées dans le centre-ville, et Thomas Giraudeau, il a assuré qu'il ne voulait pas blesser le policier.
4: Je ne l'ai pas vraiment visé, je voulais juste qu'il arrête de me poursuivre. Et si vous aviez eu une pierre dans les mains, vous l'auriez aussi jetée sur lui, assène la procureure. Je ne sais pas, répond timidement le prévenu. À la barre, le jeune tremble de tout son long, il parle très vite, mange ses mots, s'excuse plusieurs fois auprès du policier à côté de lui. Je ne voulais pas vous blesser, mais qu'est-ce que vous faisiez alors avec un saucisson dans les mains, lui demande la juge. J'avais faim, je n'avais pas mangé depuis midi. Et pourquoi étiez-vous au milieu de ceux qui s'en sont pris aux forces de l'ordre? Je fêtais juste la victoire du PSG avec un pote, je l'ai perdu et je me suis mis à le chercher. Vous êtes resté là dehors, en plein chaos, pendant 2 heures, sans participer aux affrontements. Je ne vous crois pas, tonne la procureure. Elle requiert 12 mois ferme, mandat de dépôt, départ en prison tout de suite. Son avocat plaide la relax, la volonté de la procureure de le faire condamner, lui, pour toutes les dégradations commises samedi soir. Le jeune, au casier judiciaire vierge, écope de 4 mois aménagé sous bracelet électronique. Le policier, légèrement blessé à l'œil, n'a lui pas de séquelles.
2: Thomas Giraudeau, ici Berne, Bigorre, des violences condamnées ce soir par le président du Paris Saint-Germain, Nasser Al-Khelaïfi, a réagi en exclusivité au micro d'ici Paris, Île-de-France. Je ne suis pas fier de ça, dit-il. Interview exclusive, donc à retrouver en intégralité sur ici.fr. L'assurance vie toujours plébiscitée. Les épargnants français ont massivement placé leurs économies dans ce type de contrat au mois d'avril, nous indique la Banque de France, vu comme plus rémunérateur que le livret A notamment. Allez, vous avez tout tenté et pourtant vous n'avez pas de place pour Céline Dion cet automne. Eh bien, reprenez espoir. La star annonce une série de 10 nouveaux concerts du 8 au 29 mai 2027 à Paris La Défense Arena. Les ventes des billets s'échelonneront de mercredi à vendredi. Et Christine, habitante de Pérouse, près de Belfort, elle n'avait pas réussi à avoir sa place il y a 2 mois. Pour elle, sa fille, sa nièce et sa belle-sœur, toutes fans. Alors forcément, elle est bien décidée à avoir ses billets cette fois-ci.
5: Là, on va pas rater. On va tout faire. En fait, on s'est inscrite pour les préventes. On n'a pas été sélectionnés. On a tout essayé de se connecter. Ma fille, ma nièce et ma belle-sœur. Là, on est 4 groupies. On s'est connectés, mais moi, j'étais, je ne sais plus, 300 millième sur la liste d'attente. Enfin, c'était la grosse déception, là, oui. Quand j'ai vu qu'elle allait redonner des concerts, on s'est dit, là, il faut qu'on retente notre chance. Alors là, je mets tout le monde sur le coup. Hein. Tout le monde. Tous ceux qui sont autour de moi et qui ont un PC, il faut. De toujours, j'ai toujours été fan. Ça ne s'explique pas. Quand elle expose sa vie comme ça, quand elle a été enceinte, quand elle a rencontré son René, la première fois qu'elle a chanté chez Drucker, avec ses cheveux tout frisés, ses dents mal rangées, mais la voix était déjà là. J'irai chercher ton cœur, si tu l'emportes ailleurs, et mais si dans tes
3: allez, on croise les doigts très fort pour Christine. Tous les détails sont sur ici.fr pour décrocher le Graal.
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0: La météo de cette fin d'après-midi en Meurthe-et-Moselle et dans les Vosges, on a encore eu du soleil aujourd'hui, à peine voilé, des températures légèrement plus basses cette nuit. Un temps toujours sec et lumineux avec 11 à 19 degrés. Demain, arrivée des nuages. Alors certes, de belles éclaircies pour débuter la journée, mais une perturbation qui devrait arriver par l'ouest en milieu de matinée pour conquérir tout le monde dans l'après-midi. On attend des averses localement orageuses sur l'ensemble de la région, accompagnées de rafales de vent jusqu'à 70 à 80 km/h. Les températures jusqu'à 21 après le passage des orages.
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7: Bonsoir à tous, merci d'être là pour passer une heure en compagnie des tubes. Des tubes qui ont bercé votre enfance, votre jeunesse et plus si affinité. Enfin bercé, ça veut pas dire qu'ils vont vous endormir, loin de là. Et ça commence comme ça.

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1: L'histoire de ce tube du génial Bowie débute en France dans le studio du château d'Hérouville, c'est dans le Val d'Oise. L'artiste enregistre là un album. Il y fait connaissance de Jacques Higelin qui lui aussi enregistre le sien. Il sympathise, Jacques lui présente sa compagne d'origine vietnamienne et David Bowie tombe sous le charme. Eh oui, petit baiser échangé, mais ça se limite à ça, hein. Et voilà, de cette passion fugace va naître China Girl. Quand il y a de l'amour dans l'air, ça peut aussi donner Sara Perché Ti Amo, Ricky e Poveri.
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0: Mais Rita Mitsuko, c'est comme ça. Sur le deuxième album des Rita, de No Comprendo, c'était en 1986. Ah, 86, l'année de la cohabitation Chirac-Mitterrand, mais surtout l'année de l'invention de la fameuse capsule de café What Else, si vous voyez ce que je veux dire. Eh oui, 86. Allez, on revient à la chanson dans un instant avec Michel Berger. Celui qui chante, c'est juste après ça.
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0: Ici-Lorraine, c'est 100% années 80 jusqu'à 20h. Et tout de suite, quelques infos près de chez vous.
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0: ABBA, c'était The Winner Takes It All.
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0: Une chanson interprétée par Meryl Streep dans le film Mamma Mia. Et la grande nouvelle, c'est qu'il y aura bien Mamma Mia 3 au cinéma. C'est en préparation, mais pour l'instant, on ne sait pas si Meryl Streep fera son retour. Bref, les chansons d'ABBA sont loin de prendre leur retraite. Lui, il n'est pas à la retraite, même si son dernier album date de 2018. Mais ici, on le retrouve en 88. Art Mango, tout de suite, son premier succès, Les Parfums de sa vie. Souvenez-vous.
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0: Simple Minds, c'était Don't You. Un titre créé pour le film Breakfast Club, sorti en 1985 et que vous pouvez retrouver quand vous voulez, entre autres grâce à notre web radio 100% années 80 sur ici.fr et l'application Ici. Dans un instant, Émilie Mazoyer et Décibel, bien sûr. Ce soir, Émilie reçoit les membres du projet ERA. Mais avant cela, retour aux années 80. Rick Astley, Never Gonna Give You Up, c'est juste après ça.
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2: Et à 20h sur votre radio ici, c'est l'heure de Décibel, toute l'actualité musicale avec ce soir un invité dont je sais que, dès que vous entendrez le nom, une musique mystique démarrera dans votre tête. Le nom de mon invité, c'est Era. Et la musique, c'est ça. C'est l'œuvre d'un homme, compositeur et producteur, Eric Lévy, dont le parcours commence avec le rock, le hard rock, passe par les États-Unis, croise le pape Jean-Paul II et jacouille la fripouille. Et au milieu de tout ça, Era, donc un succès énorme et un 8e album qui vient de sortir et qui va vous surprendre.
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2: Salut à toutes, salut à tous. Merci de nous avoir rejoints. On passe ce lundi soir ensemble, le premier jour de juin, les amis. Décibel en direct jusqu'à 21h avec l'anniversaire du jour, Alanis Morissette. La découverte, Monte Marco, un jeune artiste dont vous n'avez pas encore entendu parler. Si c'est le cas, c'est pas grave, c'est normal, ça vient de sortir. On découvrira Monte Marco ensemble tout à l'heure. Et puis un blind test autour des moyens de transport en musique. Si ça vous inspire, appelez dès maintenant Sadika, qui est au standard, Sadika, le numéro 0810 055 056, 0810 055 056. Le cadeau du soir, c'est 8, le nouvel album d'Era. Bonsoir Eric Lévy.
4: Bonsoir.
2: Je suis ravie de vous accueillir dans Décibel. Je le disais tout à l'heure, j'ai vu que ça vous a fait sourire. On entend le mot Era et tout de suite on entend... Incroyable la marque laissée par cette musique.
4: Oui, c'est
2: Ameno.
4: Vrai. Oui, oui.
2: D'ailleurs, votre prochaine tournée s'appelle Ameno Tour.
4: Oui.
2: Elle est toujours donc au cœur de vos concerts.
4: Oui.
2: Est-ce que vous pouvez me raconter si au moment où vous avez créé Ameno, qui n'est pas juste une musique, mais aussi une création linguistique,
4: oui.
2: Est-ce que vous sentiez que vous teniez quelque chose de particulier ?
4: Absolument. J'étais assez sûr de moi, je dis ça en toute humilité bien sûr, mais depuis ma jeune enfance, j'ai toujours aimé tous les grands tubes, quels qu'ils soient, du classique, du hard rock, de tas de musiques différentes. Donc j'ai une oreille assez, quand j'aime, vous savez, j'entends les choses qui
2: vous
4: marchent bien.
2: Vous entendez ce qui marche.
4: J'ai une bonne oreille, ouais, pour ce qui marche. Et j'ai réussi. Alors, j'ai eu cette oreille pour moi-même, donc c'est un peu bizarre à dire, mais. Voilà, donc j'étais persuadé que ça allait bien marcher, mais pas dans ces proportions-là. Mon rêve, c'était de faire 500 000 albums. Je me rappelle, je me dis, je fais 500 000 albums entre l'Allemagne, les pays de l'Est, parce que je sais qu'ils sont assez friands de dramatique, de l'épique, tout ce qui est un peu opératique comme ça. Non. Et voilà, on a fait 10 fois plus. Donc
2: ouais, vous avez vendu 15 millions d'albums en tout, hein, avec,
4: entre tous les albums,
2: ouais,
4: voilà. Ouais.
2: C'est ça. Et alors, vous parliez d'oreille, cette oreille du tube que vous avez. Les patrons de maisons de disques et les programmateurs radio, à l'époque, l'ont pas eu, en fait. Hein.
4: Oui. On va dire même pas du tout.
2: Ils ont dit, mais non, ça ne marchera jamais.
4: Oui, on me l'a carrément dit, oui, ça ne marchera pas. J'ai eu le droit à tout. Enigma, c'était il y a 20 ans, il y a 10 ans. Enfin, bref, et puis, bon, je crois que je ne suis pas le seul à qui ça arrive, honnêtement. Mais là, c'était particulièrement général, quoi. Je crois que j'ai fait tous les labels, tous les grands labels, on ne va pas les nommer. Et voilà, c'est une personne, en fait, dans un label, aux éditions, qui m'a dit, ah, ça, c'est vraiment très bien. Et voilà,
2: Et la suite vous a donné raison. À vous et à lui, d'ailleurs.
4: Oui, exactement.
2: Exactement. Alors, avant de parler de ce 8e album d'Era qui vient de sortir et de la belle tournée qui l'accompagne, alors comme vous avez un emploi du temps de ministre, la tournée, on en parle maintenant et elle aura lieu en 2028.
4: Oui.
2: Enfin, de ministre, non, c'est mieux qu'un ministre même, parce que vous, c'est dans le monde entier, c'est plus qu'un ministre.
4: Oui, on va dire ça. Bon. Mais la tournée, c'est vrai qu'on dit 2028, on a l'impression que c'est dans 2 ans, mais en fait, c'est dans 1 an et demi, ça passe assez vite parce qu'on démarre en hiver, là, on est à l'été quasi.
2: Ah bah, premier jour de juin.
4: Voilà.
2: Ça s'approche, exactement. Okay. Mais avant ça, donc, j'aimerais qu'on explore votre parcours, Eric Lévy, parce qu'avant Era, il s'est passé plein de trucs intéressants musicalement pour vous. Ça commence par le rock, je le disais, le hard rock.
4: Oui,
2: et le groupe Shaking Street.
4: Absolument.

0: Shaking Street et la chanteuse Fabienne Shine.
1: Absolument.
0: C'est ça. Ça, c'est vos débuts sous votre nom à vous,
1: oui,
0: en fait. Parce qu'avant, vous jouiez un peu avec Higelin.
1: Non, Higelin, c'est vraiment, c'est même pas, c'est une petite parenthèse qui a duré quelques soirs.
0: D'accord.
1: Parce que j'avais rencontré, sa femme m'avait arrêté dans la rue en me disant, bon, si j'étais musicien, j'avais une guitare à la main, donc c'était un peu évident. Et elle m'avait dit, je vais te présenter mon mec, elle me dit, et je vois un type, les mains couvertes de cambouis jusqu'au coude, il était en train de réparer son moteur, il avait une espèce de camionnette, vieille camionnette, et il me dit, voilà, je joue à la Pizza du Marais ce soir, je cherche un musicien pour m'accompagner, voilà.
0: Oh, la Pizza du Marais qui est devenue après le théâtre des Blancs-Manteaux.
1: Possible.
0: Oui, c'est ça, après. C'est pareil. Ouais, ouais.
1: Et c'était, il y avait 40 personnes, vous voyez, au
0: excellent.
1: Sous-sol.
0: Ouais.
1: Et voilà, j'y vais quelques soirs avec lui. Après, on est resté amis un certain temps, mais avec tout le respect que j'ai pour lui, c'était pas du tout ce que ma direction musicale, vous voyez.
0: Ouais. C'était le hard rock. Hein.
1: Oui, absolument. Donc j'étais très loin de ce que voulait faire Jacques en même temps. Mais bon, on a sympathisé, il a trouvé un gars qui voulait l'accompagner ce soir-là, voilà, c'est fait comme ça.
0: Et quand on pense que le seul groupe français qui a été remarqué par les Américains, c'est Trust, alors c'est vrai, Trust a été remarqué, aimé par les gros groupes internationaux, mais c'est le cas aussi de Shaking Street, parce que vous avez tourné aux États-Unis.
1: Oui, oui, absolument. Vous saviez, à l'époque, il n'y avait pas les réseaux sociaux, il n'y avait même pas MTV, donc c'est pas du tout, mais je crois que s'il y a le seul groupe vraiment qui a vraiment... fonctionner au niveau des tournées au niveau où on était, c'était Shaking Street en fait, parce qu'on a tourné avec des gros groupes, Black Sabbath, Blue Oyster Cult, AC/DC, on a fait des grosses tournées, et c'est vrai que pour des petits Français qui débarquaient, on est passé du... Vous voyez, ça a été très, très vite.
0: Bah oui.
1: Oui, ça a été très rapide tout ça.
0: C'est un parcours dingue quand même.
1: Oui, mais c'est une belle époque, parce qu'à l'époque, il y avait à la fois Trust, Téléphone, on se connaissait tous. Hein. Dans Shaking Street, j'avais la moitié de Téléphone. Au départ, il y avait Louis Bertignac. Et pareil, très vite, on a vu que, voilà, on n'était pas partis dans la même direction.
0: Mais
1: en toute amitié, tout s'est passé très bien. Et Trush, je connaissais très bien Nuno, le guitariste à l'époque. Enfin,
0: oui.
1: On se connaissait tous, et finalement, on a réussi ces trois groupes-là. Eux, ils ont choisi de faire du français, donc forcément, ils étaient... Voilà. Et moi, j'ai choisi un parcours qui était autre, donc... Et le fait qu'il n'y ait aucune communication via les réseaux sociaux qui n'existaient pas, la presse, on n'en parle pas. Donc, si vous voulez, on a eu un parcours un peu discret.
0: Ouais. Ah oui, moi, j'ai appris la connaissance de Shaking Street en préparant notre interview.
1: Oui.
0: Et j'ai vu les salles que vous avez faites aux États-Unis,
1: les
0: tournées.
1: C'est vrai que... Voilà, donc c'est une belle expérience. Et sa forme, après, voilà.
0: Alors, vous vous demandez peut-être, les amis, comment on passe de Shaking Street, que vous avez entendu, ton groupe de hard rock français, à ERA. Eh bien, ça passe par des musiques de films. Que trépasse si je faiblis.
1: Oui, c'est ça.
0: Les visiteurs, c'était pas votre première musique de film, puisque le réalisateur Jean-Marie Poiret vous avait demandé avant de faire la musique de l'opération Cornet de Bif.
1: Absolument.
0: Ouais. Et vous sentiez l'âme d'un compositeur de musique de film ?
1: Je vais être très honnête avec vous, j'ai toujours pensé que la musique de film, c'était beaucoup plus facile à faire que l'exercice d'un artiste qui parle...
0: Parce qu'il n'y a pas de parole ?
1: Non, parce qu'on fait une musique de film, on a un support image.
0: Oui.
1: Donc on n'a pas à soucier de comment ça commence, comment ça termine, ça coupe directement.
0: Okay.
1: Déjà, voilà, à moins d'avoir aucune inspiration, je pense que n'importe quel compositeur digne de ce nom, si on lui donne un bon film, vraiment d'être vraiment mauvais, c'est un exercice relativement facile. Le plus dur dans la musique de film, c'est pas de faire la musique, c'est d'entretenir les relations avec les réalisateurs, les producteurs. Ça c'est autre chose.
0: Ouais.
1: C'est une personne. Il faut un profil psychologique particulier. Vous voyez ce que je veux dire. Mais au niveau de la musique même, c'est un peu un cadeau. Un bon film, c'est un cadeau. Vous voyez pour moi.
0: Ouais. Et en tout cas, Jean-Marie Poiret, il a tellement aimé le travail que vous avez fait donc sur l'opération Cornet de Bif, qu'il vous confie la musique des visiteurs. Et là, vous avez cette fulgurance qu'on retrouvera après dans ERA. C'est cette ambiance, évidemment, du Moyen-Âge qui est dans le film. Et vous créez ce générique des visiteurs qu'on a encore tous dans l'oreille aujourd'hui.
1: Voilà.
0: On voit Jacouille, la fripouille, non mais c'est fou.
1: Voilà. Oui, puis ça donne un côté, ça grandit les personnages.
0: Oui.
1: Parce qu'au départ, Jean-Marie m'avait demandé, par réflexe, fais-moi une musique à la Robin des Bois, un truc un peu, voilà. Et puis, entre vous et moi, la musique moyenâgeuse, il n'y a rien de plus embêtant, quoi. C'est assez ennuyeux, même ouais. très ennuyeux. Après, si on, après les musiques de films, Romain des Bois, bon, tout ça, c'était pas très. C'était un peu facile, je sais pas comment vous dire. Donc, comme je voulais faire Hera déjà en amont, depuis quelques temps, c'était le bon timing, c'est le hasard en fait. Ouais. Hein. Et je lui ai proposé donc ce morceau que vous venez d'écouter, qui s'appelait Ena Evolare. Et tout de suite, bien sûr, bon, ça lui a plu, c'est normal. Et bon, je l'ai dit plusieurs fois déjà depuis quelques temps, mais c'est vrai que le film est bien sûr génial. Hein, avant même que j'arrive, les dialogues, les acteurs, tous les personnages, le scénario. Mais disons que la musique a amené ce côté mystique.
0: Oui, oui, qui aurait manqué autrement.
1: Épique. Ouais. Ouais, ouais. On n'était pas une musique de comédie. Vous voyez, ça c'est a donné ça. Un peu de les personnages. Voilà, Godefroy de Montmirail. Ça devient un grand personnage avec la musique, vous voyez ce que je veux dire?
0: Oui, et ça donne un cachet historique un peu aussi.
1: Oui,
0: on se dit,
1: voilà.
0: Ah, c'était comme ça le Moyen-Âge. Enfin, oui, c'est fou comme la musique a ce pouvoir. Hein. Ouais.
1: Voilà, donc elle est indissociable du film.
0: Complètement.
1: Du succès du film.
0: Alors, d'où vient cette idée, Éric Lévy, pardon, mais il faut nous expliquer.
1: Oui.
0: C'est ce langage, alors qui n'est pas du grec, mais qui pourrait ressembler un peu à du grec, mais en même temps, c'est une langue inventée. Et je pense que c'est la langue du morceau des visiteurs qu'on a entendu, mm-hmm. et qui est la langue d'Ameno aussi.
1: Oui, oui, c'est pareil. Enfin, oui, c'est. J'essaye de trouver des sonorités qui correspondent aux émotions projetées par la musique. Vous voyez ce que je veux dire ?
0: Mm-hmm.
1: Pour être simple. Parce qu'en fait, la raison pour laquelle, si vous dites pareil, j'apparais pas sur les pochettes.
0: Ah non, c'est comme Daft Punk, hein. Vous ne connaissez pas le visage
1: de
0: Hera.
1: Daft Punk, ils avaient leur casque et tout. Il y avait un côté un peu branché, futuriste et tout, qui était parfait d'ailleurs.
0: Ouais.
1: Mais Hera, il n'y a carrément personne.
0: Ouais.
1: Et il n'y a pas non plus de texte en donc les gens si vous voulez ils peuvent pas écouter une musique qui leur plaît avec un des phrases qui donnent un sens à la chanson. Il reste que les émotions de la musique.
0: C'est ça.
1: Donc on part chacun part un peu dans ce qu'il veut. Après bien sûr, j'ai des textes en anglais qui accompagnent aussi les entre les passages de chorale. Sont toujours un peu sur les thèmes du
0: oui,
1: bien.
0: Oui, on entendra tout à l'heure d'ailleurs sur le 8e album, il y en a.
1: Oui, voilà. Oui, voilà.
0: Donc, en tout cas, l'idée est dingue et c'est vrai que ça fonctionne parce que comme personne ne comprend, ça parle à tout le monde.
1: Oui, c'est un peu ça. Ça donne la place, la musique prend toute la place.
0: C'est ça. Alors pour le plaisir, on va réécouter Ameno et pour que vous puissiez chanter donc en yaourt, mais j'allais dire, c'est même pas du yaourt là.
1: Non.
0: En fait, chacun peut chanter comme il veut, ce sera toujours correct.
1: Absolument.
0: C'est ça la beauté avec Hera. C'est parti. Éric Lévy est notre invité ce soir dans Décibels.

0: Ameno. Vous avez bien chanté hein, chez vous. Bah oui, c'est normal. Décibel, c'est fait pour ça. Éric Lévy, l'homme, le compositeur, le producteur derrière Hera, est avec nous ce soir car Hera 8, 8e album bien nommé donc, vient de sortir et la tournée 2028, les amis, qui passera partout en France en février-mars 2028 dans les Zéniths, dans les Arénas. Ne ratez pas Hera le 15 février à Rouen, le 17 à Lille, le 18 à Strasbourg. Je parle bien de février 2028, mais la billetterie est déjà ouverte. Le 20 février à Nice, puis Aix, Dijon, Nantes, Brest, Poitiers, Bordeaux, Toulouse et au mois de mars 2028 à Lyon, à Bruxelles, à Paris et au Colisée de Chartres. Comment ça se fabrique votre musique? Je parle de la musique de Hera. Quand on entend ses chœurs et ses orchestres, etc., racontez-moi, Éric Lévy, comment ça se fabrique?
1: Ben, j'aborde ça. Enfin, on parlait de film tout à l'heure. Pour moi, comme si je faisais la musique d'un film, en fait. Sauf le film, on va dire, il est un peu dans ma tête. Il est pas. Voilà, c'est un film qui n'a pas été écrit ni réalisé, mais c'est vraiment une musique de film pour moi. Les thèmes de chorale. Après, il y a toute une production où. Bien sûr, j'ai des batteries, des basses. Enfin, vous voyez, il n'y aura pas dans un film forcément. Ouais. Mais tous les thèmes de chorale, les thèmes de voix, j'aborde ça comme ça. Ouais, c'est comme une saga. Vous voyez, le premier album, deuxième album. Il y a toujours un lien entre les albums après.
0: Donc les fans peuvent suivre en fait l'histoire.
1: Oui, un fil conducteur vraiment.
0: Au fil des albums.
1: Oui, voilà. Après l'inspiration, il n'y a pas d'explication. Vous savez, ça reste, c'est un mystère. Hein,
0: Ah bah si on savait comment ça marche.
1: Oui.
0: Ah oui, oui, évidemment, on en ferait des pilules.
1: Oui.
0: Mais ça n'est pas possible. Alors, si vous connaissez de Hera, notamment Ameno, vous vous dites, ah bah je sais, l'influence principale, c'est Carmina Burana, par exemple. Alors, quand vous écouterez Hera 8, vous ne serez pas dépaysé. Il y a, effectivement, ces influences que vous aimez, ces chorales et ces musiques épiques qui sont toujours là.

0: arrêtez-moi si je me trompe, Eric Lévy, il y a aussi plein d'autres choses dans ce 8e album, plein d'autres influences.
1: Oui, oui, il y a toute la partie aussi un peu, j'irais dire, nostalgie, romantisme, il y a du romantisme, avec Saint-Pierre et Déo, il y a une très belle voix de ténor, une mélodie cœur, j'ai fait aussi une reprise dans tous les 8 albums d'Era, j'ai fait une fois une reprise, et là, c'est la deuxième fois. J'ai fait Everything's Gonna Be Alright.
0: Mais oui, incroyable.
1: Mais il y a la voix du pape Jean-Paul II au début et dans le morceau. Et pour moi, c'était comme une espèce de boucler la boucle avec, vous savez, quand j'ai écrit le I Believe pour la venue du pape à Paris.
0: Ah oui.
1: Donc c'est une manière de, voilà, juste un peu fermer le truc. Mais
0: voilà. Faut qu'on parle de cette histoire-là. On est en 1997. Oui. Donc vous avez cartonné avec la musique des visiteurs. Vous avez été nommé au César, etc. Ouais. Et donc le chef d'orchestre Myung Moon Chung, qui est en charge du programme musical du Vatican, prévoit évidemment la musique pour la venue du pape Jean-Paul II.
1: Oui, voilà, exactement.
0: En France, non mais c'est The Pape quand même, Jean-Paul II.
1: Oui, en plus c'est celui qui nous a tous marqués, plus que les autres. Il avait un côté star.
0: Et puis il avait un tel visage de gentil.
1: Oui,
0: enfin,
1: oui.
0: C'était incroyable.
1: Et puis il a une voix incroyable.
0: Et on vous a demandé d'écrire un morceau.
1: En fait, oui, Michon dont vous parlez, il voulait pas reprendre une œuvre du classique, il voulait une œuvre originale. Alors au départ, ils ont fait un appel d'offres, hein, comme on fait. Un peu les habitués, Vangelis, Jean-Michel Jarre, on m'avait dit, peut-être deux, trois autres. Et on m'a raconté, alors, je sais plus qui m'a dit ça, mais, ça plaisait pas trop à Chung. Et il a écouté, il entend une musique à travers la porte il avait un fils qui écoutait de la musique, il dit, ça, c'est quoi, ça? Il a dit, c'est quoi? Il a dit, c'est Era. Et donc, c'est comme ça que j'ai été contacté.
0: Ah, d'accord. D'accord.
1: Et donc... voilà.
0: Et cette musique a été jouée, voilà, en présence du pape.
1: Oui, c'est une belle musique en plus parce qu'elle est rentrée un peu dans le répertoire des ténors. Elle est quasiment rentrée dans le répertoire classique, enfin moderne classique, je sais pas comment on appelle ça. Il y a plein de ténors qui l'ont repris. Il y a Catherine Jenkins, je sais pas si vous connaissez.
0: Oui.
1: Qui a même appelé son album I Believe. Donc c'est un morceau qui a beaucoup circulé et il a été chanté par Didier Bridgewater et Andrea Bocelli le jour de l'événement.
0: Devant 900 000 personnes, parce que quand Jean-Paul II il faisait un concert, croyez-moi, ça faisait des dizaines de stades de France.
1: Lui, il fait directement 10 stades de France. Et en plus, ce qui était très bien, il y a une très très belle énergie, puis il n'y a que des jeunes.
0: Ouais.
1: Donc c'est 900 000 jeunes quand même, c'est assez incroyable.
0: C'est magnifique.
1: Oui.
0: C'est magnifique. Alors ce Everything's Gonna Be Alright, c'est une chanson que vous connaissez, qui avait été chantée par
1: Sweetbox.
0: Un groupe qui s'appelle Sweetbox. Samplait déjà de la musique classique. Hein.
1: Oui, c'était sur la musique de Bach. Oui.
0: Exactement. Et donc, vous en avez fait un des premiers singles du nouvel album d'Era. Vous savez quoi? On va l'écouter, on va se rendre
1: absolument.
0: Compte pour dire à tout le monde que oui, bien sûr, Era c'est si, mais c'est aussi ça.

0: Moment de douceur dans Héra 8 et la voix du pape Jean-Paul II.
1: Voilà.
0: C'est un beau moment. Hein.
1: Oui, c'est un beau mélange.
0: Vous aviez pu lui parler à Jean-Paul II
1: Non, je vous dis, lors de cette occasion, il était fatigué à cette époque-là. Donc,
0: ouais.
1: À un moment, j'étais sur scène, il était, voilà, mais il est impressionné. Enfin, comme le cardinal Lucinger ou le pape Jean-Paul II sont des gens, on est impressionné, pas forcément parce que c'est le pape, mais ils ont, il n'y a pas de hasard, vous voyez.
0: Oui, II, on ne leur a pas donné le job en se disant oui, ça fera
1: ils
0: l'affaire.
1: Ils ont un charisme incroyable.
0: Ouais,
1: enfin, ces gens, on sent quand même que c'est pas une opération de marketing. Quoi.
0: Non, mais c'est dingue, vous avez vraiment croisé des
1: oui,
0: figures,
1: c'est intéressant parce qu'on passe de Black Sabbath au pape, tout ça, c'est assez. C'est ce qui est bien dans la musique. C'est...
0: Moi, j'ai hâte de lire votre bouquin de souvenirs. Hein. Ça c'est évident. Alors je le disais avant qu'on écoute Everything's Gonna Be Alright, qui franchement si on tombe dessus on se dit pas tout de suite ah bah oui c'est Héra évidemment.
1: Oui bien sûr, bien sûr.
0: Il y a dans l'album plein d'influences. Il y a par exemple le hard rock. On a compris que ça c'était vos racines et ça c'est hyper important. Je pense à la chanson Freedom.

0: ça pourrait être du Black Sabbath.
1: Oui, oui.
0: On en parlait
1: oui,
0: tout à l'heure.
1: C'est vrai. Ah bah oui.
0: Ah oui. Avec un c'est petit vrai. Côté aussi Ronnie James Dio.
1: Oui, oui, enfin, absolument. Dans la voix, oui, oui. Vraiment, c'est ça, absolument.
0: On y est. Hein.
1: On y est.
0: Donc, quand on commence avec le hard rock à l'adolescence, de toute façon, on l'oublie jamais.
1: C'est pour la vie.
0: Et il y a aussi des moments acoustiques.

0: for the Braves.
1: Oui.
2: Ça, c'est votre petit côté hippie, un peu.
1: Hippie?
2: Non, je sais pas.
1: Bon,
2: un peu hippie.
1: Si vous voulez, il y a la version acoustique, mais juste après, il y a la version symphonique pour les braves, justement.
2: Pour les vrais braves.
1: C'est pas pour effrayer les gens tout de suite. Il fallait un peu les amener doucement.
2: D'accord.
1: La vraie version.
2: Donc en fait, vous les préparez avec la version acoustique et ensuite vous envoyez les guitares électriques.
1: Oui, enfin, c'est plutôt une formation symphonique assez puissante. Voilà.
2: Mais le sens de ma question, c'était aussi, en fait, avec ERA, vous ne vous refusez rien, même si vous savez que les gens ont Ameno dans la tête,
1: oui,
2: et donc un canevas assez précis de ce qu'on va entendre.
1: Oui.
2: Vous, ça vous amuse finalement d'aller sur d'autres territoires?
1: Oui, tant que les voix sont belles, si vous voulez, pour moi, la base, voilà, il faut toujours des belles voix, des belles mélodies, la puissance des voix, voilà. Oui, c'est un peu le.
2: Oui.
1: Tant qu'il y a ça, ça va.
2: Comment vous organisez vos castings de voix?
1: Alors, les castings de voix, écoutez, sur YouTube. Je n'organise pas, je vais chercher tous les chanteurs que j'ai eus, j'ai trouvé sur YouTube.
2: Ah, incroyable!
1: Oui. Et tout ce qu'on m'a proposé via les canaux pro, c'était toujours une catastrophe. Mais on m'a posé. Non, mais donc, YouTube, on trouve tout, en fait, c'est génial. On contacte les gens. J'ai un ténor qui vient d'Australie. J'ai une soprano qui vient du Canada. C'est vraiment le. Je passe du temps sur YouTube et voilà.
2: Et vous après, écoutez les voix.
1: Oui, j'écoute, oui.
2: C'est beau. Et la chorale, alors?
1: Alors, la chorale, c'est particulier parce que faut que je trouve des gens qui soient ouverts à. Faut un peu casser les codes de tout ce qu'ils ont appris. Oui, déjà, faut savoir chanter sans vibrer. Parce que les trois quarts des gens dans le classique, ils chantent en fait un trémolo, un vibrato.
2: Ouais.
1: Et ce qu'on a, c'est pas très un peu ennuyeux ce que je vous dis, mais il y a très peu de gens qui savent chanter
2: droit
1: sans. Dans Noéra, il n'y a pas un vibrato. Si vous écoutez bien n'importe quel titre, il y a zéro vibrato. Imaginez une seconde Ameno avec un vibrato, ce sera assez terrible.
2: On n'y croirait pas.
1: Voilà, c'est horrible, je pense.
2: Donc en fait, il faut désapprendre certaines techniques.
1: Non, ils le savent déjà au départ, ouais.
2: Ouais.
1: Donc ça réduit considérablement le. Voilà. Et puis. Et au fil du temps, j'ai réussi à créer une équipe, ce qui compte pour moi, c'est les qualités aussi souvent humaines des gens avant, voilà, pour que ça se passe bien, vous voyez.
2: On a hâte de découvrir tout ça sur scène. On va parler de la tournée The Ameno Tour, la tournée de ERA partout en France en 2028, d'ici moins d'une minute. À tout de suite.
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2: Et merci d'avoir choisi ici pour passer votre lundi soir. On est le premier jour du mois de juin, mes amis. Je ne sais pas pourquoi, mais ça me met en joie. En joie aussi ce soir de célébrer l'anniversaire d'Alanis Morissette ou encore de vous faire découvrir Monte Marco, un jeune artiste que vous allez sans doute adorer pour le restant de vos jours. Enfin, j'espère. Je vous ferai découvrir tout à l'heure. En tout cas, on va aussi jouer au Blind Test. Inscrivez-vous dès maintenant auprès de Sadika qui vous attend au standard. Le numéro 0810 055 056 a gagné ce soir ERA 8, le nouvel album d'ERA, et attention les enfants, en version vinyle et dédicacé par Eric Lévy qui est ce soir mon invité. On a appris plein de choses depuis le début de cette émission. ERA, c'est Eric Lévy, et si vous connaissez bien sûr par cœur. Déjà, dites-vous que vous n'êtes pas les seuls, hein, puisque ERA est 12 fois platine en France, mais 7 fois en Argentine, triple platine en Italie ou encore aux Pays-Bas. ERA, c'est le deuxième artiste français le plus vendu à l'étranger en 2024. Parce que s'exporter, c'est important. 15 millions d'albums vendus à travers le monde. Ça aussi, c'est très important comme chiffre. Les streams et YouTube, parce qu'on peut dire, oui, ok, mais c'est du passé. Pas du tout. Vous avez dépassé le milliard de streams sur les plateformes de streaming et 3 milliards de vues sur YouTube. Donc, c'est encore complètement d'actualité.
1: Oui, c'est intemporel, en fait.
2: C'est intéressant comme statistique.
1: Oui, c'est vrai.
2: Vous regardez ça? Vous faites attention à ça?
1: Pas vrai. Ça m'intéresse, mais je regarde pas trop, non.
2: Non.
1: Non.
2: Il y a des gens pour vous qui font ça très bien, j'imagine.
1: Oui, oui. Non, mais j'ai pas, ça me fait plaisir, bien sûr. Et le côté intemporel, je m'en aperçois par rapport au public qui rajeunit. Au fur et à mesure que le projet vieillit, le public rajeunit. C'est-à-dire qu'on a plus en plus de... Vous savez, vous regardez les statistiques, tranche d'âge, je crois qu'entre eux, on a de plus en plus de 18-25.
2: Qui écoutent en streaming 35. Oui. Et qui viennent au concert. Petit,
1: oui, de plus en plus, oui.
2: C'est génial.
1: Parce que vous savez pourquoi ? C'est tout ce monde du Seigneur des Anneaux jusqu'à Game of Thrones, tout cet univers qui est devenu les jeux vidéo, qui plaît beaucoup. Et c'est vrai que Hera, c'est pile la musique qui va bien avec cet univers, oui. Donc, ça leur plaît.
2: C'est ça, c'est toujours d'actualité. Donc, réjouissez-vous, peuple de France. Hera sera chez nous, donc en tournée, en février-mars 2028. Les billetteries sont déjà ouvertes. Et comme disait Eric Lévy tout à l'heure, c'est pas dans 2 ans, en fait, février 2028, c'est dans 1 an et demi.
1: Voilà.
2: Donc voilà.
1: Et en plus, il y a un truc qui est nouveau pour moi et tous les gens avec qui on joue, c'est on fait l'Accor Arena. Parce que d'habitude, on a fait la scène musicale, le Palais des Congrès. L'Accor Arena, c'est un peu un événement en soi. Enfin, moi, en tant que musicien, l'Accor Arena, c'est quand même, il y a un truc un peu plus, c'est one step.
2: Je précise pour ma mère qui écoute, maman, c'est Bercy. Voilà, Accor Arena, c'est pas tout le monde qui a la ref. C'est Bercy.
1: Ah oui, c'est Bercy, oui.
2: Bah ouais.
1: C'est une très belle salle. En plus, j'ai été voir Jamiroquai il y a quelques mois. Le son est très bon, c'est très grand, c'est une belle salle.
2: C'est très très beau, Bercy.
1: Donc, ça va nous permettre de faire un très beau show et j'ai hâte.
2: Paris Accor Arena, le 4 mars 2028. Voilà. Hera sur scène, ça ressemble à quoi ?
1: Ça ressemble à un opéra, parce qu'on est 23 sur scène.
2: Oh, et si vous voulez, je suis contente que vous me disiez ça, j'avais peur que... Ah oui, vous êtes nombreux sur scène.
1: Ah oui, vous pensez que j'étais tout seul à mes guitares ?
2: Non, pas tout seul, mais je me demandais comment on pouvait restituer...
1: Oui, bah écoutez, il faut restituer, comme il y a un côté un peu puissant, on ne peut pas le faire à 4, c'est clair.
2: Ah, c'est bien.
1: Donc 23, à un moment on était 28, mais là on est 23, c'est...

0: joue de la guitare quand on est sur scène.
1: Ouais,
0: je suis là. Vous n'avez pas manqué ça quand même. C'est, c'est un peu la récompense ultime d'aller sur scène.
1: Bah, c'est ça.
0: Ouais.
1: Donc, 23 musiciens sur scène. Éric Lévy, l'homme que vous n'avez peut-être jamais vu. Eh bien, vous le verrez, puisqu'il sera là avec sa guitare. Et ERA, donc The Ameno Tour. Est-ce que vous allez d'ailleurs apporter un traitement particulier à ce méga tube Ameno? Est-ce que vous réorchestrez?
0: Oui, oui. On a déjà une version qu'on appelle Ameno Metal en concert, qui marche très très bien. Oui, bien sûr, je vais trouver une idée pour que ça fasse un truc un peu spécial, bien sûr. Oui, aussi sur A, on a des versions, c'est vraiment pas quand les gens viennent au concert, on est très loin de l'album, mais c'est toujours mieux que l'album, je sais pas comment vous dire. Si on jouait les versions d'album sur scène, ça serait un peu ennuyeux, vous voyez les
1: gens. Vous avez envie d'encore plus d'intensité.
0: Ouais, c'est ce que j'ai appris, si vous voulez, à travers le hard rock, et en faisant des tournées avec Black Sabbath, AC/DC, où c'est toujours super efficace, et donc moi... J'ai cette école-là, vous savez, de comment faire pour que...
1: Vous avez vu. Vous avez vu, de vos yeux vus et de vos oreilles entendus. Voilà. The Ameno Tour en 2028 à Rouen, Lille, Strasbourg, Nice, Aix, Dijon, Nantes, Brest, Poitiers, Bordeaux, Toulouse, Lyon, Bruxelles, Paris et Chartres. Les billetteries sont déjà ouvertes. Éric Lévy, c'était un plaisir de
0: pour
1: vous avoir
0: aussi, dans moi aussi, merci beaucoup.
1: Merci beaucoup.
0: Merci à vous.
1: On se quitte en écoutant Will You Call My Name, qui est tiré de ERA 8, qui vient de sortir et qui est à gagner à tout à l'heure au Blind Test. À bientôt.
0: À bientôt.
1: Merci beaucoup.
0: Merci.

0: est disponible. Nouvel album d'Era, on en reparle tout à l'heure puisque je vous le fais gagner au Blind Test.
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0: Le concert de Santa au cinéma, c'est pour cette semaine, les amis, jeudi soir. Alors, si c'est pas déjà fait, essayez de trouver des places. Donc, pour cette projection unique dans 80 cinémas partout en France, ce sera donc ce jeudi, le 4 juin, histoire de vivre en immersion le concert qui a valu à Santa une nomination aux Victoires de la musique. Cette tournée Recommence-moi qui a été magistrale. 50 zéniths à guichet fermé, une performance très spectaculaire avec Santa qui chante tout en haut avec son piano dans les airs.

0: et rendez-vous sur Google. Vous écrivez Santa au cinéma, tout simplement, et vous trouverez facilement les séances près de chez vous. Une date unique, ce jeudi 4 juin.
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0: Et on joue au blind test avec... Ah ah ! Gilles et Caroline, bonsoir.
2: Bonsoir Émilie, bonsoir Caroline.
3: Salut.
0: Oh, salut, fait Caroline. Je fais un petit point hein, pour celles et ceux qui se demanderaient mais qu'est-ce qui se passe au standard. Gilles et Caroline se sont rencontrés en direct dans Décibel pour jouer au blind test. Ils ont continué la discussion au standard et puis ensuite un peu dans la vraie vie quoi. Gilles et Caroline, on peut dire ça comme ça.
2: Ben voilà, oui.
0: Ben ouais, ça fait plaisir. Alors, vous en êtes où ? Vous allez vous marier ?
2: Non,
0: Caroline,
2: non,
0: elle veut pas. Caroline, elle a dit non direct. Elle fait, oh non.
2: Elle veut pas se marier, Caro ?
3: Ben non, on n'est pas rendu là encore.
0: Bon, Gilles, il y a peut-être une étape à passer avant, je ne sais pas. En tout cas...
2: Non, mais oui, déjà, il faut se rencontrer, déjà.
0: Ah ben, c'est ça, voilà. Dans la vraie vie. Mais oui, ça fait plaisir d'entendre vos voix ensemble. Moi, ça me fait toujours très, très plaisir. Parce qu'en plus, vous êtes de très bons joueurs au blind test. Et Gilles, voulant toujours un peu draguer Caroline, de toute façon, la laisse gagner à la fin. Donc, c'est parfait.
3: C'est pas forcément vrai, ça.
0: C'est vrai ? Bon, alors on va voir. De toute façon, vous le savez, le blind test de Décibel est un blind test qui récompense tous les participants. Donc, et Gilles et Caroline, vous allez chacun recevoir un exemplaire de Hera 8, le nouvel album qui est magnifique, de Hera, donc, et dédicacé, puisqu'il était avec nous.
2: En plus, super.
0: Voilà. Donc, vous en aurez un chacun. Puis, si un jour vous vous installez ensemble, bah, vous en mettrez un chez Gilbert. Enfin, où vous voulez, pour le revendre vos disques, quoi. Voilà, à la brocante. Bref.
3: Un chez Albopéa, un chez l'avenir.
0: Ou exactement, on peut faire ça aussi. Caroline a le sens pratique. Quand je m'étais installée, c'est fou ça, quand je m'étais installée avec le père de ma fille, alors on s'est séparés depuis, mais comme je tenais beaucoup à mes disques et qu'on en avait certains en double, il avait dit « Ah bah tiens, ceux qu'on a en double, on a qu'à les mains. » J'ai fait « Non. » Et j'avais mis des gommettes vertes sur mes exemplaires que j'avais planquées dans un placard. Et du coup, bah, après le Covid, quand je me suis tirée, je savais où prendre mes disques.
3: Je prends les gommettes vertes et je me casse.
0: C'est ça, elle a dit « Les gommettes vertes, c'est à moi. Salut !» Donc voilà, non mais les objets de valeur, genre les disques, foutez des gommettes, on sait jamais. Voilà, c'est ma leçon du jour. Gilles et Caroline, on va donc jouer avec les moyens de transport en chanson. Il va falloir retrouver le plus rapidement possible le nom des interprètes de ces chansons et à la fin, tout le monde gagne, ok ?
2: D'accord, sans problème, Caroline.
0: Non, moi c'est Émilie. Gilles est un petit peu obsédé par Caroline. Mais je comprends.
2: Ah oui, non, mais c'est un truc de fou, oui.
0: Je comprends, Gilles, Caroline.
2: On va se voir au mois d'août, là.
0: Ah, mais c'est formidable. Très bien. Oui. Vous nous raconterez, vous passerez à l'antenne en septembre.
2: Mais je vous raconterai, Émilie.
0: Ben oui. Bon, Gilles et Caro. On y va. Un premier extrait, une première chanson et un premier moyen de transport. Dites-moi, qui chante ça ?
2: Vive mon temps.
0: Oui !
4: Quand on partait de bon matin, quand on partait sur les chemins...
0: À bicyclette, mais oui.
3: On cherchait le chanteur
0: Yves Montand. Mais de toute façon, Gilles, il a tout donné. Il a dit le nom de la chanson, le moyen de transport. Il a même chanté un petit bout du. Non, là, le point va chez Gilles. Même avec toute la mauvaise foi dont je suis capable, et vous savez que j'en ai une bonne raison, un silo. Mais là, c'est pour Gilles. Hein. Non, là, je peux rien faire, Caro. Mais on continue. On continue. Autre moyen de transport, autre chanson. On cherche bien l'interprète. Qui chante ça ?
3: Rocamadour, je sais pas quoi.
0: Ah, c'est pas Rocamadour, mais bien tenté. C'est un groupe de rock français, Caro. Oui, c'est Téléphone.
2: Bravo, Caro.
0: Téléphone. Bah oui, après la bicyclette d'Yves Montand, on durcit le ton avec le métro. de téléphone. On est à égalité. Caroline a trouvé téléphone, Gilles a trouvé Yves Montand. Dernier moyen de transport et dernière chanson du Blind Test de ce soir. Je rappelle que quoi qu'il arrive, vous avez tous les deux gagné l'album des rats.
3: Alors, c'est... Le petit train.
0: Oui, et comment s'appelle le groupe?
3: Oui.
0: Enfin, Gilles, tout va bien. Un point pour Gilles, deux points pour Caroline. Petite précision aussi, si vous faites une fête ou une boum autour du train, n'oubliez pas que cette chanson d'Erita Mitsuko parle des trains de la mort qui emmenaient les déportés dans les camps en Allemagne ou en Pologne. Donc voilà, c'est pas un train à prendre à la légère, même si la chanson est extrêmement sautillante et la voix de Catherine Ringer absolument époustouflante. Il s'agit d'une histoire triste racontée dans cette chanson. Caroline, Caroline a gagné. Qu'est-ce qui s'est passé, Gilou?
2: Félicitations, Caro.
0: Ah,
3: bon,
2: bah
3: oui,
0: c'est bien.
3: Joli joueur.
0: Oui, il est très beau joueur, il faut bien le dire, Gilles, à cette qualité-là, et bien d'autres, j'imagine, que tu nous décriras, Caro, à la rentrée prochaine, puisque vous allez vous voir en août. Donc moi, je veux, dès la première émission, on rentre de vacances le 31 août. Hein. Décibel, 31 août, rentrée. Donc voilà, moi, le 31 août, je veux un petit blind test avec vous, et surtout un compte-rendu de votre date du mois d'août.
2: Ah mais sans problème, et puis si on fait une cérémonie, promis, on t'invite, Émilie. Hein.
0: J'espère bien.
3: Il invite
2: la
3: chanson.
2: Je l'ai dit en plus.
3: Il dit la chanson.
0: Génial. Allez, je vous embrasse tous les deux, Caroline et Gilles, et je vous propose d'aller conduire une bagnole avec les Beatles.

0: première chanson de la face A de Rubber Soul, magnifique sixième album des Beatles, sorti en 65. C'était Drive My Car.
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0: La découverte du jour, c'est un jeune garçon qui s'appelle Monte Marco. Il vient de Marseille et ne fait pas de rap. Incroyable, non? Bah oui, quand même, c'est assez dingue. Il est agrégé de mathématiques, auteur, compositeur, interprète. Et je pense que vous allez adorer sa toute nouvelle chanson qui s'appelle Monte.

0: s'appelle Monte Marco et c'est notre coup de cœur du jour. Son premier EP 1, 2, 3 est disponible. Et cette chanson-là, oh, quel tube! Ça s'appelle Monstre.
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0: Et c'est déjà l'heure de la dernière chanson de l'émission Chanson anniversaire. Et aujourd'hui, direction le Canada pour les 52 bougies d'Alanis Morissette, qui avait tellement cartonné en 95 avec son troisième album Jagged Little Pill. Et cette chanson dingue avec l'harmonica Hand in My Pocket.

0: Il était incroyable, ce troisième album d'Alanis Morissette, sorti il y a donc un peu plus de 30 ans, 1995. Jagged Little Pill, donc dessus il y avait ce tube-là, Hand in My Pocket. Il y avait aussi You Ought to Know, la pire chanson de vengeance après rupture du monde. Un truc incroyable, tellement venimeux. Et puis il y avait Ironic aussi. C'est vraiment un album à réécouter. Et voilà, c'était l'occasion de souhaiter un très bon anniversaire à Alanis Morissette. Allez, Décibel, c'est terminé pour ce soir. Merci à l'équipe. Il y avait Iris Guitoni, Christophe Hulens, Elodie Biancamaria, Sadika Raou et Franck Moilier. Oui, il faut du monde pour préparer cette émission. Que voulez-vous que je vous dise? Parce que l'animatrice est un peu feignasse. Demain, on sera avec Mishka Assayas qui vient de sortir un super bouquin sur les Rolling Stones. Very Good Stones Trip. Demain, 20h. Bisous.
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2: Permettez-moi de vous partager un petit souvenir d'enfance. C'est un des titres dont j'ai le souvenir petit, de passer beaucoup de moments à le fredonner avec ma mère.

0: pense que déjà à l'époque, quand je voyais cette jeune fille chanter, ça semait en moi des rêves de devenir un jour, moi aussi, si ce n'est pas un enfant qui chante, un adulte qui chante, Joe le Taxi, Vanessa Paradis.
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0: d'habitude de Claude François, c'est l'histoire incroyable d'un plat de pâtes solitaire qui finit en triomphe planétaire.
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0: En 1967, Claude François est au plus bas. France Gall vient de le quitter. Et pour exorciser sa peine, il écrit sur l'ennui du quotidien, le café froid, les faux semblants face à son assiette de pâtes. Ce titre, comme d'habitude.

Mais le destin bascule un an plus tard. Paul Anka, un crooner canadien de passage en France, entend la chanson à la télé. Coup de foudre, il rachète les droits pour un dollar symbolique. Il réécrit alors le texte, l'offre à Frank Sinatra, et le spleen de Clo-Clo devient alors My Way. Je me lève.

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3: Vous écoutez Sierra Marios avec Mort à la guerre, chanson co-signée avec Serge Lama.

0: Mario, c'est un artiste complet qui collabore régulièrement avec Fabienne Thibault, Pierre Billon, Gérard Lenormand ou Didier Barbelivien et qui partage sa vie entre le soleil d'Ardèche, Marseille, sa ville natale, et Paris. Guerre, premier extrait de l'album Auteur de France de Sierra Marios. Un coup de cœur ici de Romardèche.
1: Mort à la guerre.
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0: Saviez-vous que le titre Confidence pour Confidence de Jean Schultes cache une formule mathématique?
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0: En 1981, pour son premier essai en tant qu'auteur, Jean Schultes invente un jeu de domino verbal. Chaque vers commence par le mot qui termine le précédent. Ce ping-pong textuel crée un rythme obsédant qui hypnotise la France entière. Pourtant, le chanteur ne réalise pas tout de suite l'ampleur du signe.

0: C'est en vacances, dans le sud-ouest, en entendant un titre grimper dans les hit-parades qu'il finit par reconnaître sa propre voix à la radio. Il est alors obligé d'écourter ses congés pour gérer ce succès grandissant.
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1: Benabar, Majorette, la chanson préférée d'Aldebert.
3: Bruno, je le rencontre au Francofolie de La Rochelle. C'est quelqu'un qui va m'accompagner aussi. Je vais jouer beaucoup en première partie de ses concerts. Benabar, ça serait un petit peu l'arcane de la papesse dans le tarot, vous savez, le tarot de Marseille. C'est des gens qui, tout d'un coup, vont vous faire prendre un autre chemin. C'est des gens importants, des rencontres importantes.
2: 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On sait pas que c'était moi, j'ai pas osé signer parce qu'il y a un problème.
3: Alors évidemment, ce titre qui est un de mes préférés de Bruno, qui s'appelle Majorette, qui est une histoire humaine, un personnage de roman. C'est très très beau, c'est très très fort, c'est très intense.
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3: Un traiteur ouvert à l'année à Galéria. François Bogard est un enfant du village et ça lui tenait à cœur d'ouvrir ce commerce de proximité chez lui.
4: Enfin, je suis né à Calvi, mais j'ai grandi ici. Je suis allé à l'école ici jusqu'à mes 19 ans à peu près. Et après, je suis parti travailler sur le continent. Puis ça me tenait à cœur de revenir ici pour travailler chez moi. Parce qu'on est bien dans son village.
3: La cuisine, une passion venue très tôt.
4: Je suis allé en BEP à Île-Rousse, parce qu'ici on n'a pas trop de débouchés professionnels. Et en fait, je me suis rendu compte qu'il y avait du travail. J'étais vite demandé, vite sollicité, et forcément derrière, j'ai continué dans la cuisine. Et puis quand on progresse, on se passionne. J'ai fait des saisons au départ. J'ai commencé sur des saisons sur Galière principalement. Après, je suis parti sur le continent, je suis parti travailler sur Lyon pendant 3-4 ans, je suis parti sur Paris également, et quand ma femme a accouché, ça m'est tenu à cœur de faire grandir mes enfants ici. C'est pas du tout la même vie, on est bien plus tranquille dans son village.
3: François propose au quotidien des plats du jour.
4: Ça change, ça varie, des plats de saison principalement. L'été, beaucoup plus de produits corses évidemment, parce que la demande est bien plus importante. Je vais faire aussi, j'ai des pensionnaires, mais je propose aussi, je fais pour les mariages, les buffets, les anniversaires, les baptêmes, tout le principe du traiteur à l'extérieur et à domicile.
3: Et le traiteur a quelques spécialités.
4: J'utilise beaucoup de produits corses principalement. Alors aujourd'hui, par exemple, j'ai des artichauts farcis au brooch, mais ça m'arrivait de faire des ch'torts sabrites, je vais faire du sauté de veau aux olives. Après, je fais beaucoup de produits aussi d'ailleurs, je vais faire des tagines, des couscous, des paellas, suivant la demande, ce que les gens aiment en fait en général.
3: Parmi ses clients, beaucoup de gens du village.
4: En hors saison évidemment, mais ça arrive souvent qu'il y ait des gens qui se perdent au village pour aller se balader, qui ont besoin de manger sur le pouce entre guillemets, donc ça rend toujours service. Après, j'ai beaucoup évidemment ma clientèle principale, c'est comme je suis toute l'année, c'est les gens du village. Après l'été, bien sûr, les touristes avec la vente de charcuterie, la vente de fromage corse, la vente de vin.
3: Développer son activité, perdurer dans le temps. Et pourquoi ne pas laisser plus tard ce qu'il a construit à ses enfants? Tels sont les espoirs de François Bogard pour les années futures.
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5: Comme ils sont susceptibles d'entendre ce petit cours, je vais faire attention, je vais être sympa avec nos chers petits anges aujourd'hui.
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5: Pot péplard. Garçon ou fille, c'est la question que tous les futurs parents entendent évidemment dans tous les pays du monde. Quand on attend un heureux événement, l'entourage demande souvent « Anéhé, alors, pot péplard hein ?» Garçon ou fille, ça permet de choisir, de bien choisir le cadeau de naissance évidemment. Pot, c'est un gars, ur pot. En breton, ça fonctionne à tout âge. Ur pot, un gars ou un garçon. Et plard, ur plard, c'est une fille ou une femme d'ailleurs. Pot, péplard, gars ou fille. Mais on peut préciser, si on veut être sûr, pour les jeunes enfants, ur potric, un petit gars, un jeune garçon, potredigou au pluriel, un peu plus dur à retenir. Hein. Potredigou. Et plaric, c'est pour une jeune fille, une petite fille, plarigou au pluriel. Voilà, c'est simple, mais comme toujours, c'est simple quand on connaît. C'est sûr, c'est plus facile après. Donc, pour les gars, pot, potric, potredigou. Pour les filles, plar, plaric, plarigou au pluriel.
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5: Et maintenant, un nom de bateau. Ça change et on en voit souvent dans les ports avec le mot avel, en mot composé. Avel, c'est le vent. Bon, c'est sûr que du vent, ça aide quand on est en mer. Donc les marins choisissent souvent des noms en rapport avec le vent. Avelvour, par exemple, du vent de mer, Avelvour. Mais on entend aussi, on peut lire Aveldro, le tourbillon. Ça, c'est le vent qui tourne, Aveldro. Autre possibilité, toujours, Avelpen ou Avelaben. Expression moins appréciée car ça indique où ça parle du vent de tête, Avelaben, le vent de face qui n'aide pas beaucoup en mer. Et sinon, Aveldré ou Aveladré, là c'est pour ceux qui veulent du vent arrière. Mais voilà, ce sont de très beaux noms qu'il faut préserver évidemment, comme les noms-lieux, comme les noms de famille, comme notre belle langue en fait. Mais ça se fera que si l'on fait tous un petit effort. Je vous laisse et je vous dis à demain, même heure, d'Ahenta et bon vent.
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7: Pluie, neige, canicule, brouillard, la météo décide si on va râler ou si on va râler autrement, si vous voyez ce que je veux dire. Mais dans le fond, qui décide des prévisions météo? Qui observe? Qui calcule? Qui c'est qui tranche à la fin? Et surtout, pourquoi ils disent qu'il va y avoir du soleil alors qu'on se prend une rincée? Eh bien, réponds tout de suite dans les coulisses de Météo France Alsace que je teste pour vous aujourd'hui. Je suis à Ilkirch-Grafenstaden. Ici, on estime, on calcule le temps qu'il fera demain. Et à côté de moi, voici Simon. Simon, c'est le technicien météo. C'est lui qui surveille des capteurs, des antennes, des machines qui parlent. Bref, tout le langage, c'est des chiffres. Entre le vent, la pression, l'humidité, tout est mesuré en continu avec des stations météo basées un peu partout en Alsace, à des endroits stratégiques, en altitude, dans les vallées, en plaine ou encore en ville, au nord, au sud, bref, un peu partout. Et à cela, on peut ajouter aussi d'autres outils comme les radars, les satellites. Et chaque jour, c'est des millions d'observations qui arrivent dans les ordinateurs de Météo France Alsace. Et avec des équations très, très, très complexes. Et cette complexité est en lien avec notre prochaine découverte. Direction, le bureau des modèles météo. Ça, c'est avec Théo. Théo, il est météorologiste et il m'explique eh bien, qu'on ne prédit pas le futur. Mais en revanche, on calcule des scénarios et leurs probabilités. Certains modèles, par exemple, simulent l'atmosphère avec comme résultat, écoutez bien, 350 prévisions possibles chaque jour. Ah bah oui, hein, la machine, elle calcule tout ce qui est possible. Hein. Et c'est l'humain, enfin, qui va trancher. Parce que oui, la météo, en bout de ligne, bah, c'est pas juste une machine. Hein. C'est aussi un cerveau. Il y a un cerveau qui tranche. Et en parlant de cerveau, en voici un autre bien rempli. C'est celui de Cédric. Il est climatologue. Et Cédric, lui, va nous emmener littéralement dans un autre monde. Parce qu'avec ses analyses à Cédric, eh bien, on ne regarde pas demain. Non, on va regarder 100 ans en arrière. Car Météo France, eh bien, conserve en quelque sorte la mémoire du climat depuis plus de 150 ans. Parce que le passé, eh bien, il nous permet quoi? De comprendre l'avenir. Surtout avec les notions du dérèglement climatique qui nécessite une véritable expertise. Alors, après ce dévoilage d'outils, de calculs, d'équations et d'expertises en tout genre, comment se fait-il qu'en 2026, on puisse encore se tromper dans les prévisions? Eh bien, j'ai posé la question et la réponse de mes spécialistes est claire. Prévoir la météo, c'est comme essayer de prédire la forme exacte des vagues dans une soupe qu'on remue en permanence, sauf que la casserole fait la taille de la planète et que la cuillère tourne toute seule. Et en plus de ça, il y a quelqu'un qui joue avec le feu. On continue. Bref, vous l'avez compris, hein. Impossible d'être parfait, seulement de se rapprocher de probabilités, mais avant tout, le rôle de Météo France Alsace, c'est d'anticiper au maximum les risques.

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1: Adi Oubalen et Adi Siaz à toutes. Est-ce que vous connaissez le mot fenestru? Ben, une fenestru est une fenestre picciotto. C'est une petite fenêtre. Peut-être une couple obésie m'a bien contat qu'a bien pas spougu d'intra d'in l'oustal. Un jour, mon voisin m'avait raconté qu'il n'avait pu rentrer chez lui. J'avais expliqué, vous savez pourquoi? Ben, sa femme avait clavé la porte d'entrée. Clavé, qui vient de l'occitan claba. Alors, à votre avis, qu'est-ce que ça veut dire?
2: Eh ben, je dirais fermé à clé, verrouillé.
1: Et en effet, je m'explique. Mon voisin était sans clé et sa femme, eh bien, elle était parti faire une course en ville. Comme il n'avait pas les clés, eh ben, Charbel Zekefaguet, vous savez ce qu'il a fait? Eh ben, t'es passé par le fenestro del garage. Il est donc passé par le fenestro du garage. Le fenestro est lingo nostro. C'est la lucarne, le vasistas, une précisionnette. Je pas plage, je pèse l'obégier, et stéonier, et je magre. Mon voisin est maigre. C'est bien pour ça qu'il a pu passer par le fenestro du garage.
2: Et le fenestro, ça peut être autre chose?
1: Eh bien, oh, eh bien oui, le fenestro bremonde est abé l'autre mot pour parler de la télévision. Ce mot fenestro s'utilise également pour parler de la télévision. Bon, surtout une copère, surtout autrefois, car les téléviseurs étaient pitchous, ils étaient petits. D'ailleurs, quand les premiers postes sont arrivés, certaines personnes appelaient cet objet ben, le fenestro. Mais depuis, eh bien, les choses ont bien changé avec ces grands écrans de télévision.
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2: On a l'honneur et la chance d'avoir le copain Tom Aubry en studio. Salut Tom.
3: Salut Richard, bonjour à tous.
2: Mille raisons d'aimer la Côte d'Azur chaque jour. Un nouveau chapitre, une nouvelle page qui s'ouvre. C'est parti.
3: Et une nouvelle aujourd'hui, c'est parti. Voilà, raison 480, les trains et la Côte d'Azur. Alors si on est râleur, et je le suis, on peut dire que les trains sur la Côte d'Azur, c'est pas un long fleuve tranquille. D'ailleurs, est-ce que vous êtes déjà demandé pourquoi est-ce qu'on longeait le bord de mer, ou comment marche le réseau ferroviaire azuréen, et quel était le train le plus luxueux qui ait jamais circulé dans les Alpes-Maritimes?
2: Bon bah je suppose que tu vas nous expliquer tout ça.
3: Tout juste Auguste, mais pour tout comprendre, il faut que l'on remonte un peu dans le temps. En France, en 1820, les trains se développent autour de Saint-Étienne, où se trouvait un bassin minier. L'enjeu à cette époque est donc de relier un pôle industriel à une ville ou à un port.
2: Et c'est après que les trains révolutionnent le tourisme.
3: Et oui, durant la seconde moitié du 19e siècle, dans les Alpes-Maritimes, la révolution du chemin de fer permet de désenclaver les territoires et de transporter un nombre toujours plus grand de marchandises et de voyageurs. La compagnie internationale des wagons-lits va d'ailleurs plus loin en proposant des voyages alliant confort, vitesse et sécurité. En 1886, le train bleu reliait Londres à Menton.
2: Ah ouais.
3: Et les voyageurs peuvent pour la première fois se déplacer à bord, se faire servir des repas à table et surtout dormir correctement.
2: Et alors, quel impact ça va avoir chez nous?
3: Eh bien, le rail accompagne la construction des palaces, l'essor des villas et en bref, la naissance de la Riviera. Sans le train, la Côte d'Azur n'aurait probablement jamais connu un tel développement touristique.
2: Mais alors pourquoi est-ce que ces rails longent le bord de mer?
3: Alors ça c'est pour une raison géographique. Dans les Alpes-Maritimes, la mer borde directement des reliefs abrupts. Et donc à partir des années 1860, les ingénieurs n'avaient pas d'autre choix que de construire des lignes de chemin de fer sur la bande côtière. Car oui, il faut construire sur un terrain plat et avoir un accès direct aux villes portuaires.
2: Et donc la géographie impose ce tracé.
3: Oui, finalement, si le train longe la mer, ce n'est pas seulement à cause de la géographie, c'est parce que depuis 150 ans, la Côte d'Azur avance au rythme du rail. C'est une carte postale en mouvement, c'est un balcon sur la Méditerranée, et ça, franchement...
2: Bah, c'est une très belle raison d'aimer la Côte d'Azur.
3: En plein dans le milieu, là.
2: Et franchement, on va pas se mentir, on a quand même la chance d'avoir l'un des plus beaux tracés au monde.
3: On est bien d'accord, on peut être penseur dans le train.
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4: Quand il y a des prédateurs, bah mets sa tête dans le sable. Au moins, ils disent que c'est un pot avec des roses qui dépassent.
5: Pourquoi l'autruche met de temps en temps sa tête dans le sable?
6: Pour peut-être manger les bêtes dans le sable.
7: Pour manger ce qui est dans le sable, pour tout simplement voir ce qu'il y a dans le sable.
8: Pour dormir.
9: Si elle veut voir ce qu'il y a dans le sable et qu'elle met sa tête dans le sable,
5: Elle voit plus rien.
7: Peut-être qu'elle résiste au sable.
5: Ou alors elle a une frontale.
7: Je pense pas. C'est peut-être pour manger ce qui est dans le sable, mais plus profondément avec sa bouche.
4: Quand il y a des prédateurs, bah met sa tête dans le sable. Au moins ils disent que c'est un pot avec des roses qui dépassent.
8: Oh les jolies fleurs!
7: Comme ça, elle voit pas ce qui se passe autour et elle a plus peur.
5: Qu'est-ce que vous faites si quelqu'un vous court après?
7: Courir. Dire à quelqu'un qu'on a besoin d'aide.
5: Tu vas pas mettre ta tête dans le sable.
7: Bah non, sinon il peut nous attraper facilement.
4: Ou alors sinon on lui met un coup de poing dans la figure, au moins bah c'est lui qui a la tête dans le sable et nous on s'en va.
5: Mais pour l'autruche alors elle?
7: Pour l'autruche c'est facile, elle court plus vite que nous.
5: Et vous savez comment on fait des petits autruches?
7: Une fois qu'ils sont dans l'œuf, bah ils cassent la coquille et ils sortent.
5: Donc c'est avec des œufs?
7: Bah oui.
5: Vous avez déjà vu un œuf d'autruche?
7: J'ai cru en voir un en vidéo, mais non. Il est comme les œufs normaux, mais quand même un peu plus gros.
9: Oh, plus ils sont gros, plus les œufs.
7: Bah, l'œuf, je l'ai déjà vu, mais pas en vrai. L'œuf, il est gros comme ça.
5: Il est en effet très gros. Comment est-ce qu'on peut avoir une poêle suffisamment grande pour faire un œuf au plat d'autruche?
7: Tu fabriques soit une grande poêle ou...
8: Non, pas la poêle à frire!
7: Soit... T'essaies de trouver une grande poêle, bah comme ça c'est bien. On en a des poêles grandes, mais ça suffit des poêles comme ça, ça suffit. Ou alors on le fait tout simplement pas cuire, on les laisse vivre.
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1: Direction la Vendée à Beauvoir-sur-Mer. Je suis très heureux de vous emmener à la rencontre d'Anne-Marie. C'est une maraîchine très attachée à la Vendée et à la transmission de ses traditions.
2: J'y suis née et toute ma jeunesse est donc passée là-bas. C'était difficile. Mon père est décédé à 36 ans. Donc on était trois enfants. On est restés tout seuls tous les trois avec notre maman, avec une vache pour vivre. Et puis un petit jardin. Et puis quand il n'y avait pas trop à manger, ma maman allait pêcher les grenouilles et les anguilles dans les fossés. C'est vraiment mes racines, le marais. Hein. J'y suis accro.
1: Vous êtes une vraie maraîchine ?
2: Ah oui, je suis une maraîchine à 100%. Hein.
1: Elle représente quoi la Vendée pour vous, Anne-Marie ?
2: C'est mon pays, c'est quelque chose qui m'est vraiment cher au cœur. Le marais, je peux pas m'en passer, mais dans le marais, il y a aussi la mer chez nous. Ouais. Et ça, c'est pareil. On a besoin de ça, nous. Je vais voir la mer. Ou bien je me promène dans le marais.
1: Pourquoi ça vous apporte quoi, vous?
2: Une détente. Et j'ai un livre particulier aussi.
1: Ah.
2: C'est mon moment zen, moi.
1: Et c'est quoi ce livre que vous emmenez? Ah, faut pas le dire.
2: C'est
1: votre petit jardin secret.
2: Oui, c'est mon petit jardin secret.
1: Alors,
2: ça.
1: On le laissera dans son petit jardin secret.
2: Et puis, c'est pour ça aussi que je fais du folklore. Il nous faudrait des jeunes, mais les jeunes, maintenant, c'est compliqué. On en a dans le groupe, hein. On en a 5 et qui sont mordus, mais pour combien de temps? Parce qu'ils sont jeunes encore. Et,
1: Alors, qu'est-ce qu'on peut faire pour remédier à ça?
2: Ben, on sait pas trop. Bon, maintenant, il y a beaucoup de balles folk et de choses comme ça.
1: Et pourtant, ces fêtes-là ont un succès assez populaire. Parce qu'on va penser à Chaland autrefois.
2: Oui, à Chaland autrefois. Et puis, maintenant, ce qu'on fait beaucoup moins, ce sont des kermesses, par exemple. Moi, j'adore les gens, j'adore connaître des gens parce qu'ils m'apporteront quelque chose.
1: C'est essentiel pour vous.
2: Oui.
1: C'est même limite vitale.
2: C'est limite vitale, oui. Après, j'ai fait 10 ans pour la RSB, là. La RSB, qui est l'association des retraités sportifs de Beauvoir. Moi, les associations, c'est aussi apporter aux gens des choses, leur faire plaisir d'abord dans ce qu'on leur propose. J'espère vraiment que beaucoup de gens pourront se lancer dans les jeunes, il faut vraiment, mais je comprends bien qu'actuellement la vie est difficile. Les gens de 35 ans maintenant, ils sont tellement pris par autre chose que c'est compliqué.
1: Allez, on revient en arrière. Vous avez 18 ans, vous vous mariez, Anne-Marie. Vous diriez quoi à cette jeune fille?
2: Je dirais qu'il faut dans l'avenir, à 18 ans on est jeune, il faut penser à pas rester seul dans son coin.
1: On va dire, Anne-Marie, ce matin, que vos petits-enfants nous écoutent là, à la radio. Oui. Vous voulez leur dire quoi pour conclure?
2: Je vais leur dire, essayez de faire un peu comme mamie. Essayez de donner, de partager, d'apprendre, de vouloir connaître... Voilà, plein de choses comme ça.
1: Anne-Marie, la passion de la Vendée, la générosité, la joie de vivre et l'amour des gens.
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3: Ici matin.
4: Le temps de vous le dire en marseillais. Bonjour Médéric.
3: Bonjour Philippe.
4: Notre linguiste marseillais. Donc on va jouer ce matin un peu comme des enfants.
3: Oui, tout à fait. Alors vous savez à quoi jouent les enfants en ce moment? Enfin ces jours-ci, ces temps-ci.
4: Ces temps-ci, avec le smartphone,
3: ouais,
4: un jeu, voilà quoi.
3: Les tablettes, les jeux vidéo, etc. Ouais. On est d'accord. Bon, les tout petits jouent encore avec des voitures, des robots, les trucs Pokémon, etc. Voilà. Alors autrefois, alors non, je vais pas faire celui qui grommelle à mon réguignard.
5: C'était mieux avant.
3: C'est ça. Non, mais je vais vous parler quand même des réguignards. Les Réguignaires de Luberon, c'est une association provençale qui, comme son nom l'indique, regroupe des amoureux de la culture et de la langue provençale, des gens du Luberon, qui s'appellent avec autodérision donc les Réguignaires, en gros les râleurs. Hein. Eh bien, la présidente de cette association est bien connue chez nous, il s'agit de Claudette Ocelli, aussi connue sous le nom de Mamette, dont on a entendu la voix sur notre antenne pour nous apprendre un peu de provençal. Avec ces Réguignaires, elle organise jusqu'au 14 mars à Pertuis, à l'espace de Croze, une exposition appelée Joe et Jugué d'antan, qui propose de retrouver des jeux et jouets d'antan et avec leur petit nom en provençal. Alors autrefois, les minots jouaient à Ouda, au dé, au Baouduf, au Toupie ou au Quille. Il y avait les osselets aussi. Alors je me souviens que mon frère jouait, je trouvais ça bizarre, les osselets.
4: Mmh.
3: Mais voilà, ça a disparu, j'ai l'impression.
4: Oui, c'est vrai.
3: Non, voilà, on ne voit plus ça. Jouer aux osselets, c'est Djouga, Djibotrao et Mélisa Ousset. Par contre, les billes, on y joue encore. À mon époque, on prisait les gros galops comme ça et on tirait les soldats Starlux. Ou on jouait au pot. Enfin bref, voilà, j'adorais les billes. Dans la cour de récré, je pense qu'on joue encore à la marelle ou à la corde persaouta, je traduis pas. Mais probablement plus aux yeux au banda, les yeux yeux bandés au Colin Maillard, qu'on appelle aussi Kukuruma. On dirait une chanson Kukuruma. En revanche, on fait encore liser Skundai, le jeu de cache-cache, à partir du verbe s'escoudre, se cacher. Et on dit parfois, c'est Avateskoudre, on va te cacher. On joue aussi à la poupée, la titeille, dans son usta ou des titeilles, sa maison de poupée, ou bien avec une poupoune pour Djouga à la mama, là non plus, je traduis pas. Quand j'étais minot, j'adorais jouer avec les taraillettes, la dinette, mais aussi à la marchande. J'avais d'ailleurs un bel établi de marchande et je vendais à ma mère, à ma grand-mère, plein de beaux fruits et légumes en plastique, ou du poulet, ou en plastique, ou du fromage en plastoc. Avant, la malbouffe, vous voyez, il y avait déjà tout prévu. Tous ces jeux d'enfants d'hier ou d'avant-hier sont présentés à l'exposition Joe et Jugé d'antan à Pertuis jusqu'au 14 mars pour ce... Et samedi, donc demain, il y aura en plus un grand jeu de piste sur le double thème du parler provençal et des jeux d'enfants dans les rues de Pertuis, mais aussi du Motus. Tous les t-shirts, toute l'après-midi, nous serons sur place avec mon collègue Bla pour vous faire jouer à Motus en mode démo ou initiation. Mais il y aura aussi un Motus en live, en public, avec les meilleurs joueurs de Motus à défier. Alors, de mon temps, on jouait à cache-cache et celui qui comptait, on disait qu'il pégait. On disait, allez, c'est toi qui pègue. Ouais. Et on joue aussi à faire des moulons dans la cour. Et pour signaler un attroupement, on crie moulon. Donc ce samedi, moulon à Pertuis.
1: Allez, moulon.
0: 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Il s'appelle Frédéric Brand et ça fait maintenant 17 ans qu'il travaille à l'élaboration des créments, des 4 millions de bouteilles de créments de l'entreprise Louis Bouillot à Nuit-Saint-Georges. Il nous fait voir l'envers du décor, mais d'abord on s'équipe de chasubles orange fluo.
5: Sur le site, il y a une centaine de personnes qui travaillent sur le site et c'est un site classé IFS BRC, c'est-à-dire qu'on respecte des normes qualité et sécurité consommateur et donc mettre des chasubles qui permettent l'identification des visiteurs avec un enregistrement bien adéquat.
0: Eh bien, allons-y, ouvrons cette porte.
5: Oui, on va y aller.
0: Oula !
5: Donc, en fait, ici, nous n'avons pas de cave enterrée. Les cuves font jusqu'à 7 mètres de haut.
0: Ah ouais.
5: 7 mètres de haut et une seule cuve représente le volume d'un petit domaine viticole. Ça représente environ 520 hectolitres de vin. Ici, nous avons dans cette cuverie-là 50 cuves différentes. Et cette diversité de cuves, cette quantité de cuves est importante parce qu'en Crémant de Bourgogne, nous sélectionnons les zones géographiques. Mais également, nous avons un grand travail au pressurage où nous séparons la cuvée et la taille que nous vinifions séparément. Et afin d'avoir une grande diversité de profils aromatiques qui vont nous servir de nos assemblages crémants futurs, nous avons besoin d'avoir une grande quantité de cuves qui vont pouvoir mettre en musique nos assemblages par la suite.
0: Donc malgré le fait qu'on soit dans un environnement plus ou moins industriel et gigantesque, on a quand même cette notion de terroir, c'est important de le rappeler.
5: C'est important. Si maintenant je mélange tout, parce que c'est effectivement une seule appellation que l'on vinifie, mais si je commence à tout mélanger pendant les vinifications, après, les assemblages qu'on va faire n'auront plus aucun sens. Il faut vraiment respecter ces trois principes, donc le cépage, le terroir et le fractionnement au pressurage qui vont nous permettre justement d'accorder. Il faut savoir que Louis Bouillot a plus d'une dizaine d'assemblages différents et il faut que chacune de ces assemblages ait une personnalité bien précise avec son moment de dégustation et de plaisir propre. Et donc c'est grâce justement à ces diversités qu'on peut avoir ça.
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1: On prend de la hauteur aujourd'hui à Montarché, un village qui cumule plusieurs particularités. D'abord, c'est le plus haut village de la Loire, à 1160 mètres d'altitude. C'est une des plus petites communes du département, en superficie aussi. Et puis le lieu où a été produit une archive presque unique en France. Pour nous en parler, j'accueille aujourd'hui Sarah Duris. Bonjour Sarah.
2: Bonjour Eddy.
1: Guide conférencière à l'Office du Tourisme Loire-Forêt. Quelle est l'histoire de ce document si rare et ancien ?
2: Il s'agit d'un registre d'état civil. Il recense les naissances, les mariages et les décès sur la commune de Montarché. Mais ce qui fait qu'il est tout à fait exceptionnel, c'est la date à laquelle ce registre débute, 1468, soit la fin de la période médiévale.
1: Est-ce que cela veut dire qu'il n'y avait pas de registre d'état civil avant ?
2: Non. L'obligation de produire un document comme celui-ci est ordonnée par l'État au XVIe siècle. Et cette ordonnance n'est pas toujours bien respectée par les paroissiens. Ici, la population est recensée avec 70 ans d'avance.
1: Est-ce qu'on connaît l'auteur de cette archive ?
2: Oui, c'est le prêtre de Montarché, nommé Claude Ferrier, qui a tenu le registre pendant 49 ans. On y lit les noms, les dates et même les métiers des anciens archimontois, mais aussi la météo.
1: Ah, ça m'intéresse. Est-ce que les conditions climatiques de l'époque étaient bonnes ?
2: Alors c'est difficile à dire parce que ce sont principalement les mauvaises années qui sont inscrites. On lit des sécheresses, des tempêtes et même un tremblement de terre. En 1543, suite à une invasion de chenilles ayant entraîné une famine, l'évêque du Puy prend une mesure exceptionnelle, excommunier les fameux insectes. On vous laisse juge de l'efficacité de cette mesure. Il évoque aussi les épisodes de peste.
1: Des documents qui renferment de drôles de surprises. Où est-il conservé aujourd'hui ce fameux document ?
2: Il est gardé précieusement aux archives départementales à Saint-Étienne. Il a longtemps été le plus ancien registre d'état civil de France et donc a été présenté lors d'une exposition universelle.

0: passion, la tarte tatin. Dans ma jeunesse, j'ai toujours été passionné de cuisine, notamment de pâtisserie.
1: Quand on est seul oignon, on en mange combien des tartes tatin à la semaine?
0: Oh, bah de temps en temps, non, c'est pas régulier, mais seulement quand on a du monde, des invités, oui, on fait une tarte tatin, c'est obligé.
1: Vous faites partie des ambassadeurs de la tarte tatin de la mode Beuvron. Oh. Vous avez un record mondial.
0: En 2019, oui, on a réalisé la plus grande tatin du monde, qui faisait 308 kilos et 3 mètres de diamètre. On a épluché, donc avec les bénévoles, plus de 500 kilos de pommes.
1: Et au niveau de la pâte, ça devait être une dinguerie?
0: Alors la pâte nous a été offerte par le Festival des Pins. Oui, il y avait quelques kilos de pâte, oui, 40 kilos de pâte de mémoire.
1: Ça représente quoi pour vous, la pâtisserie ou la cuisine?
0: Moi, je me lève le matin, je pense qu'à une chose, c'est cuisiner.
1: Et je reviens sur la meringue tatin. Vous rajoutez du caramel dans les blancs d'œufs?
0: Je ne rajoute pas du caramel, je rajoute de la pomme confite.
1: Elle est venue comment, cette idée?
0: En réfléchissant, il fallait que je trouve quelque chose.
1: Pour vous occuper?
0: C'est ça, j'avais rien à faire, donc j'ai dit, je vais faire des meringues. Et par contre, ça a beaucoup de succès. Depuis la création des ambassadeurs, en pot de confiture, on en a fait plus de 1500. On est présent, par exemple, à Musée du Braconnage à Chon. On est à la Maison des Étangs aussi, à Saint-Viat.
1: Il y en a combien des ambassadeurs de la tarte tatin du côté de la mode Beuvron?
0: Alors, au niveau du bureau, nous sommes 8 et nous avons une trentaine d'adhérents.
1: Okay. Ça va être quoi votre prochain défi culinaire, Patrice? Maintenant que vous êtes recordman du monde de tatin.
0: Ah, ben on attend que quelqu'un nous pique la vedette pour recommencer, on attend que ça.
1: Ah ouais, et c'est quoi le record à battre déjà?
0: Alors c'est 308 kilos.
1: Et vous pensez que vous pouvez aller jusqu'à combien au maximum?
0: Oh ben là, je pense qu'on peut aller à 400, ça c'est sûr.
1: Il va y avoir assez de pommes en Sologne?
0: Ah oui, il y a ce qu'il faut. Non, on a des mains, on a tout ce qu'il faut. Non, là, il n'y a aucun problème. On est prêt à relever le défi sans souci. Par contre, il va falloir qu'ils se dépêchent parce que la pendule tourne. Alors, l'origine de la tarte tatin, donc, c'est bien la mode Beuvron. Et d'ailleurs, les sœurs tatin sont enterrées au cimetière de la mode Beuvron.
1: Ah oui, donc, parce qu'il y a les Normands qui ont essayé de vous prendre.
0: Les Normands, bah, disons qu'ils ont le beurre et les pommes, donc ils se sont un peu appropriés la tarte tatin.
1: Le mot tarte tatin, il n'est pas déposé?
0: Alors, le mot de tatin n'est pas déposé. Donc aujourd'hui, tout le monde peut se l'approprier. Et c'est vrai qu'aujourd'hui, on trouve des tartes tatin aux pommes. Et maintenant des sucrés, des salés, aux poires, aux endives, aux aubergines.
1: Et ça, est-ce que ça vous révolte?
0: Oh, après, il y a de la place pour tout le monde. Hein. On peut faire tout ce qu'on veut du moment qu'elle est retournée. C'est une tarte tatin.
1: Et après, on caramélise tout ça, les endives.
0: Vous mettez un peu de sucre. Ah oui, alors, tatin d'endives, c'est délicieux. Pour avoir essayé, c'est délicieux.
1: Ah ouais,
0: vous mettez du sucre dans le fond de les endives, ça demande un petit peu de sucre. Pareil, du beurre, hop, au four, une pâte par-dessus, on tourne, ça fait une super tatin d'endives.
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3: Ah, le matin, on fait la toilette. Il faut pour nous prendre pour des gobettes.
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3: La gobette, c'est la truie ou la métreux, qu'elle est de ses petits gouris. Ah, par chez nous, c'est pas comme chez les Bertans. J'en pas de gros élevages de cochons. Dans le temps, dans les fermes, on engraissait un verra, en que des truches et puis les yeux grasses. Puis, on y faisait sa fête. C'était la Saint-Cochon. Tout le monde venait aider la famille, les voisins, pour éplucher les oignons, faire le boudin puis les saucisses, saler la viande, et puis casser la croûte. On buvait une goutte, puis bien souvent une deuxième. Celle-là, on l'appelle le rince-cochon. Même si on l'élève pour le manger, ça n'empêche pas de l'avoir de la tendresse pour le cochon. Écoutez donc ce qu'en dit Jules Gilbert.
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3: Ah, oh, je l'avais acheté sur le champ de foire, le 1er de septembre à Saint-Martin. Oh, il était vif, c'est à pas croire. Deux grandes oreilles, le museau mutin. Le soir, un coup formé dans les tables, il a ben dû trouver le temps long. Il a regretté ses bains manchables, tous ses petits frères, les autres laitons. Oh, doucement, il s'est fait à son auge, ou qui avait dû boire à gogo, à la paille fraîche qui fait sa bauge, ou qui ronflait comme un sous-l'eau. Oh, pour le pousser, je peine à ingérer. Toute la journée, il dévorait. Puis un soir, j'ai dit à ma vieille, c'est temps, faut qu'on tue notre bestiaux. Eh ben, ça nous a fait quelque chose, à la Mélipie à Moué. Ça l'a pas empêché de faire la fête. Ce chagrin-là, c'est vite passé. J'en fais des pâtés en clatette, des grands boudins que j'en épicé. J'en ai mangé de la couchouna et que j'en arrosé en que du vin gris. Des andouillettes et des tripoilles, des saucisses et du boudin frit. Le soir, hein, j'étais ben tout un peu pompette. Moi, émotionné pour de bon, j'ai ben failli gâter la fête. Comme un vieux, je pleurais mon cochon.
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2: Arnaud Fromage est avec nous chaque matin, c'est l'heure de la nécessaire minute comtoise. Mon cher Arnaud, bonjour.
3: Bonjour.
2: Du côté des radars, il y a des petites surprises, on donne vraiment des drôles de noms aux choses, parfois, chez nous en Franche-Comté.
4: Oui, et en voici un nouvel exemple. Alors, petite mise en situation, vous êtes en voiture, vous venez de Belfort et vous roulez en direction de la chapelle sous Rougemont. Bref, vous êtes sur la départementale 83, vous passez de nez avant d'arriver à Rop. Là, vous passez devant la mairie, sur l'avenue Charles de Gaulle, il y a Céline Coiffure, mais vous continuez. La petite patte d'oie à la Vermenoncourt, vous restez sur la route principale et vous avancez encore un petit peu. Il y a les jolies maisons typiques là sur le côté et c'est là, dans le virage, qu'il faut freiner tout simplement parce qu'il y a un radar.
2: Oh bah pas mal la petite balade là autour de Belfort, je vois pas vraiment où vous voulez en venir Arnaud.
4: Eh bien exactement à cet endroit précis, là, sous le radar, en face de la boîte aux lettres. Parce que ce n'est pas n'importe quel radar, c'est celui qui est surnommé le radar Johnny Hallyday. Mais alors, pourquoi allez-vous me demander maintenant que j'ai réussi à capter votre attention?
2: Eh bien oui, pourquoi le radar de Johnny Hallyday, Arnaud? Oui.
4: Pour comprendre, il faut remonter à février 1970. L'idole des jeunes a donné la veille un concert à Strasbourg et doit se rendre à Besançon. 3000 personnes l'y attendent et il est 18h passé. Dans la DS Palace Citroën, qui roule à fond parce que, bah, années 70, il y a donc Johnny Hallyday et Sylvie Vartan, mais aussi Mickey Jones, le guitariste de Johnny, Jean Ponce, son manager, et Sacha Rulle, son secrétaire. On est en février, il fait nuit, il fait froid, il y a du verglas et ça roule vite. Bref, Johnny perd le contrôle de sa voiture. Il glisse et se retrouve dans le fossé. Alors il parvient à reprendre le contrôle de son véhicule, parce que ne l'oublions pas, Johnny Hallyday est un pilote, mais malheureusement, il y a un bloc de béton qui bloque le fossé et la voiture finit par s'y écraser. À bord, Johnny et son guitariste n'ont rien, mais son secrétaire et son manager sont blessés. Sylvie Vartan, elle, a carrément traversé le pare-brise, elle a le visage en sang. En 1970, la ceinture de sécurité est censée être obligatoire, mais dans les faits, personne ne la met vraiment. Les voisins viennent au secours des blessés, alors au départ, ils avouent ne pas vraiment avoir reconnu Johnny et Sylvie Vartan, parce qu'ils sont sous le choc, et les blessés sont conduits à l'hôpital de Belfort. Johnny s'empare du téléphone d'un riverain pour annoncer qu'il n'y aura pas de concert à Besançon ce soir-là. Sylvie Vartan, elle, s'exile quelques mois à New York dans une clinique de chirurgie esthétique où elle subira des dizaines d'opérations de reconstruction pour effacer les traces de l'accident. Alors voilà pour la petite histoire. Et c'est donc dans ce même virage, toujours à la sortie de Rop et toujours aussi dangereux, qu'a été installé en 2019 un radar, le radar Johnny Hallyday, pour nous rappeler que, star ou pas, il ne faudrait pas oublier de...

0: radar Johnny Hallyday. Voilà, on sait désormais où il est grâce à vous, Arnaud Fromage, pour la nécessaire minute comptoise. Vous menez les enquêtes dans tous les sens et vous nous faites revivre avec un superbe podcast La vie incroyable de Paul-Émile Victor, un jurassien qui, pour sa première expérience et sa première expédition, est parti au Groenland. On a entendu le premier épisode jeudi, à partir de 10h. Et le numéro 2 est déjà disponible en ce moment sur l'application ICI. Vous allez véritablement découvrir ce qu'a enduré l'équipe autour de Paul-Émile Victor. Une équipée qui a été véritablement sans danger, mais ô combien importante pour l'avancée de la science. Un podcast passionnant avec vous, mon cher Arnaud Fromage. Je vous dis à demain.
1: À demain.
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3: En 2012, cela fait 2 ans que Georges, on va l'appeler Georges aujourd'hui, a ouvert un gîte à Néfiès, à côté de Pézenas. Il est anglais et ce jour-là, il attend qu'un de ses hôtes revienne au gîte. C'est un concitoyen, un anglais aussi, comme lui. Il s'appelle Marc-Anthony McGovern, il a la cinquantaine sympathiquement rougeaude et il a payé son séjour en cash quelques semaines avant, à la fin du mois de février. Sauf que Marc ne revient pas. C'est les gendarmes qui arrivent. Marc-Anthony McGovern a été arrêté juste avant avenue de la gare. C'est un fugitif et ça fait 6 ans que Interpol le cherche. Avant d'atterrir dans le gîte de Néfiès, il a vécu en Espagne, il a séjourné à Marseillan. Il a été condamné en 2008 par un juge de Canterbury pour avoir mené une escroquerie à la TVA pour un montant total de 7 millions de livres, c'est-à-dire à l'époque 8,5 millions d'euros. Marc-Anthony McGovern a alors envoyé une lettre au juge en lui disant que la perspective de la prison était bouleversante et le terrifiait, et il s'est tiré. D'autant plus qu'il savait de quoi il parlait, puisqu'en fait, une dizaine d'années auparavant, il avait déjà mené une affaire de fraude, il avait déjà été découvert, et il avait déjà pris la tangente, en Belgique cette fois-là. Il avait été arrêté en 2001, extradé en Angleterre et condamné en 2002. En 2012, donc, Marc-Anthony McGovern est arrêté le 28 mars à Néfiès, écroué à Villeneuve-les-Maglones, et le 16 avril, la police britannique vient le chercher à l'aéroport de Toulouse. Il est incarcéré ensuite à Gatwick. Et puis bon, plus de nouvelles pendant quelques années. Tout est tranquille, on n'a plus de nouvelles de Marc-Anthony McGovern. Jusqu'en 2020. Une entreprise, la Westway Holdings Limited, domiciliée en Estonie, a reçu 26 millions de livres de la part d'investisseurs pour les placer dans l'immobilier. Cette entreprise est placée en liquidation en 2021. Et le propriétaire de ce fonds d'investissement, c'est un dénommé Anthony Marx. Vous noterez que c'est quand même assez proche de Marc-Anthony. Anthony Marx donc a caché le fait qu'il avait déjà été condamné pour escroquerie, ce qui est un problème bien sûr pour gérer un fonds d'investissement. Au-delà du fait qu'il ait menti sur son pédigré, il a aussi tapé dans la caisse allègrement. On estime qu'il a dépensé au moins 1,2 million de livres pour des dépenses personnelles. Alors, florilège, je vous fais la petite liste. Il a bien sûr acheté et loué des biens immobiliers au Royaume-Uni et en Espagne. Il a aussi dépensé 53 000 livres pour des Rolex. Il a utilisé 121 000 livres pour aller à Dubaï et en Estonie en jet privé. Il a acheté des parts dans l'entreprise d'un de ses proches pour la modique somme de 30 000 livres. 22 000 livres pour faire installer une salle de cinéma dans un logement privé. 215 000 livres pour acheter des places de foot. On est sur un gros fan de foot. 20 000 livres de shopping dans des boutiques de luxe. Et puis 450 000 livres pour spéculer à la bourse. Je ne sais pas si notre ami Georges, qui a un gîte à Néfiès, écoute ICI Héros, mais si par hasard il n'avait pas eu de nouvelles de son hôte sympa mais recherché par Interpol, c'est maintenant chose faite.
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1: Vous avez peut-être du mal à trouver l'amour malgré de nombreuses tentatives, notamment sur les sites de rencontres. Il y a peut-être des raisons à ça.
4: Je m'appelle Hélène Bethams. Je suis fonctionnaire, mais aussi autrice et psychosexologue, hypnothérapeute.
1: Ça fait beaucoup de fonctions. Qu'est-ce que vous avez écrit ?
4: J'ai écrit un livre qui s'intitule « Les sites de rencontres et l'estime de soi, psychologie amoureuse à l'ère du numérique ».
1: Mais comment passe-t-on de fonctionnaire à autrice et psychosexologue ?
4: Je suis d'abord restée en couple pendant 23 ans et je me suis séparée. Au moment de la séparation, j'ai attendu 2 ans avant de m'inscrire sur un site de rencontre. Et là, ce que j'ai découvert, ça m'a paru trop compliqué. Alors, comme tout le monde, j'ai navigué entre des eaux troubles, on va dire. Et puis, j'ai décidé de me former en psychosexologie, puisque la psycho m'intéressait depuis toujours. Et la sexualité aussi, j'avais lu Freud, j'étais très très jeune. Comment rencontrer l'amour quand on a perdu les codes à une époque, en fait, où tout est sur le numérique et où dans la vraie vie, on ne sait pas qui est célibataire ou pas et où on ne va pas aborder quelqu'un en lui disant « Ben voilà, moi je suis seule ». Est-ce que ça te dit de faire connaissance? Parce que c'est ce qu'on fait sur un site de rencontre. On écrit à quelqu'un et on lui demande en fait s'il a envie de faire connaissance.
1: Comment avez-vous vécu cette expérience particulière sur les sites de rencontre?
4: Je ressentais des choses un peu complexes qui peuvent s'apparenter à de l'adrénaline quand on fait du cardio par exemple, une espèce d'excitation dès qu'on a un like, dès qu'on a un crush, un match. Pendant ma formation, je me suis dirigée vers des études et des recherches un peu plus scientifiques. Et ça a plein d'effets. En fait, les sites de rencontre, on s'en rend pas compte, mais on crée des hormones, de la dopamine, de l'adrénaline, et en fait, c'est les conditions de l'addiction.
1: Et c'est ce que vous expliquez dans le livre.
4: Je parle aussi de toutes les difficultés d'attachement qu'on peut avoir, parce que parfois, aimer ou être aimé, ça peut être une grande peur. Je parle aussi de nos schémas. Parce que dans la rencontre amoureuse, on va souvent reproduire les mêmes schémas, on va être attiré par les mêmes personnes. Bah, c'est un petit peu comme dans la vie, tous les jours on prend le même chemin pour aller travailler et rarement on va essayer une nouvelle route. Alors moi c'est ici et aujourd'hui que je vous propose de commencer un travail pour vous aider dans...

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1: Vous écoutez Maya. J'aime.

0: chanteuse originaire de Valence et révélée par la Star Academy 2024. Maya avec Tout ira bien.
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2: Tout ira bien.
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4: 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Je suis trop fier de mon jingle, j'en suis fier. Je l'assume, j'en suis fier. Comment ça va les gens sur ici Picardie? C'est la Camini Minute, votre chronique de la joie et de la bonne humeur. Écoutez-moi, ça va, sauf que je suis encore un petit peu ému, parce que comme beaucoup de Français, j'ai vu le biopic sur la vie de Philippe Nicolic des To Be Free. Partir un jour sans retour, c'était émouvant. Il paraît que Caris, le rappeur, l'a vu et il a pleuré. C'est pas vrai. Je précise que c'est pas vrai parce que j'aime mon nez. Ok, je veux le garder. Les années 90, nous, on a connu les grandes manias, les plus belles manias. Michael Jackson mania, Club Dorothée mania, Patrick Bruel mania. Et vous, vous avez quoi? La chikungunya mania. Voilà, c'est chikungunya, c'est nul, nul. Nous, on a connu des manias de ouf, on a connu les boys bands. Et au final, les To Be Free, qu'est-ce qu'ils faisaient? Ils faisaient un peu de la dance et de la techno. Vous connaissez cette musique? La musique avec des textes extraordinaires, dignes de Baudelaire, de Balzac et de Molière. Il y a un Américain, il est arrivé, il a dit... I like to move it, move it. I like to move it, move it. I like to move it, move it. You like to move it. I like to move it, move it. I like to move it, move it. Ça, c'est même pas un refrain. C'est un mantra, les gars. Extraordinaire. Les Allemands, ils ont vu ça, ils ont dit, OK, nous aussi, on va s'y mettre. Eins, weins, Polizei. Drei, vier, Grenadier. Fünf, sechs, Sankt-Kirk. Siete Nacht, gute Nacht. Je suis pas très fort en allemand, j'ai fait ce que j'ai pu. Mais on sentait le niveau du texture. Il y a un mec qui a écouté ça, il a dit, OK, d'accord, vous voulez jouer ça? Tout ta, tout ta, tout ta ta. Tout ta, tout ta, tout ta ta. Lui, on pensait qu'il avait fini le game. Mais non. Après, les mecs, ils se sont dit, nous, on fait plus de mots, on fait juste des sons. Pi, pa, pa, pa, lopo. Pa, pa, pa, lopo. Pi, pa, pa, pa, lopo. Même les chanteurs, ils comprenaient même plus ce qu'ils disaient. I'm a scat man. Vous allez pas me faire croire que le mec, il comprenait ce qu'il disait. Voilà, c'était ça les années 90. De la créativité, des chansons à texte. Mais bon, toutes les bonnes choses ont une fin. Les années 90, elles sont parties. Un jour, sans retour, effacées. Notre amour.